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0: un problème majeur. Bien sûr, il fut un temps où ces pitoyables ritournelles firent leur petit effet. Mais ce temps est bien révolu. Et le pauvre Poppy était devenu un affreux point noir au sein même de la menuiserie.
1: Quelqu'un aurait dû monter avec crayon ?
0: Paradoxe, car il restait le seul à pouvoir remplir durablement les caisses de l'ASFH. La désormais puissante...
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1: Bonjour à tous, à la une de l'actualité, l'origine de l'incendie XXL en Gironde qui ravage le nord du bassin d'Arcachon pourrait être lié à un chantier de débroussaillage réalisé sous une ligne électrique. Enedis confirme être intervenu mais indique que les circonstances exactes restent à déterminer. Les enquêteurs privilégient pour l'instant la piste accidentelle. Face au risque d'incendie, la préfecture a interdit les travaux forestiers avec engin thermique dans le département. Édouard Philippe, victime d'une opération de désinformation présumée russe. Le candidat déclaré à la présidentielle de 2027 a été la cible par le réseau pro-russe Storm 1516, selon une source sécuritaire. De fausses informations concernant sa santé ont été diffusées sur les réseaux sociaux. Il s'agit de la première campagne de ce type visant un candidat déclaré à l'élection présidentielle française. L'ancienne ministre des Sports, Amélie Oudéa-Castéra, demande au gouvernement de rapidement préciser les modalités du retour du pass sport pour les jeunes de 6 à 13 ans. L'aide de 70 euros destinée notamment aux jeunes de 6 à 13 ans avait été annoncée comme rétablie pour la rentrée prochaine, mais ces modalités ne sont toujours pas connues. Les acteurs du monde sportif alertent sur une possible injustice pour les familles les plus modestes. Le ministère assure qu'une annonce sera faite dans les prochains jours.
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Une foule de soignants convergeait vers le hall de l'hôpital Saint-Joseph. La lumière d'avril convergeait ses rayons ténus à travers les vieilles verrières. Il y avait juste un petit bourdonnement de voix feutre, comme le respect que ceux qui venaient à ce rendez-vous avaient pour son motif. Des blouses blanches, vertes ou roses se mariaient, comme les fleurs du printemps. Sur les marches du grand escalier qui menait à l'étage, Jane et le docteur Parsley se sentaient très émus, leur faisant face comme pour une rencontre.

0: Mesdames et messieurs, nous vous avons proposé de nous rejoindre aujourd'hui pour rendre hommage à un grand homme de notre nation qui vient de tomber. Oui, il a été abattu en plein chemin de service de l'humain, de service des pauvres, des gens de couleur, des exclus, que nous nous attachons ici aussi à aider et à soigner. Il était passé dans notre hôpital pour visiter un vieux monsieur de ses amis. À cette occasion, je l'ai rencontré et nous avons partagé quelques moments que je n'oublierai pas. Puis, je l'ai visité en prison deux fois sur les 30 fois où il y a séjourné, en sacrifiant sa liberté et sa vie de famille pour tous. Puis, Jane et moi l'avons aidé sur notre temps libre lors des marches pacifiques et non violentes où ses compagnons et lui se faisaient rouer de coups, attaqués par des chiens et des canons à eau violents et torturés sans répondre. Et maintenant nous sommes sans lui. Sans Martin Luther King. Un peu orphelin. Mais nous continuerons. Nous voulons, avec vous, modestement, lui rendre hommage pour être, je dirais, une grande âme de notre nation, un exemple de l'attitude de la sagesse et un homme référent des droits de l'homme et de la liberté pour l'humanité. Oh, il n'en parlait pas, mais il avait un bagage d'érudition impressionnant. Une éloquence sans faille et surtout un sens de l'humain.
1: Je vous confirme que je ressens la même estime pour cet homme que le docteur Alan Parsley.

et j'ai découvert toute l'estime que le monde et notre nation portent à Martin Luther King au travers des diplômes et hommages. Le pasteur Martin Luther King Jr. est né ici, à Atlanta, le 15 janvier 1929. Et il est mort assassiné ce 4 avril 1968 à Memphis, dans le Tennessee, comme vous le savez peut-être. Il était un pasteur, baptiste afro-américain, militant non violent pour les droits civiques et les droits de l'homme des Noirs et gens de couleur. Il militait pour la paix et contre la pauvreté. Il entre à Morehouse College, une université réservée aux garçons noirs, à l'âge de 15 ans. Et Martin Luther King en sort diplômé avec un diplôme de Bachelor of Arts, une licence en sociologie. Il rentre ensuite au Crozer Theological Seminary, le séminaire Crozer de théologie, pour un Bachelor of Divinity à Chester, en Pennsylvanie, un diplôme qui correspond à une licence en théologie, licence qu'il obtient en 1951. Il obtiendra un doctorat en philosophie à l'Université de Boston en 1955. Martin Luther King a été nommé personnalité de l'année selon le Time Magazine en 1963. Lors de la remise du prix Nobel, fin 1964, Martin Luther King est décrit par les présentateurs comme la première personne du monde occidental qui a démontré qu'une lutte pouvait être gagnée sans violence. Le premier à avoir fait de son message d'amour fraternel une réalité au cours de cette lutte, et celui qui a amené ce message à tous les hommes, à toutes les nations et toutes les races. Il reçoit en 1965 le médaillon des libertés américaines du comité juif américain. Lui, un pasteur protestant, pour, je cite, « pour son exceptionnel avancement sur les principes des libertés humaines ». Il dit à la cérémonie de réception du prix « la liberté est une chose, vous l'avez entière ou vous n'êtes pas libre ». En 1965, il reçoit le prix Pacem in Terris, paix sur la terre en latin, basé sur l'encyclique du même nom du pape Jean XXIII. En 1966, la Fédération du Planning Familial d'Amérique lui décerne le prix Margaret Sanger pour sa courageuse résistance à la bigoterie et sa vie de dévouement à la progression de la justice sociale et de la dignité humaine. Et Martin Luther King a reçu 20 diplômes de docteur honoris causa, diplômes à titre honorifique, et ceux d'universités américaines et à l'étranger. Il recevra d'autres récompenses à titre posthume. Mais la plus belle pour moi est d'être l'auteur du plus beau discours américain avec son « I have a dream » aux côtés d'Abraham Lincoln qui l'inspirait et de John Fitzgerald Kennedy qui le soutenait. Et il est aussi celui dont les générations futures, ici, diront qu'il a incarné par son rêve le plus beau rêve américain, celui de la liberté. Nous allons l'applaudir pour qu'il reste un exemple vivant dans les cœurs de ceux qui le souhaiteront.

0: Chers amis, je vous propose d'écouter quelques enregistrements des paroles de Martin Luther King que nous avons amenés avec Jane, et ce pour nous rappeler des valeurs de haute portée humaine, et peut-être universelles.
1: Maintenant, la grande tentation et la grande tragédie de la vie est que nous autorisons si souvent l'extérieur de nos vies absorbe

0: transformer l'intérieur de nos vies. La grande tragédie de la vie est que nous autorisons trop souvent les moyens par lesquels nous vivons nous éloigner de la fin pour laquelle nous vivons. Notre pouvoir scientifique a dépassé notre pouvoir spirituel. Nous savons guider les missiles, mais nous détournons l'homme de sa voie.
1: Une parole qu'il a prononcée 4 jours avant sa mort.
0: Nous devons apprendre à vivre ensemble comme des frères. Sinon, nous allons mourir tous ensemble comme des idiots. Je veux être le frère des Blancs, pas leur beau-frère. L'homme bon ne regarde pas les particularités physiques, mais sait discerner ses qualités profondes qui rendent les gens humains et donc frères.
1: Et pour ceux d'entre vous qui voudraient en savoir plus, voici les 6 ouvrages que Martin Luther King a eu le temps d'écrire au milieu de tous les voyages en Amérique et à l'étranger, et de toutes ses conférences et de tous les articles qu'il a écrits dans les journaux et les magazines. Stride Toward Freedom, c'est-à-dire le chemin vers la liberté. The Measure of a Man, la mesure d'un homme. Why We Can't Wait, pourquoi nous ne pouvons pas attendre. Strength to Love, la force d'aimer. Where do we go from here? Chaos or community? Où allons-nous à partir d'ici? Vers le chaos ou vers la communauté? The trumpet of conscience, la trompette de la conscience. Par son action, Martin Luther King a aidé des institutions comme les nôtres. En aidant ceux qui souffrent, nous aurons moins de difficultés avec les malades à l'hôpital. C'est ce qu'il a fait. Bien. Merci, chers collègues. Merci pour cet hommage. Et à bientôt.

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1: Bonjour à toutes et à tous, bienvenue à la chronique emploi recrutement de RGB. Je suis Jacques-Alexandre Reynard, votre expert en recrutement local du Mercato de l'emploi. Aujourd'hui, je vais vous parler d'une tendance que l'on ressent de plus en plus forte dans le monde du travail, à savoir se lancer en tant qu'indépendant. Ah, les joies d'être sans patron à son compte, de faire ce que l'on veut, de s'organiser comme on veut. Mais ça, ce n'est que l'envers du décor. En effet, quand vous êtes à votre compte, vous devez tout faire. Gérer votre activité, votre relation client, la prospection, la comptabilité, la communication, etc., etc. En fait, le piège est de penser que vous n'allez faire que votre métier, alors qu'en fait, vous allez faire plein d'autres choses. Il y a un conseil contradictoire que l'on peut donner, à savoir de bien penser votre projet, mais ensuite de vous lancer sans trop vous poser de questions, car il faut oser et réagir ensuite à ce qui va se passer. Il est aussi très important de bien vous entourer, car vous allez être seul, et le fait d'intégrer des réseaux peut fortement vous aider. Dans le Val d'Oise, nous avons la chance d'avoir un département de réseau. Vous avez aussi la Chambre de commerce et de l'industrie, qui est très dynamique et qui propose des programmes pour aider les nouveaux entrepreneurs. En définitive, se lancer est une aventure humaine et professionnelle formidable, mais tout le monde n'est pas fait pour ça, car la liberté a un prix, et il faut tout de même avoir un mental fort pour gérer les hauts et les bas, inévitables dans toutes les activités. Si vous voulez en savoir plus, ou si vous voulez échanger sur ce sujet, contactez-moi via RGB par mail à rgb@radiorgb.net. À la semaine prochaine.
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0: 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Il est 7h.
1: Bonjour à tous, à la une de l'actualité, l'origine de l'incendie XXL en Gironde qui ravage le nord du bassin d'Arcachon pourrait être lié à un chantier de débroussaillage réalisé sous une ligne électrique. Enedis confirme être intervenu mais indique que les circonstances exactes restent à déterminer. Les enquêteurs privilégient pour l'instant la piste accidentelle. Face au risque d'incendie, la préfecture a interdit les travaux forestiers avec engin thermique dans le département. Édouard Philippe, victime d'une opération de désinformation présumée russe. Le candidat déclaré à la présidentielle de 2027 a été la cible par le réseau pro-russe Storm 1516, selon une source sécuritaire. De fausses informations concernant sa santé ont été diffusées sur les réseaux sociaux. Il s'agit de la première campagne de ce type visant un candidat déclaré à l'élection présidentielle française. L'ancienne ministre des Sports, Amélie Oudéa-Castéra, demande au gouvernement de rapidement préciser les modalités du retour du pass sport pour les jeunes de 6 à 13 ans. L'aide de 70 € destinée notamment aux jeunes de 6 à 13 ans avait été annoncée comme rétablie pour la rentrée prochaine, mais ces modalités ne sont toujours pas connues. Les acteurs du monde sportif alertent sur une possible injustice pour les familles les plus modestes. Le ministère assure qu'une annonce sera faite dans les prochains jours.
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4: Bonjour à tous. Les chiens sont davantage sujets aux coups de chaleur, leur système de régulation thermique étant moins efficace que le nôtre. Alors, comment les aider à supporter les épisodes caniculaires ? Les chiens sont plus sensibles aux fortes chaleurs. Alors que nous refroidissons notre corps grâce à la transpiration via les glandes sudoripares, les chiens, eux, n'en ont que très peu. La chose à ne jamais faire ? Laisser un chien dans une voiture lorsqu'il fait chaud, même pour quelques minutes. En période de canicule, l'habitacle d'une voiture peut rapidement devenir une véritable fournaise. Et ce même si le véhicule est à l'ombre, même si une fenêtre est restée entrouverte. En fait, on reconnaît facilement un chien qui a chaud. Il peut chercher la fraîcheur en s'allongeant sur le sol frais, être apathique et haleter de manière plus prononcée. Plus grave, mettant en danger la vie de l'animal, c'est le coup de chaleur. Il se manifeste par un abattement accru, une salivation intense, des gencives très rouges ou encore des tremblements, voire des convulsions ou des troubles digestifs. Si votre chien présente ces symptômes, appelez immédiatement le vétérinaire qui, lui seul, saura évaluer l'état de santé de votre animal. En attendant, il est indispensable de rafraîchir votre chien dans un bain d'eau froide ou avec un jet d'eau fraîche durant 20 à 30 minutes. L'évaporation de l'eau, depuis ses poils, l'aidera à faire baisser sa température interne. Le placer devant un ventilateur peut aussi participer à ce refroidissement. En cas de coup de chaleur, il est crucial d'agir rapidement, car la mortalité chez les chiens non refroidis par leurs propriétaires est de 46%. Enfin, PETA France conseille de laisser les chiens à l'intérieur lorsqu'il fait chaud. Si un chien doit rester dehors malgré tout, alors il faut s'assurer qu'il ait beaucoup d'eau et suffisamment d'ombre.

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4: Moi, d'ailleurs, quand je vais chez mes enfants, je vois déjà ma petite fille se tenir très mal à table. Hein ? C'est quand même une chose. Et puis beaucoup d'autres choses. Mais quand je rentre dans sa chambre, c'est plus une chambre, c'est un magasin de jouets.
5: Mais c'est pas grave.
4: C'est un magasin de jouets. Il y en a les trois quarts qu'elle ne regarde jamais.
6: Si on allait au bal, c'était pareil. On rentrait à 1h du matin, mais on pouvait rentrer... vous allez dire, maintenant, c'est une heure bien, bien. Mais enfin, bon, de notre temps, c'était normal qu'une jeune fille rentre chez elle à 1h du matin. Mais maintenant, mais non, vous ouvrez un journal, vous lisez un journal, c'est tout de suite la violence, les crimes, les viols, les machins, les guerres de partout dans le monde. Et non, vous savez... Moi, je suis pas ringarde, loin de là, mais je ne comprends plus la jeunesse.
4: Ben oui, moi, je pense que c'est désagréable, si vous voulez. Je pense aussi que c'est difficile d'arriver maintenant. Oui. Puis alors, il y a deux gamins qui avaient 6 et 8 ans, qui tous les jours à midi étaient tout seuls. Ils prenaient dans le frigo, et puis voilà, 6 et 8 ans. Hein. Moi, chaque fois que je les voyais, je disais, pauvre gamin, c'est sûr, pas non. Possible.
6: C'est bien que les femmes aient pris une certaine liberté pour
4: Non, et puis alors, dans les...
6: C'est qu'elles n'aiment plus rester chez elles aussi.
4: Moi, l'autre jour, ma petite fille m'a demandé ce que c'était que les gros mots, parce qu'elle en entend. Elle m'en disait deux ou trois. Moi, j'ai dit non, ma chérie, c'est ça, c'est pas à dire. Hein. Il faut quand même. Maman, je les a pas entendus, mais enfin, il vaut mieux pas.
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0: Bonjour à toutes et à tous, et bienvenue dans le sixième épisode du Beau Rôle, le podcast où les textes prennent vie. Aujourd'hui, on plonge dans l'une des plus grandes pièces du théâtre français, Cyrano de Bergerac, écrite par Edmond Rostand en 1897. Deux points, ouvrez les histoires. Paris, 1640. Cyrano de Bergerac est soldat, duelliste reconnu et poète brillant. Mais il porte un point qui le ronge, un nez hors du commun, si proéminent qu'il doute de pouvoir être aimé un jour. Et il aime en secret Roxane, sa cousine. Mais elle est tombée amoureuse d'un autre, Christian, un jeune homme très beau, mais qui manque cruellement d'esprit. Cyrano vient tout juste de l'apprendre, et malgré la douleur, il décide, par amour, d'aider Christian à séduire Roxane en lui prêtant ses mots. La scène se passe dans l'arrière-boutique de Ragno, un pâtissier poète où se retrouvent des cadets, des soldats gascons. Cyrano vient d'y raconter un duel épique. Christian fait son entrée et ose plaisanter sur le nez de Cyrano. Voici donc les scènes 9 et 10 de l'acte 2.
1: Hé, Cyrano ! Le récit.
0: Tout à l'heure.
1: Le récit du combat. Ce sera la meilleure leçon pour ce timide apprentif.
2: Apprentif?
3: Oui, septentrional maladif.
2: Maladif?
1: Monsieur de Neuvillette, apprenez quelque chose. C'est qu'il est un objet chez nous dont on ne cause pas plus que de cordons dans l'hôtel d'un pendu.
2: Qu'est-ce?
1: Regardez-moi. M'avez-vous entendu?
2: Ah, c'est le...
4: Chut! Jamais ce mot ne se profère. Ou c'est à lui là-bas que l'on aurait affaire.
5: De Nazillard par lui fut exterminé, parce qu'il lui déplut qu'il parlasse du nez.
3: On ne peut faire, sans défacter avant l'âge, la moindre allusion au fatal cartilage.
1: Un mot suffit. Que dis-je? Un mot? Un geste, un seul? Et tirer son mouchoir, c'est tirer son linceul.
2: Capitaine, monsieur,
3: que fait-on quand on trouve des méridionaux trop vantards?
2: Leur prouve qu'on peut être du nord et courageux. Merci.
1: Maintenant, ton récit.
6: Son récit.
0: Mon récit? Eh bien, donc je marchais tout seul, à leur rencontre. La lune dans le ciel luisait comme une montre. Quand soudain, je ne sais quel soigneux horloger s'étant mis à passer un coton nuagé sur le boîtier d'argent de cette montre ronde, il se fit une nuit la plus noire du monde. Et les quais n'étant pas du tout illuminés, mordu. On n'y voyait pas plus loin
3: que son nez.
0: Qu'est-ce que c'est que cet homme-là?
3: C'est un homme, arrivé ce matin.
0: Ce matin?
2: Il se nomme le baron de Neuville.
0: Ah, c'est bien. Très bien. Je disais donc... Mordu, que l'on n'y voyait rien. Et je marchais, songeant que pour un gueux fort mince, j'allais mécontenter quelques grands, quelques princes, qui m'auraient sûrement...
3: Dans le nez.
0: Une dent, qui m'aurait une dent, et qu'en somme imprudent, j'allais fourrer...
3: Le nez.
0: Le doigt, entre l'écorce et l'arbre, car ce grand pouvait être de force à me faire donner...
3: Sur le nez.
0: Sur les doigts. Mais j'ajoutais « Marche, Gascon, fais ce que dois. Va à Cyrano et se disant je me hasarde quand dans l'ombre quelqu'un me porte... »
3: Une hasarde.
0: Je la pars et soudain me trouve...
3: Nez à nez.
0: Ventre saint gris. Avec 100 braillards avinés qui puaient...
3: À plein nez.
0: L'oignon et la litharge, je bondis front baissé...
3: Nez au vent.
0: Et je charge. J'en estomaque deux. J'en empale un tout vif. Quelqu'un m'ajuste, paf, je riposte.
3: Pif.
0: Tonnerre, sortez tous.
1: C'est le réveil du tigre.
0: Tous, et laissez-moi seul avec cet homme.
1: Bigre, on va le retrouver en hachis.
7: En hachis?
3: Dans un de vos pâtés.
7: Je sens que je blanchis, et que je m'amollis comme une serviette.
2: Sortons,
3: il n'en va pas laisser une miette.
1: Ce qui va se passer ici, j'en meurs d'effroi.
0: Quelque chose d'épouvantable. Embrasse-moi.
2: Monsieur...
0: Brave.
2: Ah ça, mais...
0: Très brave. Je préfère.
2: Me direz-vous...
0: Embrasse-moi. Je suis son frère.
2: De qui?
5: mais d'elle.
2: Hein?
5: Mais de Roxane.
2: Ciel, vous son frère?
5: Ou tout comme, un cousin fraternel.
2: Elle vous a...
5: tout dit.
2: M'aime-t-elle?
5: Peut-être.
2: Comme je suis heureux, monsieur, de vous connaître.
5: Voilà ce qui s'appelle un sentiment soudain.
2: Pardonnez-moi.
5: C'est vrai qu'il est beau, le gredin.
2: Si vous saviez, monsieur, comme je vous admire.
5: Mais tous ces nez que vous m'avez...
2: Je les retire.
5: Roxane attend ce soir une lettre.
2: Hélas.
5: Quoi?
2: C'est me perdre que de cesser de rester quoi?
5: Comment?
2: Las, je suis sot à m'en tuer de honte.
5: Mais non, tu ne l'es pas, puisque tu t'en rends compte. D'ailleurs, tu ne m'as pas attaqué comme un sot.
2: Bah, on trouve des mots quand on monte à l'assaut. Oui, j'ai certains esprits faciles et militaires, mais je ne sais devant les femmes que me taire. Oh, leurs yeux, quand je passe, sont pour moi des bontés.
5: Leurs cœurs n'en ont-ils plus quand vous vous arrêtez?
2: Non, car je suis de ceux, je le sais, je tremble, qui ne savent parler d'amour.
5: Tiens, il me semble que si l'on eût pris soin de me mieux modeler, j'aurais été de ceux qui savent en parler.
2: Oh, pouvoir exprimer les choses avec grâce.
5: Être un joli petit mousquetaire qui passe.
2: Roxane est précieuse, et sûrement je vais désillusionner Roxane.
5: Si j'avais, pour exprimer mon âme, un pareil interprète...
2: Il me faudrait de l'éloquence.
5: Je t'en prête. Toi du charme physique et vainqueur, prête-moi. Et faisons à nous deux un héros de roman.
2: Quoi?
5: Te sens-tu de force à répéter les choses que chaque jour je t'apprendrai?
2: Tu me proposes?
5: Roxane n'aura pas de désillusion. Dis, veux-tu qu'à nous deux, nous la séduisions? Veux-tu sentir passer, de mon pourpoint de buffle, dans ton pourpoint brodé, l'âme que je t'insuffle?
2: Mais Cyrano...
5: Christian, veux-tu?
2: Tu me fais peur.
5: Puisque tu crains tout seul de refroidir son cœur, veux-tu que nous fassions, et bientôt tu l'embrases, collaborer un peu tes lèvres et mes phrases?
2: Tes yeux brillent.
5: Veux-tu?
2: Quoi, cela te ferait tant de plaisir?
5: Cela m'amuserait. C'est une expérience à tenter, un poète. Veux-tu me compléter et que je te complète? Tu marcheras, j'irai dans l'ombre à ton côté. Je serai ton esprit, tu seras ma beauté.
2: Mais la lettre qu'il faut, ou plutôt lui remettre, je ne pourrai jamais...
5: Tiens, la voilà ta lettre.
2: Comment?
5: Hormis l'adresse, il ne manque plus rien.
2: Je...
5: Tu veux l'envoyer? Sois tranquille, elle est bien.
2: Vous aviez...
5: Nous avons toujours, nous, dans nos poches, des épîtres à des Chloris, de nos caboches, car nous sommes ceux-là qui, pour amante, n'ont que du rêve soufflé dans la bulle d'un nom. Prends, et tu changeras en vérité ses feintes. Je lançais au hasard ses aveux et ses plaintes. Tu verras se poser tous ces oiseaux errants. Tu verras que je fus dans cette lettre, prends, d'autant plus éloquent que j'étais moins sincère. Prends donc et finissons.
2: N'est-il pas nécessaire de changer quelques mots? Écrit en divagant, ira-t-elle à Roxane?
5: Elle ira comme un gant.
2: Mais...
5: La crédulité de l'amour propre est telle que Roxane croira que c'est écrit pour elle.
2: Ah, mon ami!
0: C'est tout pour aujourd'hui. Si tu as envie de lire l'ensemble de la pièce ou d'autres œuvres de Rostand, je t'invite à te rendre chez ton libraire ou sur Internet. Merci d'avoir écouté ce 6e épisode du Beau Rôle. Si ça t'a plu, n'hésite pas à t'abonner, à liker et à partager autour de toi. On se retrouve très vite pour une nouvelle histoire. Salut !
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4: 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Bonjour à tous, à la une de l'actualité, l'origine de l'incendie XXL en Gironde qui ravage le nord du bassin d'Arcachon pourrait être lié à un chantier de débroussaillage réalisé sous une ligne électrique. Enedis confirme être intervenu mais indique que les circonstances exactes restent à déterminer. Les enquêteurs privilégient pour l'instant la piste accidentelle. Face au risque d'incendie, la préfecture a interdit les travaux forestiers avec engin thermique dans le département. La loi d'urgence agricole est contestée devant le Conseil constitutionnel par les écologistes et la France insoumise. Elle a pourtant été adoptée seulement mardi par le Parlement. Julie Pierret.
6: Oui, aussitôt adoptée, aussitôt contestée. Dans le recours, les députés ciblent notamment la réautorisation à titre dérogatoire de deux pesticides, l'acétamipride et le flupyradifurone. Selon eux, ces dispositions ont été ajoutées au texte selon une procédure contraire à la Constitution. Autre mesure dans le viseur, le doublement des volumes de stockage d'eau destinés à l'agriculture d'ici 2035. Les élus écologistes et insoumis estiment que cette disposition n'a pas sa place dans une loi ordinaire. Ils dénoncent plus largement plusieurs atteintes à la charte de l'environnement.
4: Merci Julie. Édouard Philippe, victime d'une opération de désinformation présumée russe. Le candidat déclaré à la présidentielle de 2027 a été la cible par le réseau pro-russe Storm 1516, selon une source sécuritaire. De fausses informations concernant sa santé ont été diffusées sur les réseaux sociaux. Il s'agit de la première campagne de ce type visant un candidat déclaré à l'élection présidentielle française. La mairie de Grenoble a confirmé le dépôt d'une plainte contre X pour violence volontaire après l'interruption du concert de la DJ Barbara Butch par des manifestants pro-palestiniens. La plainte mentionne également un élu municipal de la France insoumise, Alain Brunon, qui reconnaît avoir organisé la mobilisation mais nie toute violence. Le parquet doit désormais être saisi. L'ancienne ministre des Sports, Amélie Oudéa-Castéra, demande au gouvernement de rapidement préciser les modalités du retour du pass sport pour les jeunes de 6 à 13 ans. L'aide de 70 euros destinée notamment aux jeunes de 6 à 13 ans avait été annoncée comme rétablie pour la rentrée prochaine, mais ces modalités ne sont toujours pas connues. Les acteurs du monde sportif alertent sur une possible injustice pour les familles les plus modestes. Le ministère assure qu'une annonce sera faite dans les prochains jours. Et enfin, un mot au sport automobile, la Malaisie pourrait faire son retour en Formule 1. Le circuit de Sepang est étudié pour remplacer le Grand Prix de Bahreïn, perturbé par la situation au Moyen-Orient. Le gouvernement malaisien analyse actuellement la faisabilité d'organiser une course en octobre entre les Grands Prix d'Azerbaïdjan et de Singapour. Voilà pour l'essentiel, bonne fin de journée à tous.
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9: Nous sommes aujourd'hui le 27 juin, c'est la date de naissance d'une très grande championne française de ski, Régine Cavagnou, qui nous a quittés il y a quelques années. Retour sur sa carrière. Elle aussi est native de Haute-Savoie, elle aussi a brillé en tant que championne du monde. Régine Cavagnou est née en 1970. La skieuse tricolore connaît le plaisir de la glisse très jeune et va vite trouver le chemin des pistes de compétition. Elle qui débute véritablement sa carrière au début des années 90, aux fruits d'encourageantes places d'honneur, elle participera notamment aux Jeux d'Albertville en 92, de Lillehammer en 94 et de Nagano en 98 également, sans forcément y briller.
10: Mais la timide Régine Cavagnou travaille dur pour arriver au sommet. S'ils ne sont pas olympiques, qu'importe, celui du monde lui est réservé. Ce sera le cas à Sankt-Anton, en Autriche, en janvier 2001, quand elle décroche son unique médaille mondiale, et pas des moindres, lors du Super G, qui vient récompenser plus de 20 ans de labeur. En cette année 2001, Régine Cavagnou est dans la pleine forme de l'âge, elle a 31 ans. Mais le 29 octobre, elle percute un entraîneur allemand sur une piste d'entraînement en Autriche. Un accident qui lui coûtera la vie, 2 jours plus tard à l'hôpital, le 31 octobre 2001. Depuis cette date, le sourire de Régine Cavagnou manquera à jamais à l'équipe de France de ski.
9: Demain, retour sur un France-Allemagne pas comme les autres. Un France-Allemagne qu'on gagne à la fin, côté français, lors d'un mondial. Mais ce sera demain pour d'autres histoires d'un jour avec Mémoire Sport.
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0: 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Il est 8h.
1: Bonjour à tous, à la une de l'actualité, l'origine de l'incendie XXL en Gironde qui ravage le nord du bassin d'Arcachon pourrait être lié à un chantier de débroussaillage réalisé sous une ligne électrique. Enedis confirme être intervenu mais indique que les circonstances exactes restent à déterminer. Les enquêteurs privilégient pour l'instant la piste accidentelle. Face au risque d'incendie, la préfecture a interdit les travaux forestiers avec engin thermique dans le département. Édouard Philippe, victime d'une opération de désinformation présumée russe. Le candidat déclaré à la présidentielle de 2027 a été la cible par le réseau pro-russe Storm 1516, selon une source sécuritaire. De fausses informations concernant sa santé ont été diffusées sur les réseaux sociaux. Il s'agit de la première campagne de ce type visant un candidat déclaré à l'élection présidentielle française. L'ancienne ministre des Sports, Amélie Oudéa-Castéra, demande au gouvernement de rapidement préciser les modalités du retour du pass sport pour les jeunes de 6 à 13 ans. L'aide de 70 euros destinée notamment aux jeunes de 6 à 13 ans avait été annoncée comme rétablie pour la rentrée prochaine, mais ces modalités ne sont toujours pas connues. Les acteurs du monde sportif alertent sur une possible injustice pour les familles les plus modestes. Le ministère assure qu'une annonce sera faite dans les prochains jours.
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1: Et toi, tu le savais? Une chronique environnementale de l'association EPM is Earth présentée par Nassim,
2: Sueb
3: et Gaëtan.
1: Salut Gaëtan, tu savais que les torches marines étaient en train de disparaître?
3: Oui, j'avais entendu parler des déchets qui étouffaient les tortues, mais sans plus.
1: Alors oui, c'est entre autres la pollution marine qui tue les tortues via l'éjection des déchets en plastique dans la mer.
3: J'ai vu dans de nombreux documentaires que les tortues pondaient beaucoup d'œufs, surtout sur les plages.
1: C'est pas faux, mais actuellement à cause des littoraux qui sont beaucoup trop bétonnés, elles ne peuvent plus y accéder.
3: Pourtant, il y a beaucoup de place sur les plages, non?
1: Il y en a assez, mais pour nous. Quand elles voient la foule, elles s'enfuient et ne peuvent pas déposer leurs œufs. Et puis imagine qu'on les écrase.
3: Ça serait pas possible de les déposer dans l'eau, plutôt?
1: Non, parce qu'elles ont besoin de protéger leurs œufs des prédateurs et de les cacher de la chaleur en les mettant dans le sable.
3: C'est vraiment dommage que l'homme ait cet impact-là sur les tortues.
1: Bah, figure-toi que même en restant dans l'eau, elles risquent la mort. Maintenant, les bateaux de pêche ont des filets tellement grands qu'ils raclent le sol pendant de longs moments, empêchant les tortues de remonter pour respirer.
3: Mais en termes de chiffres, ça représente quoi?
1: C'est plus de 175 espèces menacées en termes de tortues marines et terrestres.
3: Attends, donc les tortues terrestres sont aussi menacées?
1: Alors du coup oui, les tortues terrestres sont aussi menacées, surtout dans leur phase d'hibernation en été. Pendant cette phase, elles se cachent sous les arbres ou dans des trous, mais avec la déforestation ou les incendies, cela peut les réveiller.
3: On peut agir à notre échelle contre ça?
1: Oui, il y a des associations comme la WWE qui protègent leurs habitats pour les protéger en grande partie contre le braconnage et leurs prédateurs naturels.
3: Oui, mais même avec une protection, est-ce qu'elles arrivent quand même à se reproduire?
1: Alors du coup oui, elles pourront se reproduire avec une protection, mais à cause du réchauffement climatique, ça ne sera que des femelles.
3: Logiquement, s'il y a plus de femelles, c'est bénéfique, car ce sera égal à avoir plus de pontes.
1: Alors oui et non. Certains experts croient qu'entre 76% et 93% des tortues de mer pourraient être des femelles d'ici 2100. Ce qui est problématique, c'est qu'il n'y aura pas assez de mâles.
3: Donc ça mènerait à l'extinction des tortues marines et terrestres?
1: Oui, mais il y a beaucoup plus d'espèces menacées à cause du réchauffement climatique, pas
3: oui,
1: que des tortues.
3: J'avais entendu parler d'autres espèces comme le panda ou même le requin blanc.
1: Alors ça va beaucoup plus loin que ça. C'est plus de 40 000 espèces menacées.
3: J'avais vraiment pas conscience qu'on était à un stade si avancé et si critique. Est-ce qu'il y a des choses qu'on peut faire pour ralentir ça, voire même arrêter?
1: Alors oui, il y a vraiment plein de petits gestes au quotidien qui permettent d'améliorer ça, mais on en parlera la prochaine fois si ça t'intéresse.
3: À bientôt.
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1: Bonjour à toutes et à tous, bienvenue à la chronique emploi-recrutement de RGV. Je suis Jacques-Alexandre Reynard, votre expert en recrutement local du Mercato de l'Emploi. Aujourd'hui, à la chronique emploi-recrutement de RGV, je voudrais vous raconter une de mes belles histoires de recrutement. Je recrutais une secrétaire pour une association aidant des enfants handicapés. Lors de l'entretien, je pose une question à la candidate. Pouvez-vous me raconter une action, une mission dans un de vos précédents postes pour laquelle vous êtes particulièrement fière ? La candidate réfléchit et me répond « J'ai bien une anecdote, mais je ne sais pas si on peut considérer cela comme une action professionnelle. » Voilà, c'était mon dernier jour avant mes congés. Nous étions un vendredi après-midi, j'étais à l'accueil téléphonique et j'avais une maman au bout du fil qui n'était pas bien et qui voulait se suicider. J'ai passé beaucoup de temps à la raisonner et à un moment, j'ai dû avoir les mots justes et je lui ai dit que son enfant allait l'attendre à la sortie de l'école. Elle m'a écouté et elle s'est raisonnée. Je suis parti en congé et quand je suis revenu, cette maman m'avait apporté des chocolats pour m'en remercier. Il va sans dire que j'ai beaucoup aimé son histoire. Et vous ? En tout cas, moi, ça m'a beaucoup plu. Et puis, pour finir, j'ai présenté sa candidature et elle a été recrutée.
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0: 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Il est 9h.
1: Bonjour à tous, à la une de l'actualité, l'origine de l'incendie XXL en Gironde qui ravage le nord du bassin d'Arcachon pourrait être lié à un chantier de débroussaillage réalisé sous une ligne électrique. Enedis confirme être intervenu mais indique que les circonstances exactes restent à déterminer. Les enquêteurs privilégient pour l'instant la piste accidentelle. Face au risque d'incendie, la préfecture a interdit les travaux forestiers avec engin thermique dans le département. Édouard Philippe, victime d'une opération de désinformation présumée russe. Le candidat déclaré à la présidentielle de 2027 a été la cible par le réseau pro-russe Storm 1516, selon une source sécuritaire. De fausses informations concernant sa santé ont été diffusées sur les réseaux sociaux. Il s'agit de la première campagne de ce type visant un candidat déclaré à l'élection présidentielle française. L'ancienne ministre des Sports, Amélie Oudéa-Castéra, demande au gouvernement de rapidement préciser les modalités du retour du pass sport pour les jeunes de 6 à 13 ans. L'aide de 70 euros destinée notamment aux jeunes de 6 à 13 ans avait été annoncée comme rétablie pour la rentrée prochaine, mais ces modalités ne sont toujours pas connues. Les acteurs du monde sportif alertent sur une possible injustice pour les familles les plus modestes. Le ministère assure qu'une annonce sera faite dans les prochains jours.
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0: 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Il est 10h.
1: Bonjour à tous, à la une de l'actualité, l'origine de l'incendie XXL en Gironde qui ravage le nord du bassin d'Arcachon pourrait être lié à un chantier de débroussaillage réalisé sous une ligne électrique. Enedis confirme être intervenu mais indique que les circonstances exactes restent à déterminer. Les enquêteurs privilégient pour l'instant la piste accidentelle. Face au risque d'incendie, la préfecture a interdit les travaux forestiers avec engin thermique dans le département. Édouard Philippe, victime d'une opération de désinformation présumée russe. Le candidat déclaré à la présidentielle de 2027 a été la cible par le réseau pro-russe Storm 1516, selon une source sécuritaire. De fausses informations concernant sa santé ont été diffusées sur les réseaux sociaux. Il s'agit de la première campagne de ce type visant un candidat déclaré à l'élection présidentielle française. L'ancienne ministre des Sports, Amélie Oudéa-Castéra, demande au gouvernement de rapidement préciser les modalités du retour du pass sport pour les jeunes de 6 à 13 ans. L'aide de 70 euros destinée notamment aux jeunes de 6 à 13 ans avait été annoncée comme rétablie pour la rentrée prochaine, mais ces modalités ne sont toujours pas connues. Les acteurs du monde sportif alertent sur une possible injustice pour les familles les plus modestes. Le ministère assure qu'une annonce sera faite dans les prochains jours.
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0: 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Il est 11h.
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5: Nous sommes aujourd'hui le 19 mai. Le 19 mai 1957, disparaissait Alice Mia, grande figure de la défense de la pratique sportive féminine. La Nantaise est une pionnière, comme le rappelle l'ancien président du CNOSF, du Comité National Olympique et Sportif Français, Denis Massiglia.
6: Elle représente en quelque sorte une pionnière. Il faut essayer de se projeter au moment où Alice Mia était militante. Je rappelle qu'à ce moment-là, il n'y avait même pas le droit de vote pour les femmes. Donc inutile de penser à la moindre parité, voire mixité dans le sport. Et donc elle s'est battue dans un milieu profondément masculin pour que les athlètes féminines puissent avoir droit à des compétitions, en particulier aux Jeux Olympiques. Alors, il y avait des femmes aux Jeux Olympiques, mais pas des femmes de l'athlétisme, en particulier, qui est le sport numéro un. Et il a fallu une quinzaine d'années pour que la Fédération internationale d'athlétisme et le CIO en suivant autorisent enfin les femmes à participer dans des épreuves d'athlétisme. C'était aux Jeux de 36. Et entre-temps, Alice Mia avait fait des Jeux mondiaux féminins pour justement bousculer la hiérarchie, bousculer les habitudes et montrer aux femmes que c'était possible de pouvoir obtenir quelque chose. Donc en fait, je résumerai en disant, c'est une pionnière, elle a osé, c'est un symbole pour les femmes qui aiment le sport et qui peuvent s'inspirer d'elle pour s'engager.
5: Allez, quant à nous, on se donne rendez-vous demain avec un grand portrait, le portrait d'un grand footballeur, surtout Roger Milla. Mais ce sera demain pour d'autres histoires d'un jour avec Mémoire Sport.
1: 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Des millions de Français ne connaissent pas leurs droits. Je suis Sabrina Gapteni, avocate et fondatrice d'Avocats Justes, le réseau d'avocats qui vous accompagne pour un monde plus juste. Aujourd'hui, nous allons parler de licenciement. Cette sanction disciplinaire que peut prendre un employeur pour sanctionner un salarié. Il s'agit de la sanction la plus élevée, qui permet d'évincer ce salarié. Sachez que cette sanction ne doit être prise qu'en dernier recours, après que le salarié ait, par exemple, été sanctionné d'un blâme, d'un avertissement ou d'une mise à pied disciplinaire. Dans les faits, et on ne peut que le regretter, de nombreux employeurs décident de licencier leurs salariés sans avoir vérifié que cette règle a bel et bien été respectée. En tant qu'avocat, dans nos dossiers, nous vérifions le passé disciplinaire du salarié concerné pour vérifier si oui ou non cette précieuse règle a été respectée. Car au-delà de la nature de ce qui peut être reproché au salarié, c'est un élément qui peut être en sa faveur pour qualifier le licenciement comme étant disproportionné. 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
2: Bonjour à tous. En cas de forte chaleur, la climatisation redevient un réflexe pour supporter ces températures. Mais mal utilisée, elle peut également entraîner des effets indésirables sur la santé. En période de forte chaleur, les autorités recommandent souvent de passer plusieurs heures par jour dans des lieux frais, notamment pour les personnes les plus vulnérables, comme les enfants et les personnes âgées. Les cinémas, bibliothèques, centres commerciaux ou musées peuvent ainsi offrir un peu de répit. Cependant, la climatisation ne doit pas être utilisée sans précaution. Le principal danger reste le choc thermique. Il survient lorsque l'organisme subit un changement brutal de température entre l'intérieur et l'extérieur. Par exemple, passer de 20 à 35 ou 40 degrés peut mettre le corps à rude épreuve, avec des conséquences pouvant aller du malaise à des troubles plus graves, notamment cardiaques. Pour limiter ce risque, il est recommandé de ne pas dépasser un écart de 5 à 7 degrés entre l'intérieur et l'extérieur. Concrètement, s'il fait 35 dehors, une température intérieure autour de 28 degrés suffit déjà à procurer une sensation de fraîcheur. Autre effet moins connu, les passages répétés du chaud au froid peuvent irriter les muqueuses respiratoires. Résultat, elles deviennent plus vulnérables aux virus et bactéries, favorisant les rhumes, les angines ou les bronchites. La climatisation contribue également à assécher l'air, ce qui accentue cette fragilité. Et si les appareils sont mal entretenus, ils peuvent même diffuser des microbes dans l'air ambiant. Dans les cas les plus graves, un mauvais entretien de certains systèmes peut favoriser la prolifération de bactéries responsables de la légionellose. Certains systèmes largement employés dans les hôtels, hôpitaux et autres grands établissements sont basés sur l'eau pour le refroidissement de l'air. Or, si cette eau est contaminée par ces bactéries, celles-ci profitent de températures relativement élevées dans le système pour proliférer. Pour limiter les risques tout en profitant du confort, quelques règles simples s'imposent. Maintenez une température modérée sans chercher à recréer un effet frigo. Évitez les changements brutaux de température. Faites entretenir régulièrement les filtres et les systèmes de climatisation et ne dirigez pas le flux d'air directement sur vous.
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6: J'ai dit que je ne sais pas si d'autres personnes... Pour d'autres personnes, c'était la même chose que moi, que pour moi. Parce que j'ai un peu l'impression que dans la vie, c'est pas très réel. Je la vis, je ne la vis pas vraiment. Il faut le reconnaître, il n'y a pas de contact vivant avec les événements. J'en apprends l'existence par la télévision ou par le journal. Et j'ignore les détails qui se rapportent à ce qui se passe dans le voisinage, parce que les médias que je lis, ne m'en parlent pas. Pour un incident de quartier, je vois dernièrement, il y a eu un incendie dans le quartier, et bien j'en étais pas au courant. Personne n'en a entendu parler. Je n'ai pas de contact vivant avec les événements. Moi, je l'ai vu le matin en allant à la messe. On avait brûlé des voitures dans une rue. J'en apprends l'existence par la télévision ou par le journal. Et j'ignore les incidents qui se déroulent dans le voisinage. Quant aux personnes qui vivent en dehors de la résidence, bien souvent, je me sens étrangère. Il est vrai que nous n'avons pas reçu la même éducation. Que nous voyons différemment les personnes et les choses qui nous entourent. Que les jeunes n'ont pas reçu les mêmes notions de politesse et de respect. Leurs réactions et leurs goûts me paraissent bizarres. Ils aiment les constructions et les meubles modernes. Les couleurs vives ou le noir. Tout en reconnaissant que chacun a son goût, moi, je ne les partage pas, je ne les suis pas. Je préfère un bâtiment ancien et des meubles rustiques, classiques.
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0: 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Il est midi.
1: 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Bonsoir mesdames, messieurs, très heureux de vous retrouver pour ce nouveau numéro spécial Coupe du Monde. Ma team, 4 étoiles autour du plateau, Daoud Daribo, Evan Margerin, Mehdi Oudni, Amidou Konaté, comment allez-vous messieurs?
2: Tout va bien, Farid?
1: Tous en cœur? Non, même pas.
3: Bah, c'est sûr, tout va bien.
1: Merci.
3: Mais tout va bien.
1: Ensemble, à Sergi et nulle part ailleurs, on va décrypter cette 23e Coupe du Monde à 48 pays dans une triple organisation. Chers auditeurs, auditrices, voici le programme de ce soir. La finale, une finale version Super Bowl. Argentine-Espagne, le verdict. Les Bleus, mission accomplie. Top 5 Mercato mondial. Votre hype de la Coupe du Monde, messieurs. Et puis on terminera par l'heure de Zidane, Zinedine Zidane. C'est le 45e numéro de la saison du 100% football amateur sur RGB 99.2 FM. On démarre tout de suite avec un show à l'américaine.
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1: Une finale version Super Bowl, 20-30 minutes de mi-temps. Et oui, 20-30 minutes de mi-temps, génie ou folie. La 23e édition de la Coupe du Monde s'est terminée hier à New York. On revient sur le premier concert à la mi-temps d'un match de Coupe du Monde, du Shakira, Justin Bieber, Madonna, entre autres. Une célébration à la croisée du sport, de la musique et de l'influence mondiale. Alors, j'ai une première question pour vous, messieurs. Le football peut-il encore grandir sans copier le modèle américain? Qui veut prendre la parole?
5: Moi, ça m'a saoulé. Moi, je suis un footballeur. Depuis tout le temps, le football, c'est un format. Et j'avoue que la mi-temps, je l'ai trouvé. Déjà, j'ai zappé. Hein. Je suis parti sur l'équipe 21 faire le débrief de la mi-temps.
1: Ah, c'était pas ton type de musique que tu écoutes d'habitude?
5: Non, même pas. C'est pas question de type de musique. C'est question de format. C'est question de rythme. Ça veut dire qu'un match de foot, on fait la mi-temps, on allait un quart d'heure et puis on revient sur le terrain. Et là, ça m'a paru long, interminable. Alors, si moi, en tant que spectateur amoureux du foot, ça m'a paru long, je pense aux joueurs aussi, hein, parce que c'est une habitude à avoir. Jusqu'à présent, c'est les pays qui accueillaient la Coupe du Monde. Et dans son format, et là où c'était la démesure et tout, je trouve que le foot...
1: Un show à l'américaine,
5: moi je viens pour le foot, en fait, le show, il y a du basket, il y a du baseball, il y a autre chose à l'américaine, mais le foot, il est international,
1: bah,
5: il n'est pas
1: York,
5: américain.
1: Hein,
3: voilà. Moi, je reviens sur ce qu'il dit, je le rejoins complètement. C'est leur culture, ça. Voilà. C'est la culture américaine. C'est-à-dire qu'à chaque Coupe du Monde, on va faire la culture africaine, c'est en Afrique, une culture en Asie. Donc s'ils ont leur culture, il y a un cadre qui doit être posé. C'est 15 minutes, c'est un format qui est fait comme ça. Il y a un temps de repos aussi, même pour les joueurs. Ça fait partie des règles qu'on a. Et là, ils ont bafoué les règles pour faire plaisir à une culture. C'est pas notre culture, on a bien vu.
6: De l'argent.
3: Au pays organisateur.
1: Donc
3: aux Américains.
1: Et donc
3: leur président. Voilà.
6: Après,
3: c'est comme ça.
6: Après, le show qu'il y a eu à la mi-temps de la Coupe du Monde... Selon la FIFA, c'est pour une association.
5: Toujours.
6: Voilà.
3: Pour la bonne cause.
6: De ce qu'ils ont dit.
1: Ouais, pour avoir la bonne cause. Conscience.
6: C'est ça, de ce qu'ils ont dit, c'était pour ça. Même Justin Bieber avait fait un communiqué sur les réseaux sociaux pour dire qu'il était très content de participer à cette cause.
3: Tu m'étonnes.
6: Après, pour moi, le plus important, ça reste les joueurs dans tout ça. Parce que pour nous, ok, c'est long. Mais imaginez les 22 acteurs, voire plus, en plein milieu d'une finale de Coupe du Monde, qui ont entendu Shakira et tout ça. Je pense qu'ils ont autre chose à penser. Faut refaire un échauffement, faut refaire.
3: C'est exactement ça.
1: Donc et pour Madonna, je pense que c'était de l'enregistrer, hein, donc
6: mais
1: du réchauffement.
6: Moi, j'ai même l'impression que tout est enregistré. J'avais l'impression de voir certains plans qui. Ça allait trop vite pour que ce soit monté, pour que ce soit réalisé à l'instant
1: en direct.
6: Donc j'ai trouvé ça un peu bizarre. Et puis voir Ronaldinho et Ronaldo, oui. Les Gugus
1: dans la camionnette, là, dans la Jeep.
6: C'est très ridicule.
3: Après, ils sont contents, ils ont fait 13 milliards de bénéfices, la FIFA, je vous disais tout à l'heure. Là. Bah, il est heureux, lui. Le merchandising, bah, l'OIA, il est bien, les réseaux publicitaires et tout. C'est bon, on a bien compris dès le départ que ça allait être comme ça. Bon, alors, j'espère que ça ne se reproduira pas, mais comment tu vas faire maintenant c'est une jurisprudence. Hein. Le prochain qui va organiser, moi, je fais pareil aussi. Hein.
1: Mehdi, on t'a pas entendu.
7: Non, bah c'est sûr, je rejoins tous les consultants. C'est vraiment à l'américaine. Tu perds ton temps, enfin, perçois, regardez ça. Déjà, la première mi-temps, elle n'était pas extraordinaire. Donc, si en plus.
1: On en parlera juste après.
7: Ouais, mais si en plus tu te tapes leur, entre guillemets, leur magouille, parce que c'est aux États-Unis et il y a un arrangement entre la FIFA, même si c'est complètement différent, mais tu as l'impression que c'est la FIFA qui maîtrise tout et c'est un accord entre eux. Ça peut se comprendre, mais. Pas aussi long, ça devient un point perdu. Pour moi, c'est ridicule, en fait.
6: Moi, justement, je dirais pas que c'est la FIFA qui contrôle tout, je dirais plus que c'est Donald Trump.
3: Ouais, la politique, ouais.
6: Quand on voit...
1: Oui, mais Donald Trump, son meilleur ami, c'est Gianni Infantino.
6: Parce qu'il y a eu l'affaire du coup Balogun, après, il y a eu toutes les affaires de passeport, etc., juste avant, et c'est un truc tout bête, mais pour moi, le trophée de la Coupe du Monde, où il y a, entre guillemets, cette règle implicite qui est que c'est que les joueurs qui ont gagné la Coupe du Monde qui touchent le trophée, et quand on voit que c'est Donald Trump qui déjà pendant le match, on lui a rapporté le trophée pour qu'il le prenne dans les mains, et en plus c'est lui qui le remet. Enfin,
1: Et puis on l'a vu, hein, il avait du mal à partir de la photo. Hein, ouais, il voulait rester mal avec les Espagnols. Presque il allait porter la Coupe du Monde.
5: Je m'interroge sur un truc, c'est qu'en fait cette Coupe du Monde, on oublie qu'elle est organisée aussi par le Mexique et le Canada.
1: Exactement. Ouais,
5: donc, en fait, c'est le Mondial américain.
1: Oui, mais ça, le Mexique et le Canada, ce sont les grands amis de Donald Trump.
5: Oui, mais ce que je veux dire, on n'entend jamais parler du Mondial là. Moi, j'ai dit vivement dans 4 ans parce qu'on aura l'Espagne.
1: Portugal, Maroc.
5: Bon, je tacle un peu les Marocains s'ils espèrent gagner comme la Coupe d'Afrique.
1: le message est passé. Le message est passé.
3: On a mis les gars qu'ils ont fait. Hein. C'était bien aussi, là.
6: Non, ouais, mais c'est surtout que tout ce qui s'est passé.
3: C'était bien la Coupe du Monde, non? On en parle.
1: Bon, mais si, on va vous laisser tous les deux hein, et puis on donnera la parole à Mehdi, à Evan.
6: J'ai moins entendu de ce qui s'était passé au Canada, mais en tout cas. Enfin, ce qui s'est passé au Mexique, c'est que ça avait l'air incroyable. C'était un événement incroyable. Et c'est dommage d'ailleurs que le dernier match ce soit juste en quart de finale ou en huitième.
3: Pas le pays haut, toi. Les Mexicains chez eux.
6: C'est un peu dommage. Alors que c'était. Enfin, eux aussi, ils auraient pu participer à la fête un peu plus longtemps. Je pense pourquoi ne pas faire une demi-finale aux États-Unis et au Mexique et continuer à en faire aussi au Canada. Enfin, c'est un peu dommage.
1: A priori, d'après les dernières news, il est prévu une Coupe du Monde à 60 équipes à la prochaine Coupe du Monde. 64, pardon.
7: C'est même Wenger qui est
1: qualifié. En 2030, c'est Arsène Wenger
7: a dit que lui...
1: à quoi peut-on s'attendre à cette prochaine Coupe du Monde?
3: Une purge. Franchement, on va pas se mentir, vous avez regardé les matchs du premier tour?
7: Oui. Non,
1: pas tout. Ah, j'en ai regardé.
3: T'en as regardé beaucoup. Tu vois, déjà les horaires, bon, c'était compliqué. Même s'ils reviennent les Européens, t'as des matchs, avec tout le respect que j'ai pour eux, c'est même pas le niveau national 2. Moi, je veux bien. On attend quoi? Les éliminations directes. C'est ça qu'on attend tous. Là, c'est bien.
1: Parfois, il y a des surprises.
3: Voilà. Ben oui, alors on est content. Il y a un petit pays qui vient. Je ne joue pas contre. Mais là, la Coupe du Monde, normalement, c'est le gratin du gratin. C'est chez moi. Moi, j'attends les matchs où le niveau, il se. Alors, il y a quand même des éliminatoires avant. Sinon, on ne fait pas l'éliminatoire alors, dans ce cas-là. On fait des invitations.
5: Voilà, je pense que la Coupe
3: du Monde. Et les invites dans ces
5: cas-là. Ça va finir comme la Coupe Intertoto.
3: Les invites.
5: Hein, à l'ancienne, on va commencer en je ne sais pas combien d'années avant. Pour finir,
1: la Coupe du Monde va devenir la Coupe Intertoto.
5: Bah non, mais la valeur.
1: C'est un scoop, hein, Midou.
5: Oui, mais il y a plus de valeur. Moi, je sais pas. Hein. Alors, franchement, que ça soit, je crois que c'est en Russie où je me suis vraiment régalé devant chaque match. C'était vraiment, il y avait de l'intensité. C'était.
6: Même au Qatar.
5: Voilà.
1: Au Qatar,
5: je me suis super éclaté. Mais là,
7: regarde, tu vas mettre d'équipe, plus ça va être compliqué.
5: Non, on regarde les matchs.
6: Mais c'est surtout que, moi personnellement, en fait, je l'ai trouvé trop long la Coupe du Monde.
3: Ouais, pareil.
6: En fait,
1: à 48 équipes.
6: Hier, on avait qu'une envie, c'est que ça s'arrête.
3: Plus d'un mois.
1: 104 rencontres.
3: 6 semaines. C'est long.
6: Et avec 64, en fonction du format qu'ils font, s'il y a des 32e, des 16e, je crois qu'il y a plus de 160 matchs.
3: C'est énorme.
5: Donc, après, c'est plus un événement, parce qu'un événement, c'est, on sait qu'on a une fenêtre,
3: exactement.
5: C'est un temps, c'est on prend tous nos congés, c'est la Coupe du Monde, ceci, on prend tous nos plannings, on fait nos petits agendas. Mais là, déjà, entre les horaires, comme le disait Daoud, moi, je ne me réveille pas. Après, on a de la chance, parce que j'ai l'impression qu'en fonction des pays aussi, que le créneau horaire, il était fait aussi en fonction du pays. Hein. C'est-à-dire qu'en France, on n'a pas eu à se lever à 1h du matin pour regarder l'équipe de France non plus. les petites nations, on les retrouve là. Pourquoi les inviter pour que leur population
3: ne les regarde pas. À part l'aspect financier.
7: Oui. C'est ça.
3: C'est ça qu'il y a. Ouais. Je viens de te dire en théorie de but, 13 milliards de bénéfices. L'autre, il se dit quoi? Attends, c'est genre, mais si j'en rajoute encore.
7: Un peu plus, ouais,
3: si j'en rajoute encore, ça va encore me rajouter plus d'argent.
7: Un peu plus dans les épinards. En tout cas, merci, messieurs. Je vois que le choix à l'américaine.
3: Ça ne plaît pas.
7: Et peut-être que c'était le cas également pour les auditeurs auditrices. Passons au deuxième sujet. On le voit à l'écran également. Argentine-Espagne, le verdict. Finale, on peut le dire, finale crispante après prolongation, et l'Espagne a remporté sa deuxième Coupe du Monde après celle de 2010 en Afrique du Sud par une victoire, une petite victoire, 1-0, but inscrit par le Barcelonais Ferran Torres. Donc quel joueur a changé de dimension lors de cette finale? Votre top tour de table, Evan?
6: Moi, mon top, c'est Nico Williams, parce que j'ai trouvé que dès son entrée, il a apporté quelque chose en plus, sachant qu'il a vécu une Coupe du Monde difficile, vu qu'il était blessé avant la compétition, comme Lamine Yamal. Et j'ai trouvé que son entrée avait clairement changé les choses offensivement pour l'Espagne, parce qu'Alex Baena, c'était un peu redondant. Je trouve,
7: Oui, c'est vrai qu'il avait un peu le même profil que les milieux de terrain, alors que Nico Williams apportait de la vitesse, de la percussion. Donc oui, je suis assez d'accord avec toi, Evan. Mehdi?
8: Moi, j'ai bien aimé Emerick Laporte. Franchement, il a fait une grosse Coupe du Monde, et à l'image de l'Espagne.
7: D'accord, oui, c'est vrai que le défenseur derrière, il était assez serein, et un beau duo avec le jeune Cubarsí, qui a été élu meilleur joueur de la Coupe du Monde. Et attention à lui, parce que je pense qu'on va en entendre parler longtemps. Messieurs Daoud, Amidou.
5: Oh, moi, je dirais Olmo.
7: Olmo, Daniel
5: Olmo. Oui, parce que j'ai l'impression que...
7: On l'oublie un peu vite.
5: Bah, c'est pas ça, lui, c'est un chevalier zodiac, quoi, en fait. Hein. Il monte le level. Quand on voit Barcelone, il n'est pas aussi fort que ça. Mais arrivé en équipe nationale, il est vraiment... Moi, il m'a épaté. À chaque fois,
7: lui donne de l'importance en sélection espagnole.
5: Voilà, je pense que vraiment, les rouages et tout, il est vraiment... il est meilleur en sélection, comme certains Espagnols, d'ailleurs. Hein. T'as l'impression qu'ils sont meilleurs en sélection que dans leur club. Donc, et quand on dit qu'après, certains pays disent « Ouais, mais en sélection, on n'a pas le temps de travailler », je pense que les Espagnols, ils nous ont prouvé que...
6: Oui, mais après, les Espagnols, depuis tout petit, ils sont bastonnés par le même jeu.
3: Ils ont une culture. Donc, culture fédérale.
6: Et puis là, il y avait 7 ou 8 joueurs du Barça dans l'équipe d'Espagne.
7: Donc ça peut aider.
6: Donc, c'est toujours plus facile de mettre du jeu en place, je pense.
5: Oui, mais les joueurs clés, Rodri, c'est pas un Barcelonais.
3: Ah, enfin,
5: ils jouent pas.
7: Ils puent l'ADN espagnol.
5: Fabien Ruiz, je crois qu'il a pas fait la Masse, il a pas fait Barcelone.
3: Non, mais ils ont une culture espagnole.
7: Voilà.
3: La formation, il y a une culture. Moi, je dirais.
7: On va donner la parole à Daoud pour le top.
3: Moi, c'est Dibu Martinez, le gardien de l'Argentine.
7: Le gardien argentin pour toi.
3: Ah oui.
7: 11 arrêts, je crois.
3: 11 arrêts, même il a repoussé l'échéance. Et ça va tirer au but. Je suis persuadé qu'il gagne.
7: Le gardien le plus aimé au monde. Hein.
3: Moi, je suis pas fan du tout. Mais en tout cas, franchement, il a une aura, il dégage quelque chose, il dégage une force il a une prestance dans ses buts qui sublime ses défenseurs. Moi, j'ai trouvé que au-delà du personnage, moi, c'est pas le personnage, je regarde la valeur du gardien. Je trouve que franchement, il a dégagé quelque chose qui...
7: Par moments, il n'est pas trouvé très serein frappes. La balle, elle a failli rentrer dedans. Hein.
6: Surtout les frappes,
3: ça fait penser au gardien du PSG. Peut-être c'est pas tout le monde atypique, mais surtout, il a fallu un but magnifique pour que...
7: Donc Emilio Martinez, c'est un Safonov du PSG.
3: Ouais, mais il a fait le taf. Moi, je trouve qu'il a fait le taf et que... Heureusement que c'est un petit rôle.
6: On oublie Rodri quand même.
7: Ah ouais, mais chacun, vous aviez le droit de trouver votre top. Je ne peux pas en dire plus. Attention, chacun est gourmand. Dans ce cas-là, je ne te redonne pas la parole, je la redonne à Daoud. Quel joueur a raté sa finale?
3: Tu veux un joueur ou l'ensemble?
7: Un joueur, comme tu veux.
3: Moi, je dirais l'Argentine tout court, par sa philosophie de jeu. C'est-à-dire que tu fais zéro tir en 90 minutes. C'est jamais vu, t'as rien proposé.
7: C'était un plan de jeu. Hein.
3: Voilà,
7: tu
3: vas perdre comme ça.
7: C'est dommage.
3: Mais il a des joueurs pour. Il peut faire autrement. Il a quand même des joueurs devant pour apporter quelque chose. Enzo Fernandez, c'est un vrai joueur de foot. Lionel Messi, on connaît. Il a des joueurs quand même. Alvarez, il a des joueurs pour proposer. À force de subir, on s'attendait tous à ce qu'à un moment donné, il va avoir un but. Tu vois, alors on a compris le projet de jeu, mais zéro occasion, zéro special goal, il n'y a rien, il ne s'est rien passé. Non, franchement, c'est l'ensemble de l'équipe d'Argentine sur cette finale, sur le plan offensif. Je trouve ça catastrophique.
1: Amidou.
5: Moi, je vais quand même dire que c'est Messi, parce que avant et pendant toute la Coupe du Monde, il y a toujours eu ce parallèle avec Maradona. D'accord ? Bon, j'enlève le côté passion, on sait maintenant qui est le vrai patron entre les deux. Moi, je dirais bien sûr Maradona, mais il n'y a pas ce sentiment de révolte. Il n'y a pas cette dramaturgie où le leader, à un moment donné, il souffle le vent, il n'a rien donné. Il
1: était pourtant, on parle de lui comme Ballon d'Or.
6: Ouais, ça serait un scandale, hein. Un peu en 8 matchs.
5: Oui, bon, pour l'ensemble, attention, je parle de Messi, attention, hein, pour moi aujourd'hui, déjà, même si je suis un pro Ronaldo, aujourd'hui, j'estime qu'il n'y a pas de débat, c'est Messi. Mais quand on fait la comparaison entre historique, entre savoir Messi, Maradona, parce que c'est deux Argentins, c'est deux génies, sur le match, sur la finale, il a montré qu'il était largement en dessous de Maradona, qu'il n'y a pas de débat. Donc, sur ce niveau-là. Donc, je dirais qu'il a raté sa
1: finale.
5: Sa finale.
1: C'est vrai qu'il a marché énormément de kilomètres.
6: Voilà. C'est ça, surtout qu'à 10, il n'a jamais fait l'effort de rien que se replacer ou quelque chose comme ça. Donc, en fait, l'Argentine, il jouait clairement
3: à 9. Ouais, ça n'a jamais été. Ça, c'est pas ça qu'on l'attend. Moi, ça me gêne, je vois dans les 30 derniers mètres. Dans ses 30 mètres, il était dans ses 30 mètres. On l'a vu dans ses 30 mètres. Qu'est-ce que tu fais là? C'est pas là que tu l'attends. Il y a qu'à la fin, quand il y a eu 1-0 pour l'Espagne, non? Sur les 5 dernières minutes, il a même fallu égaliser. Là, comme par hasard, on la retrouve un peu plus haut, et ben c'est là que tu l'attends. Mais tu vois bien qu'on leur a dit de rester
5: et d'attendre. Je te pose une question. T'es Messi, t'es en finale, t'as l'occasion de venir regarder Maradona dans les yeux.
3: Mais t'es tout seul.
1: Attends, tu veux dire que Messi est à la radio, au 100% football amateur.
5: Ce que je veux dire, c'est que à un moment donné, tu peux pas parler avec les coachs, t'es Messi. Tu peux pas parler avec le coach et dire « Eh, c'est pas nous, ça ».
3: C'est un plan de jeu.
5: Donc il a validé. Donc,
3: ils sont qualifiés comme ça quasiment tous les matchs.
5: Donc il est responsable aussi.
1: Il est responsable. Si. Amidou, on donne la parole à Evan. Quel est ton flop?
6: Leandro Paredes.
1: Ah, c'est étonnant.
6: Non, mais une attitude déplorable. Il est rentré pour...
1: Ah, pourtant, il était bon avant, pendant, après.
6: Non, mais... Même si on enlève le coup de sang du carton rouge, parce que vas-y, il était énervé.
1: Il a joué que 45 minutes, Fabien, un peu plus même.
6: En fait, il est rentré pour faire mal. Il est rentré pour faire mal. Dans tous les duels, il mettait des petits coups, etc. En fait, il a l'image, entre guillemets, de l'équipe d'Argentine, sauf que lui, c'était encore pire.
1: Mais c'était flagrant, lui. Hein,
6: ouais, et vraiment, je trouve qu'en 2026, jouer au football comme ça. Enfin, ça me désole.
1: Il a des qualités pour jouer au foot.
6: Non, mais c'est surtout que. Enfin, voilà. Nous, entre guillemets, on a vécu ce que c'était une défaite en finale de Coupe du Monde contre l'Argentine il y a 4 ans. Est-ce que vous avez vu un joueur français aller se battre avec les Argentins? Non. Alors que eux, donc Paredes en premier, ils mettent des balayettes à Gavi. Après, il y a
1: Molina qui met des pattes à Hatch.
3: Puis tout le match.
1: Je dois dire que peut-être le match contre l'Espagne, il nous a manqué un peu cette agressivité.
6: Oui, mais
1: parce qu'on n'a pas joué du tout le match.
6: Il y a une différence entre agressivité et se battre.
1: Oui, c'est vrai. On donne la parole à Mehdi. Ton flop?
7: Ouais, les milieux de terrain argentins, je pense qu'ils ont trop abusé. À aucun moment ils vont.
1: McAllister, Enzo Fernandez.
7: Non, c'est pas. Ils sont capables de beaucoup mieux. Ils ont été mettre des pains dans tous les sens. au bout d'un moment, ils n'ont pas récupéré un ballon.
1: Parfois, c'était flagrant. Hein, des coups de coude dans le dos.
7: Ils n'ont même pas récupéré un ballon proprement. Pas un duel gagné proprement. Non, toujours un petit coup de vis, un petit coup de coude. T'as pas le ballon, t'as. Et même les commentateurs, même Da Fonseca, je regardais sur Bein, je disais, mais qu'est-ce qu'on va apprendre aux éducateurs à contrôler leurs joueurs, à leur dire c'est pas comme ça? Et regarde quelle image ils montrent, c'est honteux.
6: En tout cas, le prochain Argentine-Paraguay pour la qualification de Coupe du Monde, il va être sympa.
1: Il va être sympa, en effet. Mais plus globalement, messieurs, cette finale restera-t-elle dans les grandes finales de l'histoire ou sera-t-elle vite oubliée?
7: Elle est déjà oubliée, moi, je te le dis.
1: Parce qu'il n'y avait pas la France ou
3: Je suis content qu'on n'ait pas gagné parce qu'au moins il y a une équipe qui a essayé de jouer au football et qui a gagné. T'imagines, toi, l'Argentine avec ce qu'ils ont montré, et, comme tu disais, Mehdi, là, les éducateurs, quelle image tu vas donner? Au moins, alors, au moins le football a gagné, c'est pas ça, au moins les intentions. Là, t'as une intention, t'as une équipe qui veut détruire et t'as une équipe qui essaie de jouer. Et les Argentins, ils ont des joueurs pour jouer. C'est ça qui est gênant. Donc là, il n'y a ni le scénario, ni rien. Il n'y a rien à en tirer, à part que l'Espagne a gagné. Et franchement, je suis même content qu'il ait gagné par rapport à au moins d'avoir essayé de jouer.
1: Voilà. Bon, on a compris que Daoud ne partira pas en vacances en Argentine.
6: Et quand tu parles de la France, il y a une stat qui est assez folle. C'est que je crois que depuis 1994, les matchs où il y a eu plus de deux buts, enfin un but plus en finale de Coupe du Monde, c'est que quand il y a la France.
1: Ah.
6: Sinon, en fait, c'est pas parce qu'on est français. J'aime mon équipe de France, mais voilà, dans les statistiques, il n'y a que l'équipe.
1: Il faut être factuel de temps en temps.
6: Voilà, il n'y a que quand il y a l'équipe de France qui joue, il n'y a plus de deux buts dans un match.
1: Ben, on l'a vu hein, pour la petite finale, grâce à la France, on a vu un match avec des buts. Et en première mi-temps, avec un beau 4-0 en faveur pour l'Angleterre. Amidou, tu voulais peut-être compléter ?
5: Non, ils ont tout dit. Hein, mais maintenant. Ouais, je trouve que l'Argentine, c'est un peu comme l'Angleterre a joué. Ils ont ouvert le score, ils sont partis en défense. Mais j'ai l'impression que l'Argentine, ils se sont dit bon, on ne va même pas essayer. On va même pas essayer de jouer.
3: On va aller au péno,
5: et on a un bon gardien qui fait peur. On verra.
1: Mais je trouve quand même que la sélection argentine est supérieure à la sélection anglaise. C'est que mon avis.
6: Mais je pense surtout qu'on y a tous cru à la fin quand ils ont enchaîné 2-3 corners. On y a tous cru.
3: Ouais, sur un match. C'est ça qui est gênant. Tu le dis très bien. C'est que la 5 dernières minutes, ils commencent à sortir de l'avant, à aller presser et tout. Tiens, bizarrement, on peut y arriver. Vous avez des gens de talent quand même, tu vois. Tu fais autre chose. Au moins, si tu perds, tu peux perdre. Mais comment tu perds ? C'est ça.
6: Ils finissent avec 6 défenseurs aussi.
3: C'était là Scaloni, hein. Il a aussi remu, hein. Il fait rentrer que des défenseurs. Mais quand t'es mené à zéro, tu fais quoi maintenant ? Vas-y, t'envoies quoi.
1: Messieurs, les 19h20, on va passer au troisième débat.
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1: 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Passons au troisième débat, les Bleus. Nos amis les Bleus ont-ils réussi leur Coupe du Monde avec cette quatrième place au-delà du résultat final? Doit-on parler d'une Coupe du Monde réussie pour l'équipe de France? Et nous avons en direct un super duel entre le oui avec Mehdi Amidou et le non Daoud et Evan. Qui veut commencer dans la paire des oui? Mehdi Amidou?
7: Moi je commence. Hein.
1: C'est Mehdi et du côté des non Daoud et Evan. Qui veut commencer?
6: Moi je te laisse.
3: Dis-moi, je commence.
1: Ouais. Alors, à toi, Mehdi.
7: À partir du moment où tu arrives en demi-finale, je pense que c'est réussi pour moi, même si l'équipe de France avait l'ambition de l'emporter et d'aller au bout. Après, bien sûr, il y a des circonstances contre l'Espagne où on s'attendait à beaucoup mieux. Ils ont loupé leur match du début à la fin. Mais Philippe Diallo avait dit minimum demi-finale. Écoute, si le président de l'FFF a donné comme objectif à Didier Deschamps d'aller au moins en demi... Pour moi, c'est réussi.
1: Très bien, c'est très clair. Daoud, pour toi.
3: Justement. C'est là que c'est. Moi, c'est la façon dont tu perds. Tu peux te faire éliminer. Mais c'est la façon dont on se fait éliminer contre l'Espagne qui me gêne, moi. C'est pas réussi. Tu peux pas sortir comme ça. On sort avec des frustrations. On sort quand on n'a pas joué. On n'a rien changé. On n'a pas essayé de créer quelque chose pour essayer de changer le cours du match. Donc, non. Tu peux pas réussir. Alors, on va te dire, ouais, on avait l'objectif de gagner. Mais moi, c'est pas ça qui me gêne. C'est la façon dont on a perdu contre l'Espagne. Sans rien montrer, en étant timoré, en étant dans l'attente. Non, tu laisses une image. Tu laisses une image qui nous frustre. Mais on est loin. Tu vois, ce qui me gêne, c'est comme si on était trop loin des Espagnols. Alors que je pense qu'en faisant autrement, en ayant cherché à faire autre chose, voilà, que tu perds en ayant... Livrer un vrai duel avec l'Espagne, oui. Non, pour moi, non. C'est pas réussi du tout.
1: On laisse Daoud chacun et on donne la parole à Amidou. Pour toi, l'équipe de France a réussi sa Coupe du Monde.
5: Oui, je dirais que Daoud, il a tout faux dans sa comparaison.
1: Mais dis-lui, hein.
5: Oui, il le sait.
3: Vas-y, on l'écoute.
5: Pourquoi ? Parce que déjà, on parle de la Coupe du Monde, on parle du parcours de l'équipe. Il ne faut pas être dans la comparaison d'une philosophie. Moi, la réussite de la Coupe du Monde de l'équipe de France, elle est multiple. Déjà, par rapport à ce que Mehdi a dit, il ne faut pas oublier une chose. C'est qu'ils nous ont fait rêver. On y a cru. Qui autour de cette table ne sait pas d'un moment donné, purée, on va l'avoir cette Coupe du Monde.
3: Et en demi, tu fais ça.
1: Daoud, laisse terminer Amidou quand même.
5: Un, on y a cru. Et deux, quand tu arrives en demi-finale, et c'est vrai que le sélectionneur espagnol a tout dit en disant les meilleurs joueurs ont perdu contre la meilleure équipe. Ça résume tout. Mais c'est pas parce qu'on a perdu contre la meilleure équipe. Pour moi, elle est réussite parce que ça ouvre le volet de l'espoir pour le futur. Ça m'aurait fait chier que Zidane arrive à la tête d'une équipe championne du monde parce que là, la pression, elle aurait été
1: énorme.
5: Elle aurait été énorme. Mais je pense que non. Moi, pour moi, elle est réussite. Parce qu'au début, il y avait des débats post-Coupe du Monde qui étaient divers et variés sur les uns et les autres. À un moment donné, ils sont venus nous embarquer dans l'aventure. Et je pense que la déception, elle est énorme par rapport à... Parce qu'on se voyait en finale au moins. Moi, je voyais une finale France-Angleterre, hein, personnellement. Mais on est tombé sur plus fort que nous. Ça laisse en plus... on voit justement les possibilités, les axes de progression de l'équipe. Non, elle est réussite parce que c'était demi-finale qui était programmée, parce qu'on est tombé sur plus fort que nous. Je ne sais pas, il y avait combien d'équipes au tout. Il n'y en a qu'un seul vainqueur au final, Daoud. Donc, tous les autres ont perdu. Hein.
1: J'ai toujours dit que Amidou était poète et à la fois philosophe. Merci Amidou. On laisse la parole à Evan. Pour toi, elle n'est pas réussie la Coupe du Monde de l'équipe de France.
6: Bah, moi, je vais citer notre capitaine qui, quelques mois avant la Coupe du Monde, avait dit... justement, après les propos de Philippe Diallo, il avait dit que l'objectif était demi-finale. Lui, il avait dit « Ouais, mais si on fait demi-finale et qu'on perd, bah, au final, l'objectif, il sert à rien. »
1: On se rappelle rarement des demi-finalistes. Hein. On se rappelle que du vainqueur.
6: Et en fait, moi, je suis totalement d'accord que l'équipe de France nous a fait rêver, c'est vrai, parce qu'il y a eu des fulgurances offensives et tout le tralala. On s'est dit qu'il allait se passer quelque chose, sauf qu'après, quand on réfléchit bien, c'était la Suède.
3: Contre qui ? Voilà, exactement.
6: C'était la Suède où bah, ils n'ont pas été dangereux. C'était le Paraguay, on a livré un combat, mais en vrai, on n'a jamais douté. Et ensuite, c'était le Maroc qui... On, justement, au moment...
1: Contre la Norvège, c'était l'équipe B.
6: C'est ça. Et en fait, au moment, contre le Maroc, on s'est dit, bon, on va avoir enfin un gros match. Bah, le Maroc n'a pas du tout joué. Et en fait, la frustration, elle est du fait que la seule vraie équipe qu'on a affrontée, vraiment... On n'a pas du tout joué, on n'a pas trouvé de solution. Je crois qu'une des seules frappes dangereuses, c'est une frappe de Mbappé qui est contrée à la 80e minute.
1: Et en fait, deux frappes à la fin par Dembélé.
6: Oui, mais bon, Dembélé, il tire sur le gardien, quoi.
3: il change rien dans le match, c'est ça qui me gêne.
6: C'est surtout voilà, qu'on n'a pas joué. Et puis, donc pour moi, elle n'est pas réussie parce que quand on arrive en demi-finale de Coupe du Monde, on doit tout faire pour aller chercher une place en finale. Et en fait, dès l'ouverture du score espagnol, on a été complètement résignés.
5: Je te pose une question. Depuis l'ère des champs, quelle est la philosophie de l'équipe de France ?
6: Ah non, mais la philosophie de l'équipe de France...
5: De l'ère des champs, elle repose sur quoi ?
6: La philosophie de l'équipe de France a totalement changé pendant cette compétition. C'est vrai, on a pris un max de plaisir, sauf qu'au final, bah, demi-finale, c'est un très, très bon résultat. Mais en fait, pour Deschamps, demi-finale, il a fait finale de Coupe du Monde, finale d'Euro,
1: un seul titre en 14 ans quand même. Mais donc il y a eu 288 matchs sous la tunique bleue pour Didier Deschamps en tant que joueur et sélectionneur. Mais Didier Deschamps a-t-il voulu partir avec les honneurs avec un jeu attrayant, avec presque ce 4-2-4 où il a quitte à s'oublier à jouer contre nature, Daoud?
3: Non, après, tu avais les joueurs qu'il a. Il a le matériel. Après, c'est l'animation qui en a été faite. Regarde, sur le pressing, on voyait bien que c'était un pressing. Alors, les joueurs, ils en ont parlé. Si vous avez bien regardé à la mi-temps, là, les joueurs, ils en ont parlé. Mbappé parlait de faire du 1 contre 1. Dembélé, il a tout de suite vu qu'on n'était pas coordonnés. On laissait Rodri tout seul. Et à un moment donné, t'es quand même l'entraîneur, tu vois. Alors, moi, il est major de promotion. Je ne vais pas donner des leçons. Mais quand tu vois que les joueurs eux-mêmes le ressentent, et on n'a rien cherché à développer, on avait l'impression qu'il y avait 4 classes d'écart. Même pas en essayer de proposer entre guillemets, le seul mec qui mettait un peu d'impact, c'était
1: Rabiot.
3: Notre ami Rabiot. Alors, je veux bien que tu peux jouer à 4, c'est l'animation. Tu peux très bien jouer avec 4-5 offensifs, c'est pas un problème. Du moment où c'est synchronisé dans le pressing, on sent qu'il y a une vraie cohérence, là, on a complètement déjoué, on s'est même pas adapté à rien, en fait. On n'a rien proposé. Et moi, ça me gêne. Voilà. Après, Deschamps, je ne peux pas qu'il parle avec les honneurs. Je pense qu'il avait les joueurs pour pouvoir...
1: Jouer comme ça.
3: Après, bah, t'es tombé sur une équipe okay, qui nous a posé des problèmes sur plein de domaines, l'Espagne, qui était oui, ok, qui est fort. Mais moi, je trouve qu'on a joué largement sous nos
1: capacités. Pour revenir un peu à ce qu'a dit Amidou tout à l'heure, mais les Bleus repartent-ils avec plus de certitudes ou plus de questions pour le prochain Euro, Amidou ?
5: Là, c'est la question, elle est compliquée à répondre, parce que les certitudes, ça va être quoi ? Ça va être qu'Mbappé, quelle que soit la compétition, quels que soient les coéquipiers, l'adversaire, il va scorer.
6: Bah, pas le
5: non, façon de parler, en général. Hein. Ben, je dirais qu'il y a quand même des interrogations sur l'animation, comme le dit Daoud aujourd'hui, c'est comment on va jouer. Parce qu'on a, on a la qualité individuelle. Mais maintenant, est-ce qu'il faut pas...
1: tous les postes. Hein.
5: Voilà. Mais offensivement, est-ce qu'il faut...

0: Ah, mais les latéraux, c'est pas de leur faute. C'est une question de qualité, de quantité, on n'en a pas. Maintenant, offensivement, est-ce qu'il faut couper des têtes ?
1: Dans l'animation, on est d'accord.
0: Voilà. Aujourd'hui,
2: couper des têtes, t'as Olise qui a 7 passes D et t'as Mbappé qui est meilleur buteur.
3: Ouais, mais finalement, est-ce que la Coupe du Monde d'Olise, elle est réussie ?
2: Bah, après, il lui manque forcément Marquez.
1: C'est un jeune joueur. Hein.
2: Mais
4: ouais, 24 ans.
1: C'est un jeune joueur.
2: Voilà. Ah, notamment la dernière contre l'Angleterre où il la met complètement à côté alors que au Bayern, il est dedans. Un petit manque de confiance, oui.
1: Et Dembélé à droite, on va pas se mentir. C'est
0: alors, même si on est dans la même équipe, je dirais pas que c'est un manque de confiance, c'est un manque de constance. Voilà. Parce que c'est un jeune joueur, 24 ans, il y en a 24 ans, voilà. Yamal, il a quel âge ?
1: Il n'a pas été bon.
0: À un moment donné, l'âge, il faut arrêter. Il est là, il doit répondre présent. En Coupe du Monde, t'es international, tout le monde, le Real te court après. Moi, Olise, pour moi, est-ce qu'il n'est pas à son niveau max ? Moi, c'est la question que je me pose aujourd'hui. Parce que,
4: on en parlera tout à l'heure dans la rubrique Mercato. D'ailleurs, ben, messieurs, merci. On termine avec ce troisième sujet. On va passer au quatrième. Je vais de nouveau vous donner la parole. Le quatrième, c'était le top 5 Mercato mondial. Après un mondial riche en surprises, on en a plein à l'esprit. 5 joueurs ont vu leur cote s'envoler. Du gardien héros capverdien Vozinha, 40 ans, au jeune Pépite. Mozambi, Boadi, Olise et Nouza, entre records, club prestigieux et comparaison avec Neymar, quelle est la meilleure affaire de cet été ? Je rappelle le gardien Vozinha, on en parle du côté de Colo-Colo, le club chilien. Mozambi a signé à Aston Villa. Boadi, on en parle à City. Olise, on en parle au Real. Et Nouza, le Neymar norvégien, on en parle à Arsenal. Alors, qui veut commencer ? J'avais deux équipes, Mehdi Daoud pour Boadi. Qui veut prendre la parole ? Mehdi ?
2: Ouais, Boadi, moi, il n'y a pas photo. Il a quand même fait à 19 ans, c'est ça, 19 ans ? Une Coupe du Monde très, très encourageante. Et pourtant, jouer une Coupe du Monde à son âge, à 19 ans, dans une équipe comme le Maroc, c'est pas évident. En plus, il s'est montré à un très, très bon niveau. Il n'a jamais eu peur, il a pris des initiatives. Donc je pense que Lille va trouver le bon compromis pour le vendre.
4: Même si le président laetant n'est pas très chaud pour l'instant.
2: Il va pas dire le contraire.
4: Il fait certainement monter les enchères. Voilà. Daoud, pourquoi Boadi ?
1: 18 ans. 18 ans, le jeune, il y a 2-3 saisons, il sortait de Creil, il vient à Lille, il centre de formation, il joue, il est très bon déjà avec Lille, il choisit l'équipe nationale du Maroc.
4: Et il a échappé à l'équipe de France.
1: Ça c'est un choix, hein. Il a peut-être pas senti la confiance qu'on leur aurait donnée, on l'a pas fait sentir non plus. Après, c'est un choix peut-être des convictions personnelles, mais ça, c'est tout à chacun. Par contre, en termes de qualité de footballeur, on l'a vu contre le Brésil quand il est là, on l'a vu quasiment dans tous les matchs, on sent que là, c'est un futur patron. C'est quelqu'un qui va rayonner au milieu du terrain, qui prend des initiatives, qui se retourne, qui a un vrai caractère, qui a une vraie force de caractère. Non, c'est une confirmation pour moi de ce qu'il était, mais en plus là, que les grands clubs le veuillent. Après, faut pas brûler les étapes. Je pense qu'on en a vu plein à cet âge-là, qui ont été très très forts à 16-17 ans. On peut en citer, Ansu Fati, etc. Il y a plein d'autres. Hein. Donc voilà, faut dire étape par étape, mais en tout cas qu'ils soient convoités par les plus grands.
4: En effet, étape par étape. Je le rappelle à nos auditeurs, hein, j'ai énoncé tout à l'heure 5 joueurs qui ont vu leur cote s'envoler. Vozinha, Mozambi, Boadi, Olise, Nouza, Amidou et Evan, pour vous c'était Olise. Pourquoi Olise ?
3: Pour moi, c'est Michael Olise, parce que bah justement, même si juste avant, je disais est-ce que sa Coupe du Monde, elle est quand même réussie ou non, il a montré de quoi il était capable, avec un peu plus de précision devant le but, c'était clairement le meilleur joueur de la compétition. Et en fait, quand on voit l'entente avec Kylian Mbappé, ça peut faire des étincelles.
4: Des ravages ?
3: Ouais. Après, voilà, on sait très bien qu'au Real Madrid, en ce moment, Florentino Pérez, il veut plus accumuler les stars que faire un vrai effectif.
4: Il y a le colonel Mourinho qui arrive.
3: Oui, mais bon, on sait très bien que c'est Pérez qui décide. Hein. Dans la communication, Mourinho, il répète que c'est lui le boss et tout. Mais en vrai, Pérez, s'il veut ramener un joueur, il le fait. C'est ce qu'il a toujours fait. Mais Michael Olise, avec toute la hype qu'il y a autour de lui, et puis, c'est des images que j'ai beaucoup vues sur les réseaux sociaux. En fait, quand il joue avec Mbappé, il paraît heureux. Alors que quand on le voit au Bayern, voilà, on tout le temps, tout ce qu'on dit, c'est ouais, Olise, nonchalant par-ci, nonchalant par-là, il sourit jamais. Même quand le Bayern gagne des titres, il ne sourit pas. Et là, j'ai l'impression que même dans les vidéos qu'il y a avec l'équipe de France, il y a une espèce d'alchimie qui se passe avec Mbappé. Et si les deux viennent à jouer ensemble en club, ça peut faire un duo d'enfer. Et bah, et puis il faut penser aussi à l'équipe de France du coup pour l'Euro.
4: Sur les deux derniers matchs, vous me dites si je me trompe, mais je trouve

0: Il sort de Crystal Palace, il signe au Bayern. Au Bayern, c'est devenu un métronome, un joueur clé. Aujourd'hui, il y a des clubs, en fait, pour quitter le Bayern. Si ce n'est pas pour le PSG ou le Real, on ne quitte pas le Bayern. Donc pour moi, même si on a un Real Madrid aujourd'hui qui est moins flamboyant, ça reste néanmoins un cran au-dessus du Bayern. Et puis, c'est pour le voir aussi dans la concurrence. On parle de Mourinho, mais vous voyez le milieu du Real? Vous voyez, on a Bellingham, on a Mbappé, on a Vinicius. Non, je ne parle
1: Mbappé.
0: pas du milieu, mais les joueurs, on a Vinicius. Vous rajoutez de ça Maston Tudor, les... Parce qu'il voilà, là, il va être dans un... il va être
1: Bernardo
0: dans un
1: Silva,
0: guépier et on va voir s'il va sortir...
1: Valverde.
0: Voilà, on va
1: Mais je
0: voir
1: pense qu'il va.
0: s'il va sortir son épingle du jeu parce qu'il faut quand même qu'il y aille. Déjà, c'est pas fait. Et s'il y arrive, il faut qu'il joue sur le terrain.
2: Après, très honnêtement, je pense que ce deal va être compliqué à réaliser parce qu'il va falloir mettre la main au porte-monnaie quand même
1: Ouais,
2: pour le
1: mais
2: Real.
1: peut-on
0: Real,
1: garder un
0: mais
1: joueur contre nature?
0: non, non.
2: Non, mais est-ce que le Real peut se permettre de mettre autant d'argent? Ça, c'est pas sûr.
1: Bah,
2: Parce que
1: s'ils
2: là,
1: vendent à contre.
2: le Bayern, ils vont pas leur faire de cadeau non
1: Mais je pense
2: plus.
1: que le Real doit vendre pour acheter Olise.
2: Et je pense surtout que Olise jouera à droite au Real et que ça sera un milieu à trois à plat pour Mourinho et
1: On
2: sur le
1: parle
2: Real.
1: d'ailleurs de 250 millions, je
3: De toute
1: crois,
3: façon,
1: pour
3: le
1: Olise.
3: Bayern, c'est une institution. Il va dire merci pour tout. Le Bayern, c'est plus fort que toi. Voilà, il
0: Et
3: va
0: tu as
3: pas.
0: raison.
3: Mets le prix, et voilà. Ils vont mettre les qui payent. Est-ce qu'il y a les qui
0: Exactement.
3: payent? Moi, j'ai
0: Franchement.
3: aucun doute avec le Bayern. Maintenant, moi, il va au Real. C'est un ensemble d'individualités. Je sais pas comment il va faire José Mourinho pour bâtir un collectif, alors qu'il fasse un grand ménage. Il n'y a aucun équilibre là-dedans. Les esprits, les profils sont similaires. Les mecs s'aiment pas. Franchement, c'est clairement.
1: C'est vrai qu'il y a le
3: S'il
1: grand amour
3: fait
1: entre
3: pas.
1: Bellingham et Mbappé. Hein.
3: Déjà, mais
2: Tu
3: même
2: vois,
3: avec
2: Mini, va le
3: Vinicius, hein.
2: garder.
3: Même Vinicius, déjà, moi je dis franchement, là ils font tout semblant. Genre, on a les meilleurs potes, mais tu vois bien qu'il n'y a aucune relation entre eux technique, hein, je parle bien technique.
1: Ils font pas souvent le
3: Voilà.
1: barbecue ensemble.
3: Après, bon, s'ils mettent l'argent, le Bayern il va rebondir. Moi j'ai aucun doute sur le Bayern, moi.
4: J'ai toujours
3: Le
4: un
3: plus
4: cran
3: perdant c'est
4: d'avance.
3: Olise pour moi.
4: Le Bayern a un cran d'avance là-dessus. S'ils perdent Olysée, ils vont trouver.
1: Il est trouvé.
3: Et je pense qu'il sera perdant, Olise, moi, c'est
4: Ouais.
3: mon avis. Hein. C'est
4: Moi
3: que le
2: aussi.
3: nom, il n'y a que le nom. Bayern, c'est bien plus fort que le Real.
2: Ils ont le petit Lennart Kerr derrière aussi. Hein.
0: Ouais.
1: Et si vous étiez directeur sportif, lequel de ces cinq joueurs que je vous ai énoncés vous ferait signer un chèque sans hésiter et à quel prix?
3: Boadi.
1: Boadi?
4: Ouais, Boadi.
3: 80, pas plus.
1: Pas plus.
3: Ah non, c'est un jeune joueur, 18 ans. Ça, faut pas. Après, bon,
1: Bon,
3: si
1: on
3: on
1: n'a
3: prend
1: plus
3: les prix
1: rien
3: du
1: pour
3: marché,
1: 80.
3: non, mais si on prend les marchés, je sais, c'est les 130 millions à Rodgers, bon, bref. En
1: Anderson,
3: sortant de première ligue,
1: 130.
3: si on est en première ligue, je dirais, bah, tu vas mettre 120. Si c'est un prix normal du marché, il vaut entre 60 et 80. Voilà.
1: Mais si
3: Un
1: c'est
3: prix
1: première
3: normal.
1: ligue, ça
3: Ben,
1: peut
3: c'est
1: dépasser
3: 100,
1: facile les
3: 130,
1: 130.
3: 140. Voilà,
1: Parce que ça vaut
0: donc,
1: Anderson
0: alors,
1: largement.
0: si ça englobe tout, je dirais qu'Olysée, c'est pour le présent. Mais il y a le jeune, c'est Musia, ou comme il
1: Oui.
0: s'appelle, ouais, qui est un
3: C'est très
0: très,
3: bon aussi, c'est
0: très,
3: très
0: très
3: bon.
0: bon. Moi, peut-être que tu l'achètes 30. Tu sais que c'est
1: Mais on n'a plus rien
0: mesuré.
1: pour 30, Amidou.
0: Oui, mais bon, je veux dire, tu l'achètes moins cher que les autres. Mais tu as le temps de le voir venir, de le faire grandir. Le risque au rapport qualité-prix, c'est un peu comme Boadi, tu sais que tu ne vas pas perdre, quoi.
3: Ouais.
0: Olise, il y a un gros risque financier derrière. Mais le petit jeune, je pense que si en tant que directeur technique, ouais, je le prendrais. La marge de progression, voilà, c'est. Je le
1: Un
0: prendrais.
1: investissement à long
0: Voilà,
1: terme.
0: voilà.
1: Un investissement à long terme. En tout cas, merci messieurs. On va passer au cinquième débat.
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1: Messieurs, après les analyses et le mercato, place à l'émotion. Vous allez livrer votre hype de cette Coupe du Monde, le moment, l'image qui résume pour vous ce mondial. Si vous deviez résumer ce mondial en une seule image ou un seul moment, c'est quoi votre hype? Qui veut prendre la parole? Pas tous en même temps, hein.
2: Bah moi, en termes de hype, moi c'est bête, mais c'est plus un joueur qui m'a tapé dans l'œil. Donc même si
1: Ah, ça me va.
2: leur parcours s'est arrêté contre le Maroc très très tôt en 16e, moi j'ai adoré Christensio Somerville. Parce que c'était pas... voilà, on le voyait sur les réseaux
1: On en
2: sociaux.
1: parle, on en parlait à un moment donné du côté du PSG.
2: C'est ça, j'ai vu 2-3 highlights pendant la saison sur les réseaux, voilà, etc. Mais là, à force de le regarder, on dit que ce mec, il a vraiment quelque chose dans les pieds. Alors oui, c'est lui qui loupe son penalty contre le Maroc. Enfin, c'est un des mecs qui loupe le penalty contre le Maroc. Mais j'ai vraiment adoré ce joueur parce que je trouve que dans la percussion, dans la qualité de frappe, dans les déplacements, dans tout ce qu'il est capable de faire, il

0: Il a vraiment un très très gros potentiel. Après, il est assez, entre guillemets, dans le foot actuel, vieux pour se révéler parce qu'il a 24 ans. Mais là, je vois qu'il devrait partir pour 42 millions à l'AS Roma. En même temps, un départ de West Ham semblait inévitable après leur descente. Je sais pas si
1: Et par rapport à ce qu'il a fait à la Coupe du Monde.
0: c'est ça. Et je ne sais pas si l'AS Roma, c'est le meilleur choix pour lui parce que le championnat italien en ce moment, il ne fait pas trop rêver. Mais c'est dommage parce que j'aurais bien vu dans un club, c'est bête, mais comme Manchester United. Où il y a toujours un tas de talents qui partent là-bas, même si la plupart flopent. Mais je sais pas, je pense qu'avec Carrick, ça aurait pu faire
1: Ça aurait pu
0: quelque
1: faire
0: chose de
1: quelque
0: sympa.
1: chose, en
0: Donc, ouais,
1: effet.
0: c'est
1: Donc là,
0: merveilleux.
1: c'était la hype d'Evan Summerville. Qui d'autre?
2: Moi, je dirais Upamecano,
1: Ouais.
2: franchement.
1: Dayot ou Upamecano?
2: Moi, je ne l'ai pas vraiment vu au Bayern. Tu regardes des séquences de matchs, mais là, quand tu regardes ces matchs, ils sont complets du début à la fin, même contre l'Angleterre, ils rentrent. Il fait une rentrée qui booste l'équipe. La rentrée du Upamecano, il a gagné ses duels, il a hésité, il n'a pas hésité à porter le ballon, à porter un petit peu au milieu. Et puis voilà, solide, solide.
1: Bah, c'est vrai qu'il a transfiguré cette équipe moribonde de l'équipe de France. Daoud, quelle est ta hype?
3: Bah moi, j'allais parler du Upamecano, parce que moi, je me rappelle cette année, les progrès qu'il a fait, énormes, avec, comme par hasard, le coach, c'est un ancien défenseur central. Le coach du Bayern, non? Donc, les
1: Compagnie.
3: progrès, voilà, compagnie, les progrès qu'il a fait, c'est énorme. Mais là, il fait une Coupe du Monde, il est monstrueux. Hein. Il est monstrueux, c'est le patron. Il est là, ça transfigure l'équipe. Très fort dans les duels, très bon dans les relances. Il casse les lignes, joue vers l'avant. Ah, moi, j'ai trouvé, mais vraiment transformé. C'est vraiment l'étoffe d'un patron. C'est vraiment lui qui m'a. Voilà, si je retiens vraiment une image d'un joueur, c'est vraiment lui, ça. Le changement en une saison, parce qu'avant, il faisait toujours quelques petites dingueries de temps en temps, là. C'est
1: Ouais, il est
3: un
1: devenu
3: peu bizarre et
1: régulier,
3: tout, mais là, il est
1: constant.
3: vraiment très, très, très fort.
1: Peut-être que la maison Bayern va devenir peut-être trop petite pour lui. Amidou.
4: Moi, j'ai gardé le meilleur pour la fin.
1: Comme toujours.
4: Mbappé.
1: Donc
4: Pourquoi?
1: là, votre hype, ce ne sont que des joueurs, hein.
4: Pourquoi? Parce qu'en fait, je me rappelle avant la Coupe du Monde, si vous vous rappelez, tous les spécialistes, il y avait des débats autour d'Mbappé. Est-ce qu'il doit jouer? Son brassard, son attitude, Mbappé par-ci, dans la négation, hein. Mbappé comme ci, Mbappé comme ça, la Coupe du Monde a commencé, il n'y avait plus de débat. Et tous les journalistes, que ce soit à la radio, tous les spécialistes qui venaient nous expliquer le pourquoi Mbappé bashing ne devait pas ceci, cela, il a mis tout le monde d'accord. Tout le monde a retourné sa veste. Donc, mentalement, c'est costaud. C'est vrai que Upamecano, il fait un mondial monstrueux. Mais lui, à la limite, il n'y avait pas de sujet de débat. Hein, rappelez-vous, hein, avant la Coupe du Monde, hein, c'était Mbappé au Real, dès qu'il quitte. C'est vrai, il est dans des équipes qui ne gagnent pas. Mais entre la haine, entre parenthèses, dont il subissait avant la Coupe du Monde, et l'amour et l'espoir qu'il a fait susciter, j'ai même vu un journaliste retourner sa veste à la télé en direct pour dire, voilà ce qu'il m'a fait faire. Ah ben moi, c'est ma hype, et total respect.
1: Pour rester sur les propos d'Amidou, messieurs Daoud, Mehdi et Evan, vous avez retourné votre veste au sujet de Mbappé?
3: Pas du tout.
2: Moi,
0: je
2: je l'ai
0: alors, pas du
2: pas,
0: tout.
2: je l'ai jamais retourné. Après, bien sûr qu'il a eu une com en quittant le PSG qui a été désastreuse. Et je pense qu'il en est conscient. Mais chaque année, c'est 40, 50 buts par saison quand même. Hein.
0: Moi, j'ai pour le coup, j'ai jamais retourné ma veste parce que j'ai toujours été dans le train Mbappé. Même quand, enfin, je suis supporter de l'OM, même quand il était au PSG. En fait, pour moi, à partir du moment où tu m'as triplé en finale de Coupe du Monde, c'est rideau. Il n'y a plus rien à
4: Non, bah
0: dire, on sait.
4: c'est l'opposition entre ce qu'ils ont voulu vendre. Et la réalité du terrain,
0: Oui,
4: le
0: non, mais
4: verdict.
0: clairement. Mais pour moi, un mec qui met 50 buts par saison,
1: Ah, mais il
0: tu peux pas
1: marquera
0: lui critiquer.
1: toujours 40-50 buts par saison. Et là, on a bien vu qu'il était habité par cette Coupe du Monde. Mais là, peut-être qu'on attendait aussi un peu plus Mbappé dans son rôle de capitaine.
3: Moi,
4: Oui,
3: c'est là,
4: moi,
3: j'attends ce
4: j'assumais.
3: qu'il a
4: Ah, moi,
3: fait.
4: c'est là.
3: Ouais,
4: Pour
3: moi,
4: moi,
3: c'est
4: il
3: là.
4: était là.
3: La demi-finale. Les grands joueurs, c'est les grands matchs. Les grands matchs, tu dois faire gagner ton équipe. Porter ton équipe, au moins, tu dois au moins. Moi, je n'ai rien porté du tout contre l'Espagne. Alors, c'est pas tout seul, hein, il n'est pas tout seul. Alors, il a voulu porter la parole à la mi-temps, ce que j'ai cru comprendre. Il voulait faire du 1 contre 1 au milieu, etc. Bon, il n'a pas été suivi, en tout cas. Les buts, il va toujours en mettre. Il va en mettre 50. Regarde, il va en mettre. C'est un buteur hors pair. Dans la
1: Exactement.
3: surface, c'est un tueur à gages. En passant, contre l'Angleterre, il a deux balles dans la surface, ficelle. Enfin, il est très, très fort. Maintenant, moi, j'attends, fais-nous gagner. Fais-nous gagner. Il
0: Ok,
3: avait en
0: mais.
3: 2018. Maintenant, vas-y. C'est à lui de porter. En 2018, il y avait Griezmann, Giroud, Pogba, des gens qui ont porté l'équipe en 2018. C'était pas forcément lui.
1: Lloris.
3: Voilà, des gens qui avaient porté l'arme. Maintenant, c'est lui, c'est le capitaine, c'est le passeur. Voilà, je m'en fais-nous gagner.
1: Est-ce qu'il a montré l'exemple contre l'Espagne, contre l'Angleterre?
2: Non, je suis d'accord avec Daoud là-dessus. C'est, il a entièrement raison. Au bout d'un moment, tu veux être un grand chez grand, bah, fais gagner ton équipe. Et encore moins de débats s'il y aurait eu cette deuxième Coupe du Monde d'affilée avec, avec un but d'Mbappé et une victoire. Ah, là, ça
0: moi,
2: arrêté.
0: Je suis pas forcément d'accord.
4: Ben, Mehdi, Daoud.
3: Parce qu'on est
1: exigeant. Attends, Daoud. Chacun à votre tour.
4: Daoud, tu cites, tu dis, en 2018, tu cites pléthore de joueurs. Tu cites Giroud, tu cites Griezmann, Lloris, etc. Et là, tu cites que Mbappé. Il ne peut pas être sale non plus. Hein. Donc, il faut des joueurs autour.
3: Non, parce que là, on parle de lui. Non, parce que là, on parlait de lui. Là, on parlait pas des autres, on parlait de lui.
1: Ouais, mais il attire la lumière, hein, notre ami Mbappé.
3: Mais et c'est lui qui l'attire.
4: Mais
3: c'est normal, c'est normal. On est d'accord.
4: Il assume ses responsabilités. Aujourd'hui, moi, j'attends le chef d'orchestre, Zidane, qui va mettre tout ça. Je l'espère en tout cas.
1: En musique.
4: En musique.
3: Quelle animation
4: il va trouver. Avec une animation.
3: Mbappé dans l'axe ou à gauche. Et moi avec lui.
0: Je vais l'avoir. Moi je sais pas. Moi,
3: donc tu sacrifies Dembélé dans ce cas-là.
4: Ça sera dans l'axe.
3: Tu sacrifies Dembélé.
1: Non, et surtout tu sacrifies un ballon d'or. Parce qu'on l'oublie.
3: Et une animation. Et une animation.
4: Non, mais c'est bon, le ballon d'or.
0: Oui, mais bon, Dembélé en équipe de France.
4: En équipe de France, voilà. C'est pas un ballon d'or.
0: Mais moi je vais revenir sur un truc.
1: Je te poserai une question. Pourquoi un ballon d'or ne joue pas à sa place comme en club?
0: Bah parce qu'il y a le meilleur buteur de l'équipe de France.
3: C'est un buteur. Mais dans l'animation, non. Dans le pressing, non. Dans la cohérence de l'équipe, non. Désolé. Mais bon, dans les matchs, je suis pas d'accord avec ça. Il marquera au début, c'est sûr. Mais en demi-finale, on se fait éliminer. Il est pas là. Au Real, il est pas là. Il a rien gagné. Je suis désolé. L'autre, il attire son équipe. C'est un vrai leader au Paris Saint-Germain. Quand il court, moi, je sais pas si tu l'as vu dans les matchs. Dembélé va au pressing une fois, deux fois, il se retourne derrière. Il voit qu'il n'y aura pas de pressing avec lui. Tu sens bien, il y a quelque chose qui ne va pas.
0: Non, mais c'est
1: PSG, on va aller sur le récupérer.
3: Tu parles de l'équipe de France,
4: là. Non, mais l'équipe de France ne joue pas comme le PSG. C'est
3: mais
4: pas
3: tu vois bien, ouais, oui, en termes de leadership, moi j'attends plus d'un joueur comme Mbappé qui, lui, se revendique par rapport à
1: ça. Et on peut donner raison à Luis Enrique, hein, parce que pendant deux ans, il a gagné la Ligue des Champions. Oui, mais okay, donc finalement, les choix de Dembélé étaient bons.
0: Maintenant, quel joueur a porté son équipe pendant la Coupe du Monde dans un grand match? Tu regardes. Parce que Messi, bah.
3: C'est ce qu'il l'a fait, Messi.
1: Messi,
3: non, mais la finale.
1: Il a été juste en finale.
3: Mais en demi, en quart et tout. Franchement, c'est lui qui les porte.
0: La France les a joués ces matchs en quart.
3: Mais contre les adversaires.
0: Est-ce que l'Egypte, c'est plus fort que le Maroc? Et Mbappé, il était là contre le Maroc. Donc on peut pas dire que Messi.
3: Mais contre l'Angleterre, quand même, Messi, c'est lui qui va les envoyer en finale.
0: Il va descendre du pied droit et tout.
3: Ah, mais non, il est dangereux. Il est dangereux. Mais contre l'Egypte aussi.
0: Non, moi, je dis pas. Regarde, après, tu regardes. Bah, Neymar, ok. Lamine Yamal, est-ce qu'il a fait une bonne Coupe du Monde? Est-ce qu'il a été décisif?
3: C'est un collectif qui gagne. Tu en es d'accord, c'est un collectif qui gagne.
0: Ok, ensuite, Cristiano Ronaldo. Est-ce qu'il a été décisif à un moment donné?
3: Est-ce
0: que Harry Kane, il a porté l'Angleterre quand fallait?
3: Sur les matchs de poule, il a été là.
0: Pourquoi l'Espagne a gagné? Parce que l'Espagne.
1: Un collectif.
0: Exactement. Donc tu peux
3: et
0: pas.
3: Et lui c'est un individu.
0: Mais tu peux pas aujourd'hui. Donc tu peux pas reprocher à Mbappé ce que tu reproches pas aux autres.
3: Ah bah Mbappé je reproche justement il y a un côté trop individualiste par rapport à l'animation collective.
4: Non c'est pas.
3: Et moi je confirme avec lui.
0: Mais
3: moi
0: ça je peux pas dire ça.
3: Dans il marquera des buts.
4: Non là où je suis pas d'accord avec toi c'est parce que.
1: On terminera par ça Amidou pour ce débat.
4: Tu reproches à Mbappé de faire des stats. Au final ben il n'est pas tout seul sur le terrain.
0: Mais s'il ne fait pas les stats...
1: Non, mais là, il a un costume, celui de capitaine.
3: Mais c'est pas moi qui l'ai dit, c'est lui, hein.
0: Mais il l'a représenté, le costume de capitaine. On l'a même vu faire des retours défensifs. Oui. Alors que d'habitude, il n'en faisait jamais. On le voit parler, emmener tout le monde, etc.
3: D'accord avec toi, quand on est dans les gros matchs, c'est... Voilà.
0: Mais dans les gros matchs, s'il est tout seul...
3: Mais t'es le premier à dire... Paraguay, c'était facile, la Suède, c'était facile.
0: T'es le premier à dire que...
3: Tu vois,
0: tu es à dire que Mbappé c'est un buteur si on lui donne pas les ballons.
3: Mais
0: il fait comment pour marquer des buts si on lui donne pas les ballons si c'est un buteur?
3: Il va même les chercher lui-même les buts.
1: Oui, parfois il va les chercher.
0: Oui, mais contre l'Espagne, si on lui donne pas les ballons, si c'est un buteur, comment il fait pour marquer?
3: Mais est-ce que là, dans la problématique qu'on a contre l'Espagne, qu'est-ce que lui il a montré en tant que capitaine? Je sais plus, demande-moi.
4: Il a forcément.
0: Mais c'est un buteur. C'est le premier à dire que c'est un buteur. Un buteur, c'est un
1: dernier point.
0: C'est pas un mec.
3: Je parle pas de buteur.
0: Si on lui donne pas le ballon pour marquer, il va pas marquer.
1: Mais là, on parlait du costume de capitaine.
3: C'est pas en compétiteur que je
4: vois. Mais
1: oui, dernier point peut-être,
2: Mehdi. Mbappé reçoit combien de ballons dans la surface? Contre le Maroc, il a réussi à le faire. Pourquoi contre l'Espagne, il ne pourrait pas le faire?
1: Bonne question. On la gardera pour la saison prochaine, Mehdi. Parce que le temps passe vite. On termine par ce dernier sujet. Et forcément, c'est le futur, c'est demain. C'est l'heure de Zidane. Vous le voyez également sur l'écran, hein, l'heure de Zidane. C'est une date aussi à garder en tête. Le 1er septembre, intronisation de Zizou. Mais après cette Coupe du Monde, Zinedine Zidane peut-il faire mieux ou moins pire? Qui veut commencer?
4: Moi, je dirais pas peut-il faire mieux, c'est qu'il doit faire mieux. Je pense quand même qu'on a tous été un peu enfumés par les stats de Deschamps. Être présent dans les derniers carrés des demi-finales, on l'a répété, je sais pas qui en début d'émission, je crois que c'est en Farine en disant finalement, il n'y a qu'un seul trophée.
1: C'est factuel.
4: Voilà, donc un seul trophée aujourd'hui.
1: En 14 ans.
4: Voilà, et Daoud avait dit, on ne se souvient pas des deuxièmes. Donc Zidane, c'est pas ce qu'il peut, il doit faire mieux en termes de contenu, en termes de philosophie de jeu, en termes de management et peut-être aussi en termes de leadership.
1: Parce la liste de courses est quand même longue.
4: Bah, parce que ça veut dire qu'il y a des attentes, veut dire qu'il y a des manques et qu'aujourd'hui, il faut tourner radicalement la page Deschamps. Hein. Ce n'est pas forcément d'enlever Deschamps et de mettre Zidane et pour faire la même chose. C'est qu'il doit partir sur des bases nouvelles, de nouvelles fondations. Moi, quand Zidane il était au Real, je l'appelais l'antidote. Ça veut dire que quand je regardais les matchs de Zidane, en fait, il avait toujours la réponse au système de l'adversaire.
1: Après, je ne suis pas certain qu'en équipe de France, il y ait les mêmes créateurs comme Modric et Kroos. Daoud, j'aimerais aussi te faire réagir. On l'a vu contre France, lors de France-Espagne, 20 millions de spectateurs pour ce match. Didier Deschamps a réussi à fédérer derrière l'équipe de France. Est-ce que Zidane va réussir également?
3: Mais Vincent, il va juste sur... Vincent, une sélection nationale, juste sur le fait d'aller loin dans les compétitions, voilà, qui gagne. C'est ok, on va alors tout changer. Moi déjà au Real, c'était pas flamboyant en danger. Hein. On va dire, on va voir les Pays-Bas de 74 quoi, bref, l'ancienne, ou le Barça et tout ça. Hein. C'est un pragmatique. Hein. Donc on va lui demander quoi de gagner.
1: Parce que, ben, comme, alors, ce qu'on a demandé à Didier.
3: Exactement. Deschamps a fini dans l'année carrée, une finale de Coupe du Monde, il en a gagné une. L'Euro, il se fait éliminer en 8e une fois et il fait une finale à l'Euro chez nous. Il va falloir qu'il fasse mieux, c'est-à-dire qu'il va devoir gagner. Et on va être jugé sur ça. Alors il y aura peut-être un totem au départ parce qu'il vient d'arriver, on va lui laisser le temps. Mais ça va être très vite s'il perd un ou deux matchs et qu'il trouve pas.
1: Ça vient vite avec la
3: ça va arriver.
1: Hein.
3: Donc on va le juger sur quoi? Sur les résultats. Et après, alors on aimerait bien voir plus de jeux, peut-être. Est-ce qu'on a la culture? Est-ce qu'on a les joueurs pour faire autrement? Est-ce qu'on a une formation qui nous permet, nous, d'avoir une identité française comme peut l'avoir, entre guillemets, l'Espagne, où c'est bien ciblé comment ils jouent? Ouais, nous, on a peut-être d'autres caractéristiques, des joueurs athlétiques, des gens, voilà, nos qualités à nous. Mais je ne suis pas sûr qu'on va peut-être revoir un grand changement en termes de philosophie, mais il va falloir qu'il gagne.
1: Et va falloir qu'il gagne. Que peut apporter Zidane que Deschamps n'a jamais apporté aux Bleus?
0: Encore un peu plus d'amour du peuple français. Parce qu'en vrai, peu de gens détestent Zidane, je pense. Donc rien que le fait d'avoir Zidane au poste de sélectionneur, je pense que déjà ça va rapporter encore un peu plus de monde, même si beaucoup de gens regardaient l'équipe de France et aiment l'équipe de France. Après, voilà... Comme mes collègues l'ont dit, Zidane, il va rien révolutionner. Hein. Zidane, ça n'a jamais été un grand technicien.
1: Bah, il a gagné quand même 3 Ligues des Champions.
0: Oui, mais il a gagné 3 Ligues des Champions avec CR7 qui était à son prime, avec Benzema et Bale qui jouaient pour lui et toute une équipe derrière qui était parfaitement huilée. Il va rien révolutionner, mais ça reste Zidane, donc on a envie de voir. Et je pense surtout qu'il y a quelque chose de bien, c'est que l'arrivée d'un nouveau coach, ça va stimuler encore plus les joueurs, que ce soit ceux qui sont déjà sélectionnés ou ceux qui ne le sont pas. Donc les joueurs français vont devoir être à tout prix performants parce qu'on savait très bien que Deschamps avait ses joueurs. Même quand un joueur n'était pas là, bah, il rappelait les mêmes, que ce soit les Thauvin ou même Digne. À un moment donné, il était rappelé que parce qu'il y en avait un qui n'était pas là. Donc là, ça va rebattre totalement les cartes, je pense. Donc c'est ça aussi qui va être intéressant.
1: C'est vrai. Mehdi, Zinedine Zidane, est-il fait pour un mandat de 8-10 ans, voire 14 ans comme Deschamps?
2: Je ne sais pas, c'est difficile à dire, mais c'est vrai que tout le monde le voulait, Zidane, à la tête de l'équipe de France. Hein. La question se posait à chaque fois que Deschamps était entre guillemets en difficulté, mais faire mieux que Deschamps, ce n'est pas évident. C'est pas évident. Alors, il va apporter peut-être un vent de fraîcheur, peut-être avec un nouveau système.
1: Pour Christophe Guéry, par contre, ça va être facile. Hein.
2: Je vais être attentif à ses propos à Guéry, d'ailleurs, parce qu'il a bien taillé Deschamps il n'y a pas longtemps, là. On va voir ce qu'il va dire par rapport à Zidane, puisque c'est son meilleur pote. Donc, on va voir s'il va être réaliste du début à la fin. Mais après, bien sûr, qu'il va apporter les yeux qui. Enfin, moi, le premier, les yeux qui brillent. T'as qu'une envie, c'est de le voir à l'œuvre. Est-ce qu'il va apporter à l'équipe de France.
1: Dernière question, messieurs, vous l'avez certainement entendu, vu, Zidane, il vient pas tout seul, hein. Il vient quand même avec une PME derrière lui, 25 personnes dans son staff, alors que Didier Deschamps, je crois que ça tournait autour de 4. On lui donne les moyens de ses ambitions à Zidane, Mehdi, Daoud, pardon.
3: Ouais, bah, il vient, il est sollicité. Okay, il vient avec ce qu'il a
1: 25
3: envie.
1: 25 personnes.
3: Il vient avec ce qu'il a envie, on lui donne. On va lui donner, on va lui donner les moyens, parce que le nouveau président, quoi qu'il est là, maintenant, c'est pas le nouveau, mais Diallo, monsieur Diallo, il veut mettre Zidane. Ok, il lui donne les moyens de pouvoir travailler. Maintenant, ok, mais tu sais très bien comment ça marche. Si tu gagnes pas, on va te reprocher d'avoir mis, je sais pas, 25 mecs et pour des résultats. Ça va jouer qu'à ça. Il vient avec ses hommes, ce qui est normal, il fait table rase de Deschamps, et c'est tout à fait logique, parce qu'il vient avec ses idées, avec son staff et tout, staff pléthorique. Maintenant, il faut que ça marche.
1: Est-ce que c'était vraiment le nom de le vœu de Philippe Diallo ou le vœu de tout le peuple français?
3: Moi, je sais pas, quand tu vois là comme là, un petit peu là, ce qui est, les langues se délient un peu maintenant. On entend parler que avant la Coupe du Monde, Didier Deschamps, il n'était pas au courant sur dans le journal Figaro, je crois, Libération. Non
2: ouais,
3: quand Figaro. Il annonce que ça s'arrêterait là, que c'est Zidane qui va venir, etc. Bon bref, toute la communication a été faite. Bon, et le président il est quand même partie prenante, c'est quand même qui. Alors il est pas tout seul. Je pense que c'est quand même une volonté aussi de. Il y avait déjà un conflit, hein, je sais qu'entre la Fédé et le staff de l'équipe de France de Deschamps, etc. Il y a eu des frictions avant, pendant. Je pense que voilà, c'est une volonté aussi de, bah, voilà, de partir sur un nouveau projet.
1: Un nouveau projet.
3: Voilà. Bah, il mettra les moyens, mais il n'a pas intérêt de se louper. Hein.
4: Déjà, je pense que dans le haut niveau où le football va maintenant, je pense que c'est pour ça qu'il vient avec les moyens. Et pour rebondir sur Deschamps, moi, après le match contre l'Angleterre, j'ai une image de Deschamps, qui annonce à la France entière, alors qu'on attendait déjà Zidane, à l'époque de Le Gret, mon président, je me suis auto-prolongé. Et là, voilà, moi j'ai vu cette image-là, et du coup, ça atténue un peu d'habitude, on a toujours un peu de peine. Ben, j'ai aucune peine du tout à voir Deschamps partir, parce qu'au final, sa fin correspond un peu à la façon dont il s'est maintenu aussi, il ne faut pas croire. Lui aussi, il avait un bon staff. Il avait une connivence avec l'ex-président qui a fait qu'aujourd'hui, c'était l'ancien système. Aujourd'hui, je suis d'accord avec toi, il n'y a pas ce système de connivence entre Diallo et Zidane. Je pense que c'est un business. Tu veux venir, le peuple te veut. Tu veux quoi? Je te donne tout. Maintenant, et derrière, tu ne réussis pas. Hey, moi, je t'ai tout donné. C'est par abus. Hein. Voilà, c'est de la politique, hein. C'est de la com. Et c'est aussi simple que ça, finalement.
1: Dernier mot, Mehdi et Evan, avant de clôturer cette émission.
0: Après, il ne faut pas oublier aussi que dans l'histoire, celui qui prend le plus de risques, c'est Zidane. Parce que comme je disais juste avant, Zidane en France, c'est un dieu pour pas mal de personnes. Donc là, s'il se loupe, c'est un peu...
1: Son image sera écornée.
0: C'est ça, c'est d'ailleurs pour ça, je pense qu'il n'a jamais pris le risque, par exemple, de jouer à Marseille ou d'entraîner Marseille, parce qu'il a tellement une belle image là-bas qu'il ne peut pas... ne peut pas se le permettre, donc c'est lui qui prend le risque.
1: Il n'aurait pas eu les mêmes moyens. Quoi.
0: C'est ça. Mais aussi, en fait, on dit Zidane, mais il y a qui à part Zidane sur le marché pour entraîner la France? Si, il y a Rudy Garcia hier.
1: Exactement. Ouais, il a été licencié, remercié par la Belgique. Dernier mot, Mehdi?
2: Non, mais il vient bien accompagner son adjoint avec David Bettoni. Ouais, ça fait depuis qu'il entraîne Zidane, il l'a toujours pris dans son staff. Après, tu te poses la question, ça fait un petit temps qu'il n'a pas entraîné. Voilà, mais bon, ça revient.
1: Ça revient. On parle quand même de Zinedine Zidane.
2: Je pense que ça l'arrange aussi. Il se dit, j'ai le temps de...
3: Sélectionneur,
2: voilà. C'est complètement différent qu'être coach au quotidien dans un club. D'accord.
1: Merci, mais... messieurs. On arrive déjà au bout de l'émission. Chers auditeurs, auditrices, j'espère que l'émission vous a plu. N'hésitez pas à l'écouter en podcast à partir de demain. Merci à Axel pour la technique. Ce soir, c'était la dernière émission de la saison. Merci encore pour votre écoute. Je vous donne rendez-vous à la rentrée en septembre. Restez connectés, bien sûr, sur RGB 99.2 FM. Et n'oubliez pas, le football, ce n'est que du plaisir. Ciao.

0: 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Il est 13h.
1: Bonjour à tous, à la une de l'actualité, l'origine de l'incendie XXL en Gironde qui ravage le nord du bassin d'Arcachon pourrait être lié à un chantier de débroussaillage réalisé sous une ligne électrique. Enedis confirme être intervenu mais indique que les circonstances exactes restent à déterminer. Les enquêteurs privilégient pour l'instant la piste accidentelle. Face au risque d'incendie, la préfecture a interdit les travaux forestiers avec engins thermiques dans le département. La loi d'urgence agricole est contestée devant le Conseil constitutionnel par les écologistes et la France insoumise. Elle a pourtant été adoptée seulement mardi par le Parlement. Julie Pierret.
2: Oui, aussitôt adoptée, aussitôt contestée. Dans le recours, les députés ciblent notamment la réautorisation à titre dérogatoire de deux pesticides, l'acétamipride et le flupyradifurone. Selon eux, ces dispositions ont été ajoutées au texte selon une procédure contraire à la Constitution. Autre mesure dans le viseur, le doublement des volumes de stockage d'eau destinés à l'agriculture d'ici 2035. Les élus écologistes et insoumis estiment que cette disposition n'a pas sa place dans une loi ordinaire. Ils dénoncent plus largement plusieurs atteintes à la charte de l'environnement.
1: Merci Julie. Édouard Philippe, victime d'une opération de désinformation présumée russe. Le candidat déclaré à la présidentielle de 2027 a été la cible par le réseau pro-russe Storm 1516, selon une source sécuritaire. De fausses informations concernant sa santé ont été diffusées sur les réseaux sociaux. Il s'agit de la première campagne de ce type visant un candidat déclaré à l'élection présidentielle française. La mairie de Grenoble a confirmé le dépôt d'une plainte contre X pour violence volontaire après l'interruption du concert de la DJ Barbara Butch par des manifestants pro-palestiniens. La plainte mentionne également un élu municipal de la France insoumise, Alain Brunon, qui reconnaît avoir organisé la mobilisation mais nie toute violence. Le parquet doit désormais être saisi. L'ancienne ministre des Sports, Amélie Oudéa-Castéra, demande au gouvernement de rapidement préciser les modalités du retour du pass sport pour les jeunes de 6 à 13 ans. L'aide de 70 euros destinée notamment aux jeunes de 6 à 13 ans avait été annoncée comme rétablie pour la rentrée prochaine, mais ces modalités ne sont toujours pas connues. Les acteurs du monde sportif alertent sur une possible injustice pour les familles les plus modestes. Le ministère assure qu'une annonce sera faite dans les prochains jours. Et enfin, un mot au sport automobile, la Malaisie pourrait faire son retour en Formule 1. Le circuit de Sepang est étudié pour remplacer le Grand Prix de Bahreïn, perturbé par la situation au Moyen-Orient. Le gouvernement malaisien analyse actuellement la faisabilité d'organiser une course en octobre entre les Grands Prix d'Azerbaïdjan et de Singapour. Voilà pour l'essentiel, bonne fin de journée à tous.
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0: 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Il est 14h.
1: Bonjour à tous, à la une de l'actualité, l'origine de l'incendie XXL en Gironde qui ravage le nord du bassin d'Arcachon pourrait être lié à un chantier de débroussaillage réalisé sous une ligne électrique. Enedis confirme être intervenu mais indique que les circonstances exactes restent à déterminer. Les enquêteurs privilégient pour l'instant la piste accidentelle. Face au risque d'incendie, la préfecture a interdit les travaux forestiers avec engin thermique dans le département. Édouard Philippe, victime d'une opération de désinformation présumée russe. Le candidat déclaré à la présidentielle de 2027 a été la cible par le réseau pro-russe Storm 1516, selon une source sécuritaire. De fausses informations concernant sa santé ont été diffusées sur les réseaux sociaux. Il s'agit de la première campagne de ce type visant un candidat déclaré à l'élection présidentielle française. L'ancienne ministre des Sports, Amélie Oudéa-Castéra, demande au gouvernement de rapidement préciser les modalités du retour du pass sport pour les jeunes de 6 à 13 ans. L'aide de 70 euros destinée notamment aux jeunes de 6 à 13 ans avait été annoncée comme rétablie pour la rentrée prochaine, mais ces modalités ne sont toujours pas connues. Les acteurs du monde sportif alertent sur une possible injustice pour les familles les plus modestes. Le ministère assure qu'une annonce sera faite dans les prochains jours.
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vous rappelle que vous pouvez appeler au 01 84 24 01 28 01 84 24 01 28 soit pour intervenir en direct concernant les invités qu'on a, si vous avez des questions, si vous voulez de les interpeller sur quelque chose, ou simplement pour big up l'équipe et puis passer un petit message aux

Vous êtes bien sur African Soul, l'émission radio sur Radio RGB 99.2 FM, sur YouTube, Facebook, Instagram, pas TikTok cette semaine, on est encore bloqué. On est ensemble jusqu'à 16h. On se fait une petite série Ganja Tune. Numéro de téléphone pour nous contacter 01 84 24 01 28 01

On est en vivant et en direct, Radio RGB 99.2 African Soul. Nos invités sont arrivés, nos invités s'installent. Le chroniqueur à la voix douce, le crooner, s'installe aussi. En passant, je vous donne le numéro 01 84 24 01 28. 01 84 24 01 28. Ça c'est si vous voulez poser des questions en direct à notre invité Kali qui représente Hit Local. Si vous voulez faire une déclaration d'amour à Jidaman.

0: Radio RGB 99.2, ça y est, c'est l'heure de recevoir nos invités
1: pour
0: correctement.
1: Faire un petit live.
0: Gentleman, comment vas-tu?
1: Ça va et toi?
0: Ben écoute, ma foi, ça va. Petit dimanche tranquille, un peu fatigué, mais ça va.
1: Par rapport à hier.
0: Ah frérot, t'as vu hier, c'était doux.
1: Et je t'ai pas vu en train de chanter. Hein.
0: Ah bah tu n'as, parce que tu n'étais pas là physiquement.
1: Non, mais j'ai vu des vidéos, j'ai vu Lumina, mais je t'ai pas vu toi.
0: Ben parce que la personne a dû couper. T'aurais été sur le live de Trinity Rebel que je big up d'ailleurs, qui a fait le live du début jusqu'à la fin.
1: Ah, j'ai pas vu.
0: Ouais, mais bon, il y aura des petites compiles vidéos qui vont sortir à droite à gauche. Bon, ça va? T'es avec tes petites galères, toi?
1: Ouais.
0: Bon, on lance un avis de recherche, ouais. On a ça, hein.
1: Ah, on va changer. Ouais. On va mettre un petit avis.
0: Ouais. Alors, nous allons recevoir notre invité qui est juste en face de toi. Mais, t'as vu comme. On m'a demandé de passer un message pour la recevoir comme il faut. Donc, on fera pas comme d'habitude.
1: Ok.
0: C'est quelqu'un qui t'envoie un message. Donc j'espère que tu vas écouter. Alors attends, on est où? On est là. Donc ce message, c'est quelqu'un qui t'envoie ce message et je te dirai après qui c'est. Donc je te laisse écouter.
2: Vraiment, je tenais Talo parce que cette femme-là le mérite.
0: Mauvais audio. Voilà.
2: Il est des présences qui n'ont pas besoin de grands discours pour infuser leur force et Kali est de celle-là. Il est essentiel aujourd'hui de s'arrêter un instant pour mettre en lumière le parcours de cette femme aujourd'hui présente à la radio. On vit dans une époque où celui qui crie le plus fort semble être celui qui fait le plus. Mais Kali, elle nous prouve exactement le contraire. Bien qu'elle agisse avec une discrétion rare et une retenue qui force le respect, elle est la véritable clé de vous de tant de projets. Elle est celle qui, dans l'ombre, pose les fondations, consolide les bases et permet aux idées de prendre vie. C'est une bâtisseuse d'âme et de structure de fond. Ce qui me touche profondément chez elle, c'est une vision d'élévation collective. Elle ne travaille pas pour elle-même, elle travaille pour nous, pour cette intelligence humaine qui ne grandit que lorsqu'on la partage. Kali, c'est l'intelligence du cœur, mariée à une rigueur du travail incroyable. Elle ne se contente pas de faire les choses, elle leur donne un sens, une direction, une âme. Aujourd'hui, il ne s'agit pas juste de la remercier, il s'agit d'acter son importance, reconnaître que derrière les grandes réussites que nous voyons, il y a son souffle, son intelligence humaine et cette volonté farouche de nous tirer vers le haut. Merci Kali pour cette vision et pour tout ce que tu sèmes avec autant de générosité et de silence. Talo, ça y est, tu peux défiler tout l'historique de son travail. Yes, I.
0: Voilà, donc on m'a demandé de te passer ce message-là.
3: Il faut que je le garde pour le jour où je passerai de l'autre côté pour que je puisse le remettre. Reconnaître la voix, mais je vais pas me tromper.
4: Ouais, non, c'est.
0: C'est la voix de Jamadel.
4: Ouais, je l'ai reconnue. Ouais. Non, bah merci beaucoup, Jamadel. Ça me monte les larmes. Ça me monte les larmes, ouais, vraiment.
0: Oui, on a suivi ton parcours. Bon, je te connais depuis hier, t'as vu, donc j'ai dû faire de la recherche, t'as vu. Mais voilà, il y a certaines personnes où il faut les valoriser comme il faut. Donc, bienvenue chez nous, bienvenue chez toi. Hein. Et je te laisse te représenter. Bonjour, qui êtes-vous? Que faites-vous là? Que voulez-vous?
4: Moi, c'est Gladys. On me connaît surtout sous le pseudo de Kali. Et j'ai un long parcours dans la musique d'outre-mer. J'ai fait plein de choses, j'ai fait des sites, j'ai fait des interviews, j'ai fait des DVD, j'ai fait de la radio à RGB et je suis productrice, coproductrice des Local Awards, présidente de l'association, j'ai créé un jeu de société, bon, je suis une créatrice on va dire, hein, voilà, entrepreneur.
0: Très bien, Jérémy, je te laisse la main et puis je t'interviens de temps en temps comme d'habitude.
1: Alors Kali, donc t'as dit que t'as fait beaucoup de choses, donc est-ce que tu peux nous parler de ton parcours pour les gens qui ne te connaissent pas?
4: Ok, j'ai un parcours de 20 ans en fait dans la musique maintenant. J'ai commencé par passion pour le reggae. Et les sons de système. Et donc avec mes cousines, on allait souvent en sons de système sur Paris. et on trouvait que c'était pas assez mis en valeur, surtout les Antillais, les Caribéens, etc. Donc, les Caribéens anglophones étaient mis en avant, mais les artistes reggae, Guadeloupe, Martinique, Guyane, on trouvait que ils passaient à l'as. Et donc nous, on s'est dit, on va faire des interviews, on va filmer des concerts. On filmait déjà des concerts, donc on va dire, on filmait des concerts, faire des interviews et mettre ça sur un site pour les mettre en avant. Donc ça a commencé comme ça avec mes cousines. Donc on a monté le site qui s'appelait Dancehall Caribéen. On a fait tout un tas d'interviews. On a la chaîne YouTube existe toujours d'ailleurs. Et ce qui était cool, c'est que je sais même pas ça date de quand, peut-être 2002, 2003 peut-être. Et en fait, on était là au moment où vraiment le dancehall local a un peu vraiment commencé à péter. On a les toutes premières interviews vidéo de gens comme Chris. Le premier concert d'Admiralty à Paris, on l'avait filmé, on était présente. Il y a plein de premières fois où on était là, quoi. Le championnat de son système, Arawa contre l'Aquarelle, qui, pour les amateurs de reggae, c'était quand même le summum d'avoir deux sons de système antillais en finale. Et dans des salles de dingue, le championnat de son système, je big upperai Roja pour le travail, la mission qu'il a fait parce que, voilà, quand on était à la machine du Moulin Rouge, on était dans des salles magnifiques pour un public reggae à cette époque-là, c'était inimaginable. Donc voilà, donc on a commencé comme ça. Et voilà, on a voilà, ça m'a mis un pied dans le côté interview, voilà. On les aimait et on s'est dit on va les mettre en avant. C'est parti vraiment d'un truc tout simple et on a tout appris. On avait déjà les caméscopes de nos parents, etc., où on filmait nos trucs perso de jeunes filles de 18 ans et en même temps on filmait nos sorties. Donc c'est ça la base.
1: Ok.
4: Après, on a fait plein de rencontres. Donc j'ai rencontré Taloja qui m'a dit viens à la radio. J'ai pris le temps, je me suis organisée et j'ai fini par venir à Street Diamond. Où je faisais, j'ai commencé par faire des chroniques, donc toujours des chroniques sur la musique antillaise, reggae, pop. Je me suis un peu plus élargie quand je suis arrivée sur Street Diamond. Donc je faisais plus que reggae dancehall, je faisais aussi un peu tout ce qui était parce que là on était peut-être plutôt vers 2007-2008 et il y avait vraiment l'émergence de tout ce qui était pop caribéenne, etc. Donc j'ai beaucoup fréquenté J-Scalp, Fripon, Dassoul, Florence Napri, tous ces artistes là Celia Wa aussi, donc il y avait pas mal d'afterwork, donc j'y allais, je filmais, je faisais des interviews, etc. Dans cette période là je rencontre parce que je sors beaucoup forcément, je rencontre Kaiser qui est organisateur d'événements sur Paris. Donc lui, il avait lancé ton concept jouer son local. Et voilà, je l'invite à la radio. Je lui dis ouais, je sais pas mal ce que tu fais et tout. Viens présenter ton projet à la radio. Et pareil en fait, à force d'aller en événement, je croise Tité et on finit par devenir copine et elle finit par venir des fois avec moi le samedi à la radio pour m'accompagner, tout ça par plaisir. Et une chose marquante, c'est que je disais toujours à Tité, toi et moi, on fera quelque chose. Je dis, je sais pas quoi, on est copines, mais on fera plus que d'être copines, sortir. Je disais, moi, je sais qu'on fera quelque chose ensemble. Donc voilà, ça a commencé un peu comme ça.
1: D'accord. Okay. Et Street Diamond, donc c'était une émission de radio qui parlait aussi du côté local ou
4: Pas que. En fait, à l'époque où j'arrive à Street Diamond, il y a Taloja qui est le mentor, on va dire, qui ramène les chroniqueurs. Donc Taloja, je crois que l'émission était plutôt centrée reggae au tout début. Moi, quand j'arrive, il y a déjà Mac. Ouais. Mac, il a plus un univers hip-hop. Donc je pense que Mac ramène cette touche un peu hip-hop. Et moi, je reviens avec mon côté reggae, mais je me dis je vais pas rester que dans le reggae, je vais m'ouvrir aussi. Donc voilà, on fait un petit micmac à nous trois et ça crée une évolution un peu de ce qu'était l'émission de base de Street Diamond. Moi, je ramène beaucoup d'artistes, d'artistes locaux. Je crois que Nicey est venu. Qui en tête, il y a Silverman. Moi, j'ai ramené ma touche locale. C'est local, voilà. Et puis j'avais des playlists, etc. Donc je faisais découvrir aussi des sons. Voilà.
1: Et c'est à quel moment que tu as commencé à réfléchir au concept de hit local?
4: Dans ces eaux-là, vers 2010, 2010-2011. Moi, je suis quelqu'un qui est très créative, donc j'ai toujours plein d'idées, plein de projets que je note, etc. Donc, même avec mes cousines, hein, y avait déjà cette idée de faire une cérémonie.
1: D'accord.
4: On y avait déjà pensé à l'époque, le truc qui est écrit et tout, mais on pensait vraiment faire une cérémonie sur le reggae à l'époque. Et on n'avait pas cette âme d'organisateur, etc. Donc, c'était une idée comme ça, mais on n'a pas été au bout. Et à un moment donné, je pense que je montre. En fait, il y avait une cérémonie de Worlds qui s'était lancée, dans laquelle Kaiser était un membre actif. Et donc moi, je regardais, etc. Et je lui donnais mon avis sur les trucs qui allaient, qui n'allaient pas selon moi. Mais ça n'a pas été au bout. En fait, ils ont fait les gens voter, etc. Mais il n'y a pas eu de cérémonie. Et quelques temps après, je lui dis moi, j'ai l'idée d'un top. Je lui dis, moi, je pense qu'il faudrait faire un top 50, en fait, de la musique. Parce que ça n'existait pas, en fait. Parce que tout le monde était cloisonné. À l'époque, tout le monde était cloisonné. C'était Guadeloupe, Martinique, chacun dans son coin. Mm-hmm. Et je lui dis, mais en fait, on est tous dans le même bateau. Et qu'il faut même prendre la Réunion. Parce qu'en fait, il y a beaucoup d'artistes talentueux à la Réunion qu'on ne connaît pas. Et qu'il faut qu'on se réunisse. Parce qu'en fait, seul, on est faible, en fait. Donc, alors que si on est tous ensemble, on a plus de poids. Donc, je lui parle de cette histoire de top. Je lui parle de ça, il me dit ouais, l'idée est pas mal. Je crois qu'on est en 2012, un truc comme ça. Mm-hmm. Et il me dit ouais, non, mais ton idée elle est bien, mais il faut faire une cérémonie. Il faut faire un truc parce que si on lance un top comme ça, ça marchera pas. Il m'a dit ouais, il faut faire un. Parce que lui il faisait déjà des événements. Ouais. Donc il me dit ouais, il faut faire un événement pour que ça marche. Et c'est comme ça en gros que le truc il a commencé.
1: Ah, ok.
4: Donc à la base, ça s'appelait. On voulait faire un top 50. Mm-hmm. Je me rappelle même plus, je crois que ça devait être peut-être tous les mois, etc. Ça s'appelait Top à Top, c'était en référence au son de Kalash. Uh-huh. Et donc je lui montre ça, et banco. En quelques semaines, genre je lui montre ça peut-être en septembre ou autre, avec une base en disant oui, on prend les clips qui ont plus de vues et on fait un top à partir de ça. Uh-huh. Le meilleur clip de l'année en gros. À la base, c'est ça. Quand on lance hit local, mm-hmm. et qu'on invite les artistes à leur dire qu'ils sont nominés, on leur dit vous êtes nominés, c'est à se dire hit local, et c'est le meilleur clip de l'année. Et tout le monde est ensemble, il n'y a pas de catégorie, c'est le meilleur clip de l'année. Et donc on balance notre truc comme ça, donc avant de balancer, on informe les artistes. Et c'est vrai que dans l'histoire d'hit local, il y a des gens quand même qui sont charnières. Donc déjà avant ça, on le montre à plein de gens. Mmh. Donc par exemple, ça je l'ai montré à Taloja, je l'ai montré à Mac et tout. Ils m'ont dit ouais, l'idée elle est bonne et tout. Donc il y a pas mal de gens aussi qui nous ont poussé, qui nous ont dit ouais, votre truc il est bien, allez-y. Mmh. Et quand on contacte les artistes, il y a le manager d'Admiralty, donc Jessica, qui me dit non, il faut que tu m'appelles, il faut que tu m'expliques ton truc, que je comprenne. Mmh. Donc je prends mon courage à deux mains, parce que je me dis comme Admiralty c'est un des plus gros à l'époque. Ce serait bien qu'on l'ait. Donc je lui expliquais tout et elle me dit ouais, votre idée elle est bien, mm-hmm. mais il faut faire des catégories.
1: Ah,
4: donc
1: ouais.
4: À partir du moment où elle dit ça, les artistes étaient déjà nominés, on a fait des catégories. Mm-hmm. Donc ce qui fait que dans la première édition, t'as des catégories qui sont 10, c'est pas du tout cadré, puisqu'en fait à la base il n'y avait pas de catégories, tout le monde était ensemble. Et donc on remodèle le truc en faisant des catégories. Et on balance sur les réseaux, voilà, faut voter, il n'en restera plus qu'un, c'est à vous de décider, etc. Et c'est vrai que c'était, ce qui était inédit, c'était qu'on se basait sur ce que maintenant on appelle le streaming, mm-hmm. mais qu'on se basait sur les chiffres de YouTube. Et à l'époque, les gens nous disaient, mais c'est n'importe quoi, YouTube, ça veut rien dire, etc.
1: C'est les débuts, quoi.
4: Ouais, non, moi, c'est les débuts de YouTube. YouTube avait. YouTube, je crois que c'est 2007, je crois que ça arrive, 2007 ou. Ah, YouTube n'a même pas 10 ans, quoi. Quand nous, on sait que notre population regarde les clips. Mm-hmm. Parce que c'est un des seuls moyens où.
1: Tu
4: peux entendre ta musique, etc. Les artistes passent pas en radio. En tout cas, les artistes que tu entends dans la rue aux Antilles.
1: Ils passaient pas là.
4: Ils passent pas en radio. La majorité passe pas en radio. Et donc, on sait que c'est sur YouTube qu'il y a quelque chose qui se passe. Mm-hmm. Et donc, voilà. Donc, on est un des premiers à se baser sur le streaming. Réunir tous les DOM. Qu'est-ce qu'il y a aussi? Il y a le Soca et le Bouillon. C'est une catégorie qui est là dès le début. qui n'était pas, du tout à son émergence qu'on connaît maintenant.
1: Ouais.
4: Donc voilà, nous, on s'est vraiment basé sur les sons que les gens, dont nous écoutent, mm-hmm. écoutaient en tout cas. Et ouais, un peu les hits, je ne vais pas dire de la rue, mais on va dire populaires.
1: Ouais.
4: Donc c'était ça le début.
1: Et au début, quand par exemple il y avait les artistes, vous avez contacté les artistes un par un, vous avez
4: ouais c'est un mail, c'est d'ailleurs toujours comme ça, hein,
1: un mail au manager ou à l'artiste directement, ou comment ça se passe?
4: Je bégaye parce que ça n'a pas changé, c'est à dire que déjà à l'époque il y avait pas Instagram, je pense que Instagram n'existait même pas, mm-hmm. c'était soit Twitter soit Facebook. Après, ce qu'il faut dire, c'est que moi j'avais mon background déjà de, je connaissais pas mal d'artistes, mm-hmm. en tout cas certains artistes me connaissaient plus ou moins, Kaiser aussi parce qu'il avait lancé une web radio, il faisait des événements, donc il y avait quelques artistes qui nous avaient déjà plus ou moins vus. Mais il y a des artistes, quand on nomine des artistes zouk comme Kim Estoni et tout ça, ils ne connaissent pas du tout, quoi. Donc on leur dit voilà, on a notre projet, et je pense qu'ils disent ouais, bon, pourquoi pas, on n'a rien à perdre, et ils disent ok, quoi. Mais voilà, faut, j'ai envie de dire, 2012-2026, c'est toujours le même problème pour contacter un artiste, ça reste toujours compliqué, parce que soit leur bio n'est pas à jour, soit ils regardent pas forcément leur mail, ou tu écris au booking mais c'est pas le booking qui gère ça, c'est toujours un peu compliqué. Mais on arrive quand même à les avoir, on fait tout ce qu'il faut pour les contacter et leur dire voilà, vous êtes nominés, et est-ce que vous acceptez votre nomination?
1: Parce que je me dis, là, dans tout ce que tu dis là, ça veut dire que vous étiez au début de certaines carrières, en fait. Vous avez contacté vous avez travaillé avec des artistes, vous avez nominé des artistes qui étaient pas aussi connus qu'aujourd'hui, c'est ce que je veux dire.
4: Ouais.
1: À part Admiralty déjà qui était là, Chris qui était au début de sa carrière. Et là, en fait,
4: c'était déjà, était déjà bien connu parce que Colonel Riel était déjà.
1: Ah, d'accord, ouais.
4: Il s'est déjà bien connu aussi, donc. Oui, le fait marquant pour nous, par exemple, c'est la première cérémonie où on nomine Jeanna King. Mm-hmm. Nous, on vit sur Paris, donc on n'a jamais vu Jeanna King.
1: Il est en Guyane.
4: Il est en Guyane. Et ce qui a été marquant, c'est que je me rappelle d'une. Je ne sais pas si c'était dans le journal ou vidéo ou papier, où ils annoncent que Jeanna King arrive en Guadeloupe. Parce que son Normal King of Wood avait grave pété. Mais nous, on l'avait jamais vu, mais on savait que son son avait pété, donc il était nominé. Il y a des artistes comme Drex qui ont été nominés aussi et qui ont connu après des buzz longtemps après avoir été nominés. Et d'ailleurs, Drex avait chanté la première cérémonie. Je sais pas, MC Duke. Ouais, il y a beaucoup d'artistes en fait qui sont nominés ou qui gagnent et qui sont pas encore connus. Meryl a été nominé au hit local, ça fait, je crois, c'est en 2015 ou 2016, Meryl est nominée.
1: Ah ouais, mais t'es pas comme aujourd'hui, quoi.
4: Voilà, elle est nominée, elle gagne pas dans la catégorie rap féminin, mm-hmm. mais elle était déjà repérée par hit local. Il y a l'exemple le plus récent et qui a le plus marqué les gens, c'est l'histoire de Titoff. Titoff qui gagne en 2019. Mm-hmm. Donc il y a une jolie histoire avec Titoff parce qu'en fait il gagne et c'est l'année où il y a Kassav à qui on remet un trophée d'honneur à Kassav. Donc en fait il y a Kassav dans la salle.
1: Ok.
4: Donc il gagne son prix. Et le jour de la cérémonie, en fait, il y a des personnes de label nationaux qui le repèrent et qui le contactent. Donc, il signe quelques mois après, plus ou moins via cette rencontre au hit local. Et il a Jacob Desvarieux dans son en interlude de son album, de son premier album.
1: D'accord.
4: Et je pense quand même que c'est parce que Jacob Desvarieux l'avait vu au hit local et qu'il y a eu un truc ce jour-là quand il a gagné. Moi, j'étais pas sur la scène, je voyais pas en fait, mais beaucoup de gens m'ont fait des retours et des gens de l'équipe de Kassav m'ont dit mais c'est qui ce petit jeune qui a gagné et tout, il nous a touchés. Et ce jour-là, il s'est passé quelque chose avec Titoff et
1: Kassav.
4: Ouais, et Kassav. En tout cas, avec Jacob qui a marqué. Mais ça a marqué tous les gens qui étaient présents ce jour-là. Bon, chaque année, il y a des trucs, mais c'est clair que.
1: Il y a une vidéo de ça.
4: Ouais, il y a une vidéo de Kassav sur scène. Ouais, il y a une vidéo de Kassav.
1: Est-ce que tous les hits locaux ont été filmés ou pas du tout?
4: Un petit peu, il y a des vidéos, mais les vidéos, elles sont pas... C'est pour ça que là, on commence un peu à les partager. Parce qu'en fait, le show, il est souvent filmé, mais on le diffuse pas.
1: D'accord.
4: Et donc là, on profite des ce qu'on appelle des 10 ans, mais ça n'est pas 10 ans, mais la 10e édition, pour repartager des moments forts, comme on a partagé le moment où Kirozan, il prend son trophée, je crois que c'est la première année, et il dit, ça fait déjà 10 ans que je chante. Et là, j'ai un trophée, et il était content, j'ai Anna King aussi. En fait, il y a beaucoup de moments comme ça où les chanteurs, les artistes donnent des témoignages très forts. En fait, la cérémonie, il y a vraiment des... Il se passe un truc pendant la cérémonie.
1: Ok.
4: Moi, je suis pas là pour... J'assiste pas tout le temps à tous les moments, parce que forcément, je suis orga, donc je suis derrière à faire d'autres choses. Mais ouais, quand je regarde les différentes vidéos, et même quand les gens me disent après, ouais... Moi, je sais que la première cérémonie, ce que j'avais adoré, c'était Drexy. J'avais trouvé que sa prestation était magnifique. Et d'ailleurs, Drexy disait que c'était la première fois qu'il avait fait du live. C'était avec Kit Local.
1: Ah ouais.
4: Et il s'en était super bien sorti en plus pour un gars de. C'était vraiment risqué parce que il est arrivé, je crois, le vendredi. Il a fait la répète et tout de suite après, je crois, le mardi, la cérémonie avait lieu. Et voilà, un rappeur qui fait du live, ça n'existait pas trop à cette époque-là. Surtout, ben, c'était un gars de l'underground. Donc voilà. Et puis il y avait aussi Malkema qui avait chanté Mon Créole. C'est une chanson que j'adore et qui est tellement forte de sens. Donc si vous avez à trouver, allez la chercher parce qu'elle est super bien. Et voilà, il avait chanté ça sur scène et plein de gens avaient dit mais ce son là il est super et tout et donc voilà, la cérémonie c'est vraiment un truc à vivre en fait, c'est vraiment
1: parce que moi la question qui me vient c'est vous avez enfin pour avoir parce que pour qu'ils viennent sur scène il faut avoir une salle. Comment vous avez fait pour vous avez demandé une salle dans votre ville, vous avez une association, ça se passe comment?
4: Alors Hit Local c'est une association qui est basée à Nanterre. Sauf qu'on n'a jamais fait d'événement à Nanterre. Parce que il n'y avait pas le salle adaptée au format qu'on veut donner, en fait. C'est-à-dire que Hit Local, il te faut une salle en mode théâtre, auditorium, où les gens sont assis. Et à Nanterre, il n'y a pas forcément... maintenant, je corrige, ça a été corrigé. Mais il n'y avait pas forcément de salle adaptée qui était accessible aux associations. Donc la cérémonie, elle a eu lieu à Paris. Les premières éditions, c'était au pied de la Tour Eiffel. On a fait une cérémonie aussi au Gaumont, de quoi Boulevard. Ah,
1: vous demandez, vous appelez, vous demandez la salle.
4: Ouais,
1: vous
4: on la loue. Voilà.
1: D'accord. Okay.
4: On loue les salles. Voilà.
0: J'aime bien, vous appelez, on vous donne, non?
4: Non. On appelle, on nous fait un devis, on dit oui, c'est bon, oui, c'est pas bon, et après on paye. Voilà.
1: Ah. Et en général, c'est quoi la jauge que vous avez besoin?
4: On a commencé à, je crois, à 200, 300, et ça fait quelques années, on est à 600.
1: Oh, c'est bien.
4: 600, ouais, 600 personnes, ouais. Donc c'est une jauge qui est pas mal, ça fait pas trop de... Parce qu'en fait, ce qu'il faut savoir aussi, c'est qu'il y a une partie du public qui est en VIP. Mmh. Et quand on est en VIP, en fait, on a accès au cocktail. Mmh. Donc en fait, soit avant, soit après la cérémonie, il y a un cocktail où les artistes sont là. Et donc tu peux faire... tu es pris en photo par un photographe professionnel sur un tapis rouge. Tu as des choses à manger. Et cette année, le niveau là, du cocktail... on n'a jamais atteint un cocktail à ce niveau-là parce que c'est le chef Jean-René Le Riche qui va faire le cocktail.
1: Ah, le chef Le Riche.
4: Le chef Le Riche qui va faire le cocktail cette année.
1: Ah, là, c'est du. C'est, là, donc, ça ne blague pas.
0: Alors, attends.
1: Attends.
0: Cocktail avant ou après, que je sache à quel. Que je ne parte pas trop touché après.
4: Moi, je ne vous dis rien. Venez à l'heure. Parce qu'en plus, on va fermer les portes comme d'habitude.
1: Bah, attends. Parce que là, on parle déjà de partir de cocktail. Mais déjà, ça va se passer où déjà?
4: Donc cette année, donc 2026, c'est la 10e édition. Et on vous donne rendez-vous au lieu qui s'appelle Le Cube, à Garges-lès-Gonesse.
1: Okay.
4: C'est une super salle. N'ayez pas peur de Garges-lès-Gonesse.
1: Ouais, parce que quand tu dis c'est chaud, Garges.
4: Déjà, il y a un parking.
1: Ah.
4: Il y a un parking.
1: Combien de places?
4: Pas beaucoup de places.
1: Ah, donc il faut arriver tôt.
4: Faut arriver tôt, mais il y a des places dans le coin.
1: Et c'est quand
4: C'est le 7 mars.
1: Le samedi 7 mars.
4: Donc okay. C'est dans un mois quasiment, jour pour jour. Ça commence à...
1: Juste avant la journée des droits internationaux des droits des femmes.
4: Ouais. Droits des femmes, ouais. Et donc c'est un samedi, donc c'est cool. Vous pouvez rester tard, parce que normalement, le dimanche, vous travaillez pas. Si vous avez de la chance, en tout cas, essayez de
1: vous poser.
4: Et voilà, comme je disais, on a la chance de pouvoir travailler avec le chef Le Riche. Et on va avoir un cocktail que vous n'aurez jamais vu. Il va nous faire des trucs spéciaux.
1: Alors moi je suis curieux là. Est-ce qu'on peut avoir le nom des personnes qui seront nominées ou c'est un secret d'État pour l'instant ou...
4: Les gagnants, en fait, le principe d'Hit Local, c'est qu'on ne dévoile rien.
1: Ok.
4: On dévoile pas qui chante, on ne dévoile pas qui gagne parce que forcément c'est le jour J.
1: Ouais.
4: Qu'on dévoile qui gagne, donc faut regarder la liste des nominés.
1: Ok.
4: Sachant que là c'est la 10e édition, donc il y aura les nominés et je pense qu'il y aura d'anciens gagnants qui se feront un plaisir aussi, je pense, de venir. Donc il y aura beaucoup d'artistes, ça c'est sûr.
1: Ah oui. Ouais.
4: Vous allez être bien. On a aussi on a Debs Music Studio qui est partenaire aussi cette année, qui nous accompagne. C'est top.
1: Ouais, c'est qui? C'est Mister Frank?
4: Mister Frank qui bosse au studio, mais en fait c'est Rico Debs, le fils d'Henri Debs, à qui on a parlé, à qui on a expliqué le concept. Il connaissait déjà un petit peu de nom et qui nous a dit ouais, je suis d'accord, je vous accompagne sur ça. Donc c'est une très belle marque, c'est une très belle. Au-delà de la marque, c'est un symbole très fort pour nous parce que Debs, c'est le studio mythique. De la musique antillaise, la plupart des artistes sont passés là-bas, passent encore là-bas, parce que beaucoup de jeunes artistes viennent enregistrer à Debs, à Pointe-à-Pitre, et donc c'est
1: Non, c'est un studio référence quand même.
4: C'est la référence de la musique, et même pas nous, on parle de local, mais c'est une référence dans la Caraïbe. Et à l'époque, quand il a ramené sa console, c'était une des seules consoles comme ça, je crois, dans la Caraïbe, même au monde. Je crois qu'il y a quelques personnes qui peuvent la réparer.
1: Ouais, parce que je crois que c'est une SSL ou une NIF qu'il a.
4: Je suis pas technique, mais j'ai vu des reportages, il y a pas mal de documentaires sur
1: ça. Sa console est blague. Pour avoir une console comme ça. C'est un prix.
4: C'est une légende.
1: Ouais. Voilà.
4: Il y a eu une base et c'est beau aussi comme symbole parce que d'être avec une icône comme ça de la musique antillaise, quelqu'un qui a façonné la musique et qui continue à la façonner, pour nous qui façonnons aussi à notre niveau, c'est super quoi.
1: C'est bien d'avoir quelqu'un qui vous accompagne comme ça dans un projet aussi ambitieux que Hit Local, parce que c'est un projet ambitieux quand même. Parce que quand on écoute tout ce que tu as dit du début jusqu'à aujourd'hui, il y a quand même, ça fait 10 ans quoi.
4: Donc plus, ouais.
1: Ouais, donc.
4: J'ai sauté des trucs, mais il y a plein de.
1: Moi, je pense qu'il y a beaucoup de choses à dire. Là, je pense qu'on pourra avoir une émission jusqu'à au moins 21h.
4: C'est super long, ouais. Non, et puis, donc au-delà de ça, on a aussi Biediscount qui nous accompagne. Mmh. Donc ça nous permet de faire venir quelques artistes.
1: Ah! C'est bien.
4: Ils vont pouvoir venir de loin, parce qu'au début, on n'avait pas de partenaire aérien, donc c'était compliqué de faire venir les artistes. Et pour finir, en tant que partenaire, on a aussi WeRise. Donc WeRise, ils vont s'occuper de toute la partie sono, technique, lumière et tout ça. On va avoir un mur de LED. Il y a une belle scénographie qui est en train de se préparer au moment même où je vous parle.
1: Alors le mur de LED, ça va être l'écran, ça va être en fond de scène ou comment?
4: Je sais pas, ils sont en réunion en ce moment là.
1: Ah d'accord.
4: Je pense qu'il est en fond de scène.
1: Ouais. Parce que des fois, il y en a qui aiment bien faire des répétitions aussi à gauche, droite.
4: Je n'ai pas tous les détails, mais il y aura une belle scène, comme il n'y a jamais eu en fait au Hit Local.
1: Les gens écoutaient bien ça, ça va être dangereux là.
4: Ouais, normalement, c'est. Ouais. D'habitude, c'est un écran, juste basique. Là, mur LED, ça va apporter quelque chose d'autre encore.
1: C'est autre chose. Ouais.
4: Et on travaille aussi avec Tiken Madness, qui est directeur artistique. Donc, il va gérer toute la partie, une grosse partie de la chorégraphie et tout ça. Donc, il y a toujours eu de la danse. Hit Local, dès la première édition, il y a toujours eu des danseurs, etc. Toujours des shows avec où on fait justement les artistes chanter et danser. Et depuis quelques années, on faisait un show d'intro. D'ailleurs, anecdote encore, c'est que Drexy, la première fois où il chante et il danse sur une scène, c'est encore avec nous. Et vraiment, c'est le hasard. C'est-à-dire que la chorégraphe de l'époque s'appelait Lia, elle nous propose un mix et on lui dit ça c'est pas mal, on va peut-être proposer à tel ou tel de chanter sur le mix. Et voilà, c'est comme ça qu'on propose à Trexie de chanter, de danser. Mmh. Voilà.
1: Et comment dire, pour assister à cette cérémonie, on doit réserver, on doit, comment ça se passe à ce niveau-là?
4: Oui. Parce qu'en fait, il n'y a jamais de vente sur place. Mmh. C'est pas ça. Le jour J, tout le monde vient avec son billet, là, ils sont censés avoir acheté sur Bizouk.
1: Bizouk, ok. Uniquement sur Bizouk?
4: Uniquement sur Bizouk.
1: Ok.
4: Donc voilà, j'ai pas les prix en tête, je l'avoue. Il y a deux types de places. La place simple, qui donne accès à la cérémonie, et la place VIP, où, effectivement, comme j'expliquais, il y a le photocall, il y a le cocktail, et on est assis à côté des artistes.
1: Ah. Et on peut dire le prix des places? Ou tu l'as
4: Non, je ne l'ai pas en tête, je l'avoue. Je crois que je suis une mauvaise élève. Hein.
1: Mais on est là pour ça.
4: Toujours mal chaussé. Attendez, je vais regarder.
1: Ah, oui.
4: Ah, c'est bon, je suis dessus. 70€ quand on est en VIP.
1: Ok.
4: Et 55€ en place simple.
1: Ok.
4: D'accord. Voilà. Et j'ai oublié de dire.
1: Ah.
4: Il y a un billet d'avion aussi à gagner. Par tirage au sort, le jour J. Donc, c'est-à-dire que tu sois en VIP ou en place simple, il y a peut-être moyen que tu trouves un petit billet d'avion pour à gagner. Donc,
1: pour quelle destination?
4: C'est billet discount qui l'offre. Donc, je pense que c'est les Antilles principalement, hein, Antilles-Réunion. Hein, donc.
1: Mmh,
4: non, c'est pas un billet d'avion pour aller à Toulouse. Ou...
1: non, c'est une destination un peu plus chaude.
4: Voilà, un peu plus dans le sud.
1: Un peu plus de l'autre côté.
4: Voilà.
1: Donc, ouais, non, mais ça, c'est bien parce que... Tout le travail que vous faites là dans l'association, là, j'écoute et je me dis que c'est un travail important que vous faites. Parce que vous mettez les artistes locaux en avant, vous les mettez en lumière, vous les récompensez du travail qu'ils font toute l'année. Et ça, je trouve que c'est bien parce qu'il n'y a pas beaucoup de cérémonies comme ça. Tout à l'heure, là, on en parlait en off. On parlait des cérémonies comme les Flammes, qui récompensent le monde du rap. Mais le fait d'avoir une cérémonie hit locale qui récompense des artistes comme Kérosène, enfin les artistes de chez nous, même comme Admiralty, etc., je trouve que c'est bien aussi, ça leur donne déjà de la valeur à leur travail déjà. Même si on le sait que leur travail a une valeur. Mais c'est bien aussi de leur donner, de concrétiser tout ça avec des prix, puis avec une cérémonie de cette envergure.
4: C'est clair que pour nous, l'aspect cérémonie est hyper important. Parce que ça n'a rien à voir en fait remettre des trophées sans, parce qu'on pourrait faire un truc sur internet, les gens votent et bon voilà, t'as gagné, bon, on te remet un trophée et basta, mais on a toujours trouvé que c'était important pour nos artistes d'avoir cette valorisation là ça d'être même en tant que noir, en tant que antillais, caribéen, il y a pas beaucoup d'événements. Aux États-Unis, on voit beaucoup ça. Mm-hmm. On les voit bien habillés, tapis rouge et tout. Mais nous, en tant que représentation, on n'a pas ça en fait. En tout cas, nous, quand on a commencé, ça n'existait pas ou très peu, ou que pour les artistes
1: mainstream.
4: Mainstream, quoi, ce qu'on disait à l'époque, commerciaux, tu vois. Mm-hmm. Et il y a des, en fait, pour Hit Local, il y a des points qui sont super fondamentaux. Par exemple, nous, le rap, il a toujours été récompensé. Il y a toujours eu une catégorie rap. Avant, je sais même, il y avait des cérémonies avant qui existaient. Je suis pas sûre que rap existait, tu vois. Donc, nous, rap et Soca Bouillon, c'est des trucs qui ont toujours existé. Et en fonction des tendances musicales qu'il y a, par exemple, cette année, on a du chata. Mm-hmm. C'est la première fois où on a chata. Il y a eu tellement de production chata qu'on pouvait pas mettre le chata avec le dancehall. Le chata, pour nous, on le considère comme un style musical à part. Tout comme on a pu faire trap, on a eu trap, collaboration trap. C'est vraiment en fonction de ce qui sort dans la période de sélection que l'on crée les catégories. Donc, c'est-à-dire que, effectivement, il y a une année, il n'y a pas eu Soca Bouillon, les gens n'étaient pas contents, mais il n'y avait pas eu non plus ce qu'on appelle des hits. Donc, il y a des sons qui fonctionnent, mais il suffit pas d'avoir un seul son qui fonctionne. Il faut qu'on puisse faire aussi une catégorie
1: aussi.
4: C'est
1: ça, ouais.
4: Donc, c'est pour ça aussi que des fois, il n'y a pas eu reggae. Au début, il n'y avait pas reggae. Et puis, à un moment donné, on a fait reggae. Ça, c'est très fluctuant. C'est pas gravé dans le marbre, les catégories.
1: Ouais, c'est par rapport à ce qui fonctionne. Parce que tu ne vas pas créer une catégorie pour une personne.
4: Voilà, c'est ça.
1: Donc,
4: il faut qu'il y ait au moins une dizaine de sons qui aient fonctionné pour qu'on puisse après sélectionner 4 ou 5 nominés. Donc, c'est vrai que c'est pour ça que des fois, il y a des hits ou qui sont dans un style musical, musicale où en fait ils sont tout seuls.
1: Ah. Par contre, j'ai une question parce qu'on parle de musique, de soca, de chata, etc. Mais il n'y a pas de jazz.
4: La sélection se fait sur les clips. Et le jazz fait très très peu de clips.
1: Pas faux, il y en a qui en font, mais pas tous.
4: Très peu.
0: Alors, bah, tiens, justement, est-ce que tu peux repréciser comment on sélectionne?
4: Alors, la base dite locale, ça a toujours été le streaming par rapport à YouTube. Mm-hmm. Donc, en fait, Hit Local, notre site, c'est, j'ai envie de dire, la plus grande base de données de, d'artistes ultramarins. Mm-hmm. Parce qu'on rajoute à peu près. À la moyenne basse, je dirais 30 clips par.
1: Ah ouais?
4: Mmh. Par mois, mais c'est plus que. Au minimum, on ajoute 30 clips par mois, sachant que voilà, vous savez très bien que le vendredi, il n'y a pas que 30 clips qui sortent, mais disons au moins 30 clips par mois, et on fait ça depuis au moins plus de 10 ans, je crois. Donc sur notre site, on a 10 000 clips. On a atteint les 10 000 clips, là, il n'y a pas très très longtemps.
1: D'accord. Ouais.
4: Et donc en fait, à partir de cette base de données où on met la part des clips qui sortent, on récupère tout. On dit classe, on regarde les styles musicaux qui en ressortent, et on fait des catégories. Et sur les catégories, on en garde 10 ou 15 que l'on soumet à un jury qui vote. Et donc c'est le jury qui vote en amont, qui fait les nominés. Donc les jurys, c'est des gens de l'industrie, des médias, etc., qui ont accès, qui notent. Et en fonction des notes, on garde ceux qui ont les meilleures notes.
1: Mais vous faites que sur les clips, pas sur les albums ou même les singles ou...
4: On fait la catégorie album aussi. On fait la catégorie album. Alors, je ne me rappelle plus de comment on sélectionne les albums. Mais je pense que les albums, c'est vraiment par rapport aux gens qui sont nominés. C'est-à-dire par rapport à ceux qui ont les critères, on restreint la liste. Et là, cette année, c'est l'équipe Hit Local qui a choisi les différents albums qui ont été sélectionnés.
1: Parce que je me dis que...
4: Précise que cette année, on a mis en avant surtout les albums qui ont une exploitation derrière. Donc, ce sont les de mémoire. Hein. J'ai pas tous les trucs parce que bon,
1: il y en a beaucoup
4: en tête. Mais on a mis en avant surtout les albums qui ont eu des concerts, par exemple, derrière.
1: Parce que
4: de mémoire, je sais qu'il y a Moran.
1: Ouais.
4: Je sais qu'il y a Kérosène. Je sais qu'il y a Sadik. J'avoue, je ne sais plus c'est qui le quatrième ou le cinquième, mais voilà. En tout cas, il y a ces trois-là qui ont été nominés et il y a eu des concerts derrière.
1: Parce que quand je te parlais de jazz, justement, c'est ça, parce qu'il y a plein d'albums de jazz. Parce que moi, j'ai mon émission Caribbean Jazz et je suis dans le milieu, je couvre pas mal de concerts de jazz. Il y en a énormément qui sortent des albums. Là, déjà vendredi, il y a eu la sortie de l'album de Sonny Troupé, Evidence. Et il y avait il y aura encore l'album le 13 mars de la famille Abraham qu'on a reçu ici. Il y a Arnaud Dolmen qui a sorti un album. Enfin, il y en a plein qui sortent des albums. Ils font que ça tourner. Alors là, les mecs, tous les jours, ils jouent.
4: Mais est-ce que ça a un sens de mettre Arnaud Dolmen avec les artistes que j'ai cités?
1: Alors,
4: Et en plus, je dirais encore même plus. La plupart des cérémonies ne mettent pas le jazz dedans. À part peut-être les Grammys. Et les Grammys, c'est encore un autre délire.
1: Parce que là, c'est voilà. Vraiment.
4: Mais... La plupart des cérémonies, tu vois, il y a le. En fait, pour moi, chaque cérémonie a un peu son. Nous, c'est vraiment populaire. Nous, on se rapproche plus des Energy Music Awards. Voilà, nous, c'est plus ça le truc. Tu vois, c'est plus côté Energy Music Awards. Donc, effectivement, le jazz existe, il y a plein de styles musicaux qui existent. Mais voilà.
1: Parce que pourquoi je parle du jazz en particulier? Parce que c'est une musique. Afro-caribéenne, même qui vient des États-Unis, mais il y a beaucoup d'Afro-caribéens qui jouent du jazz, qui excellent dedans. Il y a beaucoup de, je pourrais en citer plein, parce que j'en ai reçu pas mal, et il y en a encore que je dois recevoir, mais c'est vrai que je me dis, c'est des gens qui viennent, enfin, des personnes Guadeloupe, Martinique, etc., et ça fait tout le temps des concerts.
4: Ça... Oui, ils tournent beaucoup.
1: Ah ouais, ça tourne.
4: Il y a Mario Canon, il y a plein de gens. En fait, souvent, les gens, ils le prennent un peu comme. Un espèce d'affront. On n'est pas dedans. Mais en fait, on ne peut pas récompenser tout le monde. Et d'ailleurs, c'est marrant que tu me dis ça parce que on a sorti l'année dernière un jeu qui s'appelle le Quiz Hit Local, que je dérabais là. Et justement, dans le Quiz Hit Local, on a mis des catégories qui n'existent pas dans la cérémonie.
1: D'accord.
4: On a mis des catégories, on a mis du gros cas, on a mis du belé, on a mis du jazz, on a mis de la pop, alors que c'est des catégories qu'on ne récompense pas forcément, parce que la cérémonie, c'est un truc particulier. Le jeu, c'est un autre truc. Le jeu, c'est vraiment pour mettre en avant ben, l'excellence, tous les gens qui œuvrent à la musique. C'est-à-dire que tu fasses du soca, du shata ou du truc, tu es une pièce, tu es un maillon de cette caribéenne excellence, comme on aime bien dire dans notre truc. Donc voilà. Mais voilà, il y a plein de demandes. Il y a des gens qui nous ont dit mais pourquoi il n'y a pas les humoristes? Pourquoi vous récompensez pas les beatmakers? Il y a plein de demandes. Parce qu'en fait, la demande, elle est énorme parce qu'il y a un manque.
1: Bah, c'est ça, c'est-à-dire que, et comme tu disais tout à l'heure là, il y a chaque cérémonie a son truc. C'est vrai qu'il y a la victoire du jazz, où Arnaud Dolmen a été récompensé en 2025. Il y avait plein de personnes, mais c'est vrai que là, c'est dédié qu'au jazz. Après, comme tu me disais tout à l'heure là aussi, tu me disais, est-ce que c'est cohérent de mettre Arnaud Dolmen avec du chata ou... Je crois pas. C'est pas.
4: Chacun, voilà, mais.
1: Ouais, mais je posais la question à tout hasard. Pour savoir pourquoi.
4: Et en fait, mettre pour mettre, ça n'a pas de sens aussi.
1: Non, faut qu'il y ait un sens quand même.
4: Faut qu'il y ait un sens. Donc.
1: Parce que c'est vrai que c'est pas le même état d'esprit. C'est vrai
4: c'est pas le même public non plus.
1: Non. Voilà. C'est pas le même donc, public.
4: C'est vrai que c'est dommage pour ces artistes-là qui sont hyper talentueux. Arnaud Dolmen, je l'ai croisé il y a pas très longtemps. Je sais plus à quoi. Pas très longtemps, je l'ai croisé justement pour célébrer quelque chose, je ne sais plus. Je me rappelle plus très bien. Excusez-moi. En tout cas, c'était son anniversaire. Et on était invités pour.
1: Je sais, c'était la maison de la Guadeloupe.
4: Ouais.
1: Oui.
4: On était là et c'était super. Et je lui ai parlé, etc. On s'est présenté. Et c'est un artiste avec plaisir. On aimerait bien que ce soit à la cérémonie. Mais. Le public, je pense que le public serait heureux de le découvrir parce que je pense qu'il y a plein de gens qui ne le connaissent pas forcément.
1: Ouais, ouais.
4: Parce que vraiment, le jazz, c'est vraiment un public un peu. D'initié.
1: Bah. En fait, nous, la question qu'on se pose, parce que pour avoir échangé avec lui et d'autres, c'est que même j'étais dans un concert là, au mois de janvier, le 7 janvier, c'était The Get Down, le groupe qu'il a fondé avec, à l'origine avec Grégory Priva et Laurent Coulondre. Et c'est vrai qu'on discutait, quand je regarde le public, c'est pas le même public que quand tu vas voir un Titoff ou quand tu vas voir un Admiralty ou un Kalash.
4: Ouais.
1: Tu vois, on va pas se mentir, c'est pas des Antillais qui vont voir du jazz. Il n'y en a pas beaucoup.
4: Pas beaucoup, ouais.
1: Par exemple, dans la salle, tu pouvais compter le nombre d'Antillais.
4: Il y a Karine Thuram aussi.
1: Ouais.
4: Qui fait du jazz aussi.
1: Oui,
4: il y a plein de gens, en fait.
1: Hein. Non, il y en a plein.
4: Et en fait, personnellement, moi, je suis quelqu'un qui est très ouvert sur la musique.
1: Mm-hmm.
4: Tu vois, ce que je vois, je les connais. Mm-hmm. Je les connais, ils sont dans mon jeu. Je vois, j'ai même découvert en faisant le jeu qu'il y avait d'autres personnes qui ont été nominées, qui ont gagné des Grammy et tout ça.
1: Mm-hmm.
4: On n'a pas de honte à avoir là-dessus sur notre qualité, notre excellence, tu vois.
1: Pas du tout.
4: Donc,
1: c'est quand t'as.
4: Mais
1: quand t'as un mec comme Ludovic Louis, je donne juste cet exemple-là.
4: Je connais pas, tu vois,
1: Ludovic Louis, c'est un trompettiste martiniquais. Il a juste joué 10 ans avec Lenny Kravitz.
4: Donc, tu vois, et en fait, il y a plein de choses comme
1: ça. Ce que je veux dire, c'est.
4: Les gens ne connaissent pas, mais en fait. Je vais reprendre le même discours que j'avais fait, je crois, ici, il y a quelques années, où on m'avait dit, mais il faut reggae, je sais pas quoi. J'ai dit au public reggae, faites votre cérémonie. En fait, il faut faire vos.
1: Il y en avait une.
4: J'étais présente à ça. Bah, on a été. L'équipe Hit Local était là quand il y a eu les trophées du reggae, je ne me rappelle plus le nom.
1: Reggae Dancehall Awards.
4: Ouais.
1: Ouais, à Longjumeau.
4: À Longjumeau, ouais, on était présents. On était très content d'y être, de voir un peu comment ça fonctionnait. Et voilà, il faut faire plus de cérémonies, en fait.
1: En fait, c'est ça. C'est-à-dire que c'est vrai que moi, je me suis arrêté sur le jazz parce que souvent, je parle avec les musiciens et il y en a plein qui me disent « Ouais, c'est pas évident, c'est pas facile. » Et puis, les mecs, ils attirent pas un public de... Ils attirent pas... Enfin, il y a pas beaucoup d'Antillais qui s'intéressent vraiment au jazz. Il y en a, mais pas beaucoup. Moi, je le vois dans les concerts. Hein.
4: Oui, ça...
1: Quand tu vas voir un Mario Canonge, il va plus attirer des Antillais parce que sa musique, c'est vraiment une musique, on va dire, il mélange la biguine, tu vois, tu sens les Antilles. Quand tu vas voir Arnaud ou d'autres personnes, tu vois, comme Grégory Priva, c'est Antillais, mais je pense que ça va moins parler un public qui suit Titoff ou qui suit Admiral ou c'est pas du tout le même public.
4: C'est peut-être aussi à eux de faire des combinaisons. En fait, c'est un peu comme tout. Si on reste chacun dans sa bulle, voilà, avoir, un Arnaud Dolmen qui travaille avec, un Kérosène ou un Sadik sur un projet.
1: Ah oui, oui.
4: Ça
1: oui.
4: Permet aussi aux gens de découvrir, au public de Kérosène, de découvrir cet artiste-là.
1: Mm-hmm.
4: Et il faut dire aussi quelque chose, est-ce que les médias antillais, afro, s'intéressent à cet artiste-là? Parce que si les médias ne parlent même pas tellement d'eux, Bah, si ça reste de la niche, ça va toujours rester de la niche en fait. Tant qu'on parle pas d'eux, tant qu'il y a.
1: Bah, tu sais, les médias, ça va être très simple. Hein. Les médias qui vont s'intéresser, bah, il y a nous déjà.
4: Parce que si tu mets, tu mets du jazz à 22h vendredi ou je ne sais quoi, dans un fond truc, c'est normal aussi. Bah, un son de jazz peut même passer en journée, en après-midi. En matin, il y a pas d'horaire pour écouter la musique. Voilà, c'est.
1: Bah après, t'as pas beaucoup de radio. T'as quoi? T'as TSF Jazz qui passe du jazz en continu. Et...
4: Ouais, mais au-delà de ça, les autres radios peuvent passer des morceaux de jazz sur tous les albums qu'ils ont fait. Je pense qu'il y a quand même des morceaux.
1: Ah bah oui. Tu peux, ouais.
4: Et au-delà, là, on parle de jazz. Mais par exemple, quelqu'un comme Stevie Maï, qui avait fait un album magnifique, ses sons passaient très très peu en radio ici. Donc en fait, il y a vraiment un problème aussi, des fois, je pense, de programmation qui n'est pas forcément assez ouverte pour la découverte.
1: Bah, en fait, ce que tu dis là, c'est juste parce que j'en discutais avec un gars, justement, qui va sortir son album au mois de mars, et il me disait, tu sais, il y a beaucoup de gens qui croient pas en mon projet, il y a beaucoup de gens qui me disent... Donc, le gars, il est sorti de la communauté pour aller travailler avec des gens extérieurs à la communauté. Il me dit, ouais, parce qu'il croit en moi, il me dit, moi, je travaille avec des gens qui croient en mon projet. Et je lui ai dit, ouais, c'est vrai que le jazz a cette étiquette, entre guillemets, d'élitiste, machin, alors que c'est accessible. C'est vrai qu'il y a très peu de chanteurs ou de chanteuses, c'est plus une musique instrumentale comparée au chata, au dancehall ou au reggae, ça c'est vrai. Donc il y a des gens, peut-être que ça va les emmerder. Mais quand tu vois sur scène, par exemple, quelqu'un comme Sonny Troupé, qui vient de sortir son album, et qui aura sa release party le 9 avril à aller au studio de l'Ermitage, quand t'écoutes l'album, je pense que ça pourrait plaire à des gens en Guadeloupe. En plus, c'est quelqu'un qui est basé en Guadeloupe, en plus.
4: Oui, mais de toute façon, tu dis ça, mais j'entendais le même discours dans le reggae. C'est pareil aussi.
1: Ouais, mais il y a plus de chanteurs, quand même.
4: Oui, mais le reggae... bon, là, ça va, j'ai l'impression que ça va un peu mieux, même si c'est encore, selon moi, encore difficile. Mais, par exemple, du reggae sur des grosses antennes, t'entends... Est-ce que t'entends du reggae sur des grosses radios très, très peu, quasiment pas?
1: Non. Déjà, ils passent même pas les artistes locaux.
4: Donc, voilà.
1: Ils vont te passer un Bob Marley.
4: Mais si on passe un Bob Marley, il y a des artistes... Et c'était vraiment ça le propos, moi, quand j'ai lancé Dance au Caribbean, c'est-à-dire que... en fait, c'est plus global que ça. C'est un peu ce que disait l'audio de Jamadé, c'est-à-dire que j'aurais très bien pu... me dire je m'occupe du reggae jamaïcain, c'est leur musique, ils sont très talentueux, mais moi je me suis dit mais il y a des gens chez moi qui parlent dans ma langue qui sont très bons aussi, donc je peux pas aimer plus l'étranger que chez moi, je dois déjà aimer
1: la communauté,
4: ma communauté
1: déjà. C'est ça qu'on te dit.
4: Et pourtant moi je suis une meuf du reggae, donc j'écoute beaucoup, j'écoute un peu moi, mais j'écoutais beaucoup de reggae, etc. Reggae Denso, je suis une meuf qui a lancé son système, tu vois, c'est pas une meuf, voilà, vraiment, j'ai lancé son système, tu vois. Donc, mais ça va au-delà de ça. Ça va vraiment, tu vois, il y a des. Moi, en tout cas, mes enfants, j'essaie de les éduquer comme ça en disant tu peux aimer tous les styles de musique que tu veux, mais il faut que tu connaisses la musique de chez toi, ce qui vient de chez nous. Moi, j'étais étonnée quand je jouais avec ma fille au quiz, parce qu'il y a le quiz dit local, mais il y a le quiz du Zouk, et il y a les réponses, parce que j'écoute pas énormément de Zouk. Mais il faut qu'elles connaissent quand même les classiques de Zouk, qu'elles connaissent un Fanny G en créaton port. C'est pas sa copine Blanche qui va lui faire découvrir la musique de chez toi. Il faut quand même que tu connaisses ce qui vient de chez toi.
1: Ce qui vient de chez toi.
4: Et pour moi, c'est normal. Tu peux t'intéresser. Parce qu'en fait, quand tu viens avec cette force-là et que tu connais la valeur, tu vois, moi, comme tu me parles de jazz, je suis pas une pro de jazz, mais je connais quelques noms. Et quand quelqu'un va me dire, ouais, tu vois, comme un Sarkozy qui va dire, par exemple, oui, les Noirs n'ont jamais contribué à je sais pas quoi. Moi, je vais pouvoir te dire, non, attention, il y a telle personne à un Grammy, il y a telle personne qui est nominée, etc. Et c'est important de pouvoir, des fois, dire, je connais. Parce qu'en fait, sinon, tu vas dire, ah ouais, bah, c'est vrai, ils ont raison. On fait pas de jazz, on fait pas de... On fait tout. On est dans tous les domaines, que ce soit sportif, musical, entrepreneurial. On est partout et on excelle partout.
1: Ben, c'est ça, parce que j'en discutais encore avec un autre musicien. Et je lui disais, mais tu sais, chez nous, en vrai, on a une richesse de ouf. Je lui dis aux Antilles, on a rien à envier à personne. On se le dise franchement, on n'a rien à envier à personne. Et comme je lui dis, c'est les autres qui reprennent notre musique. Je lui dis, parce que des fois, ils voient qu'on fait rien avec, donc ils l'apprennent. Et je lui dis, nous, chez nous, si on travaille bien, si on est sérieux, etc., et il y a des musiciens sérieux, on peut faire des trucs de malade. Mais Le truc, c'est que, encore une fois, tu en as qui vont faire un travail, comme Grégory Privat, comme Arnaud, comme Jacques Schwarzbart, qui vont faire un travail, qui vont garder le patrimoine, que ça soit le Bel Air, le Gros Cas, etc. Et puis, t'en as

0: qui, non, tu vas rencontrer des gens sérieux et puis des gens pas sérieux. Mais c'est vrai que je me dis, un travail comme tu fais, ou comme d'autres cérémonies, comme la cérémonie des victoires du jazz, etc., c'est bien parce que ça montre aussi ce que nous, on est capable de faire. Et les gens derrière, ils voient, ils se disent, putain, ah ouais, quand même, les Noirs, ils ont créé ça, ils ont créé ci. Parce qu'on a créé énormément de choses, hein.
1: Mais
0: Ah ouais.
1: c'est ce qu'on fait aussi dans la cérémonie, c'est-à-dire qu'effectivement, il y a le côté musical, mais par exemple, les remettants, souvent, on prend des entrepreneurs ou des chanteurs. On a, par exemple, il y a une très belle vidéo que j'ai vue il n'y a pas longtemps, mais peut-être que je partagerai, où c'est Herman Fleret qui remet le trophée à Michael quand il gagne en zouk. Et Michael, il est hyper ému parce que, pareil, Michael, il gagne, personne ne connaît Michael à l'époque. On connaît son son à la folie, mais son visage, on ne le connaît pas. Normal, il vient de La Réunion. Et c'était la première fois qu'il venait à Paris. En France déjà quand il a gagné et il dit mais qu'il est super ému parce qu'il gagne dans une catégorie zouk, il est réunionnais donc avec il y avait quand même des grosses pointures du zouk face à lui et c'est Herman Fleret qui lui remet le prix donc il est super ému. J'ai une vidéo aussi où c'est Fuck Lee qui remet le trophée à la Tchad et dit que quand il a commencé c'était inimaginable qu'une cérémonie comme It Local existe. Déjà. Et en fait, déjà, il faut se rendre compte de la. Du.
0: De l'impact que
1: Même pas
0: c'est.
1: forcément de l'impact, mais du. Je veux dire, du toupet. On a vraiment eu, on va dire, des couilles. de se dire, nous, on va faire une cérémonie. On se base pas. Parce que tout le monde dit, ouais, mais il faut baser sur le streaming, il faut se baser sur les ventes, ça veut rien dire et tout. Ben, j'ai envie de dire que 10 ans après, quand je vois les gagnants, je me dis, on s'est pas trop trompé. Rachel Allison, elle a gagné en 2014, elle est révélation. Gianna King, 2013, il est révélation artiste de l'année. Il y a le gars, il y a Déter, je dis Déter, parce que non, mais c'est Soro qui gagne, il y a Nico. En fait, quand tu regardes, et en plus sur le site là, il y a vraiment tout le palmarès, et quand tu regardes tous ceux qui ont gagné, il y a quand même beaucoup de gens qui ont eu des petites carrières sympathiques derrière. Maureen, c'est particulier parce que Maureen, elle gagne pendant la période du Covid, en fait.
0: Ah oui.
1: Shannon aussi, ils ont gagné en 2020-2021. Donc, c'est des années où on n'a pas fait vraiment de cérémonie. On a fait une émission en mode BET. Tout a été tourné en studio.
0: D'accord.
1: Et donc, 2020-2021, ils gagnent. Ken Vibes, ils gagnent. Il y a tellement d'artistes qui
0: Ouais.
1: gagnent et qui. Et pas qui étaient quasiment inconnus, mais qui sont encore là. Lorenz, Marvin, tu vois, ils sont tous en concert. Là, Marvin est en concert bientôt. Il y a des Kim, tu vois, Kim, elle gagne. Elle a son disque dans longtemps après. C'est important, c'est important. Et pareil, ce que tu disais, c'est que ce qui est marrant aussi dans la cérémonie, c'est que les artistes nous disent, je viens avec mes parents. Ça, c'est quand un artiste dit je vais avec mes parents parce qu'ils savent très
0: Parce
1: bien
0: qu'ils sont
1: et
0: contents, ils
1: parce qu'ils
0: sont,
1: sont contents et
0: c'est la
1: c'est une fierté
0: c'est
1: parce
0: une
1: que
0: fierté.
1: il faut être honnête en tant qu'artiste ultramarin, il y a très peu de cérémonies et montrer que. Et Bilic te le dit dans une vidéo, il dit que quand il a gagné, ça lui a donné une force énorme en fait parce qu'il se dit je suis pas fou, je fais de la musique, j'aime ça et je peux montrer à ma famille que oui, ben. Oui, tu comprends peut-être pas ce que je fais tous les jours ou l'argent, parce que ça coûte beaucoup d'argent aux artistes, il faut être honnête aussi. C'est un
0: Bah bien
1: investissement
0: sûr.
1: de temps, de mental, de morale qui est énorme. Et quand tu vas ton. Ah, je suis trop contente de voir la personne qui est rentrée là. et voilà, c'est. Quand tu gagnes, je pense. Moi, je ne gagne pas, mais en tout cas, par rapport à ce qu'ils disent, ça leur apporte un truc de fou, en fait. Au-delà de compétition, c'est de se dire, déjà même d'être nominé, hein, déjà même d'être nominé,
0: T'es
1: il y a
0: déjà.
1: plein de gens qui, Tiwoni aussi le dit, ouais, que d'être nominé, c'est déjà beaucoup. Pour référence, sur Hit Local, on est à peut-être 300, 400, ouais, entre 400 et 500 clips par an. Donc quand t'es nominé, t'es déjà dans le haut du panier.
0: Ouais, déjà,
1: C'est
0: ouais.
1: déjà
0: C'est déjà énorme, hein.
1: top, tu vois.
0: C'est vrai, c'est.
1: C'est déjà top. Et quand tu gagnes, c'est pas tellement le côté compétition. Nous, on voit pas ça comme ça. On dit, ils ont tous ceux qui sont nominés, même ceux qui sont pas nominés. Il y a des gens qui sont nominés et qu'on adore, hein, voilà. Mais c'est surtout pour te dire, continue. Le public, il est là, il t'encourage. Et le public, c'est important. Et le public, vraiment, pour Hit Local, c'est vraiment. Il y a les artistes, mais nous, on a vraiment créé un pont pour pour que les artistes rencontrent leur public. C'est vraiment...
0: Ouais, c'est important, ça.
1: C'est vraiment ça, ouais.
0: Parce qu'il y a une proximité, c'est... Mm. Mais c'est vrai que...

0: il y a le fait, comme tu disais, le fait d'être nominé, ben pour un artiste, je pense que c'est énorme. Parce qu'il voit son travail récompensé, il s'imagine même pas en fait qu'il sera récompensé un jour ou autre. Et je pense que ça apporte une plus-value, ça apporte quelque chose de plus en fait. Enfin, quand je dis de plus, c'est une fierté pour lui en fait. Même s'il remporte pas, hein. Ouais. Mais déjà le fait d'être là.
1: Exactement.
0: Déjà, ça veut dire qu'on prend en considération ce que t'as fait en fait.
1: Et tu sais, il y a, tu sais, comme je te dis, moi je suis à fond dans les vidéos là, donc je vois en tête, j'ai la vidéo de Wervana. Quand Wervana gagne, il rafle plein de prix cette année-là, mm-hmm. et il a pas encore son disque dans la Casanova, tu vois. Et il disait que d'année en année, il vient et ça le fait plaisir parce qu'en fait, il se dit, il faut que je sois nominé la fin d'année d'après. Ça le motive pour se dire, ah, il faut que je. Et il y a des artistes qui nous disent ça, ils me disent, ouais. J'ai fait un son parce que j'ai envie que ce son-là soit nominé. Genre, tu vois, il faut vraiment dans cette mentalité. Cette optique, et par rapport à ça, il y a plein de trucs. Par exemple, nous, on nomine pas, par exemple, les clips qui ont des armes ou de la drogue. Mm-hmm. Et ça a été un gros débat pendant le confinement où on s'était fait taper dessus. Mais non, c'est pas possible. Le rap, la trappe, ce sont nos codes et tout. Et depuis que j'ai expliqué ça, en leur disant que oui, ce sont vos codes, mais en fait, vous passerez pas en télé, les gars.
0: C'est ça.
1: Vous passerez pas en télé, regardez bien les clips de rap français, les clips américains, ils floutent, ils font des efforts, ils mettent des petits messages. Mm-hmm. Et depuis, je vois qu'il y a des petits efforts et que voilà.
0: Parce qu'ils ont envie de passer quand même.
1: Ils ont envie déjà d'être nominés, ouais. peut-être. Et aussi parce que être nominé au hit local, c'est bien, mais c'est pas ça ta carrière. En fait, ta carrière, c'est ta musique et c'est ce que tu vas en faire après. Parce que c'est pas parce que tu vas gagner au hit local que ta vie va changer du jour au lendemain. Faut être honnête aussi, je vais pas te vendre un rêve qui n'existe pas. Je dis pas, ouais, demain, t'es en une. Non, c'est pas, ça peut arriver. Ça arrive. Titoff a eu une belle aventure. Il y a plein d'artistes qui ont eu des maisons continuent à bosser derrière.
0: Bah oui, ça te donne voilà. On va dire, ça t'encourage.
1: Ça t'encourage.
0: On va
1: bah
0: dire,
1: oui.
0: ça t'encourage, mais ça te dit pas, bon bah ça y est, t'as plus besoin de bosser, c'est bon. Non, faut continuer.
1: Moi, j'ai des artistes qui m'ont dit qu'ils passaient pas en radio. Ah. Et il y a plein d'artistes qui gagnent, qui passaient pas en radio avant de gagner au hit local.
0: Et maintenant, ils passent.
1: Ils passent, parce qu'en fait, effectivement, quand t'as des médias qui sont dans la salle. Qui regardent la cérémonie et qui voient comment le public réagit à tel ou tel son, ils disent « Ouais,
0: on va le passer.
1: J'ai peut-être passé à côté de quelque chose, tu vois. »
0: Mais tu vois, c'est ce que je me dis, ce que tu dis là, c'est hyper important. C'est que les mecs qui passent, enfin, les programmateurs et autres, des fois, je trouve qu'ils n'ont pas le flair pour passer
1: c'est dur, hein.
0: les morceaux. Non, mais il y a des fois, tu écoutes un album, tu sais. Que ce morceau-là,
1: des fois, tu sais pas aussi. Hein.
0: Ouais, mais tu sais, regarde, j'ai fait le test parce que moi, je fonctionne comme les sons de système. C'est-à-dire que, par exemple, en tant qu'ingé son, des fois, avant que le concert commence, machin, je passais des sons. Et je passe un son et je regarde comment les gens réagissent. Mm. Et il y a un jour, j'ai passé un son comme ça. Hein. Je me suis dit, bon, j'ai fait une petite playlist, je passe mon son histoire d'accueillir les gens, machin. Je descends, je m'assois et puis il y a un mec qui me dit, ouais. T'as passé, c'est toi qui as passé le son et tout là-bas. Je dis ouais, j'ai une playlist comme ça quoi. Le gars me regarde et puis le gars me dit putain, ça fait longtemps que j'attendais que quelqu'un passe un son comme ça. Et le mec, je voyais, il avait des larmes aux yeux. Je lui dis ah ouais, il me dit ouais parce que jamais j'aurais imaginé que quelqu'un aurait passé un son local et tout ça et puis ce son-là en particulier. J'ai dit ah ouais. Et il m'a dit bah merci, t'as refait ma journée. Tu vois moi rien que ça là.
1: Oui.
0: Et pourtant, j'ai passé ça comme ça. C'est-à-dire que j'ai fait la playlist, je me suis pas dit, je vais passer ça pour que ça plaise à ce mec-là. Non, le mec, je connaissais pas. Donc, tu passes les sons. Après, il y a des sons, bon, tu te dis, ah non, c'est pas terrible. Et puis après, c'est peut-être lui qui va péter. Mais je me dis, il faut quand même, quand tu reçois des albums ou autres, des fois, tu passes un son. Je te dis pas de passer tout l'album, mais passer au moins un son, tu vois. Des fois, tu le sens, le truc.
1: Ouais.
0: Des fois tu l'as peut-être pas, des fois oui. t'hésites, des fois t'hésites
1: et tu dis c'est dur.
0: Ouais.
1: C'est dur,
0: des c'est fois dur. Des fois tu te dis des fois tu dis ah lui, je pense que c'est bon. Ouais, je pense et puis il y a des fois tu vas te dire ah je sais pas. Tu vois, je sais pas. Et puis ça se trouve c'est lui qui va devenir un gros tube.
1: Ouais non et puis par exemple pour revenir sur tout ce qui est local, c'est extrême. Par exemple là, il y a des catégories. Mm-hmm. Je me dis mais c'est chaud de voir qui va gagner dans cette catégorie-là. Il y a tellement de bons sons dans la catégorie, tu te dis mais c'est chaud de les départager, tu vois.
0: C'est compliqué.
1: Heureusement moi je ne vote pas.
0: Ah. Tu laisses ça aux autres.
1: Je laisse ça aux autres. Mais ouais, c'est dur de départager. La musique c'est compliqué.
0: C'est pas simple. Hein, c'est pas...
1: Ouais, et puis je pense que c'est encore plus compliqué pour nous, ultramarins, parce que ben, c'est un peu comme les étudiants. Il faut être à Paris si tu veux un peu level up ta carrière. Mm-hmm. Mais ton public, il est quand même aux Antilles. Donc, c'était toujours là. C'est ce qu'on avait dit, c'était toujours le cul entre deux chaises. Et voilà, mais.
0: Après, tu y arrives quand même. Il y a quand même une communauté ici, même, qui est même plus importante que là-bas. Mais c'est vrai que, par exemple, c'est ce que Kérezen disait un jour. Il dit, moi, je suis en Guadeloupe. Mais demain, par exemple, je sais que si je fais un show en France, je sais que ça sera à peu près le même public qu'ici. Donc, ça va pas me déranger. Après, s'il y a d'autres personnes, parce que le fait que je chante en créole, ça peut fermer, etc. Ben non, en fait. C'est de la musique.
1: C'est de la musique, ouais.
0: C'est de la musique, que tu parles en turc, que tu parles en mandarin ou autre. Si ta musique, elle plaît... C'est et puis je vais...
1: Après, le truc, c'est que c'est nous, on est prêts, en fait. En fait, nous, on est prêts. C'est eux qui ne sont pas prêts pour nous. Ils sont prêts pour le chata, etc. Parce que voilà, le chata, ce n'est pas forcément tout le temps en français. Des fois, c'est en créole, etc. Mm-hmm. Mais il y a des rappeurs qui mixent les deux, tu vois. Mm-hmm. Donc, il faut qu'il y ait l'ouverture de leur côté à eux. Parce que nous, on est déjà... Et c'était un des propos sur... Quand on a parlé de Spotify, mm-hmm. c'est un des combats qu'on avait menés, ah. en disant que... et ça, il faut s'en rendre compte. C'est que la Caraïbe, c'est le bassin d'énormément de styles musicaux qui sont à la base de plein de trucs. Mm-hmm. Le reggae, ça vient de chez nous, si on mm-hmm. est temps. Mm-hmm. Le soca, le bouillon, ça c'est chez nous aussi.
0: Le compas.
1: Compas, reggaeton, zouk... le hip-hop aussi a des bases dans la Caraïbe. Mm-hmm. Donc en fait, voilà, on est à la base de beaucoup de choses en fait. Donc
0: d'ailleurs,
1: faut savoir pour ne pas avoir honte et ne pas se cacher derrière plein de choses quoi.
0: Je dirais même que le hip-hop, ça vient de Jamaïque. Mm. Eh oui, on parle de DJ Kool Herc, la première soirée hip-hop qui avait été organisée en août 73 par sa sœur, Kool Herc c'est un Jamaïcain. Donc il y en a beaucoup, je sais plus qui disait ça, le rap, il est né en Jamaïque, bah oui. Donc comme tu dis,
1: même le flow
0: ça vient de chez nous.
1: Oui, mais faut le savoir, faut le dire, uh-huh. le répéter pour que les gens le sachent, l'entendent, etc.
0: Ouais, ça vient
1: de... Mais oui, quand tu te...
0: Et il y a un style de musique, on n'a pas parlé de ça. Et c'est Cuba. Cuba aussi, c'est nous. Caraïbes, oui. Les Grandes Antilles.
1: On dit style pas mal de styles musicaux c'est pour ça que j'avais écrit un article un peu cinglant contre Spotify en disant parce qu'ils avaient annoncé qu'ils arrivaient dans la Caraïbe mm-hmm. et je leur avais dit ok la Caraïbe c'est bien mais en fait vous avez oublié que dans la Caraïbe il y a Guadeloupe et Martinique donc en fait ce serait bien que vous puissiez nous brancher pour mm-hmm. que nous aussi on puisse avoir accès à Spotify bien comme il faut et c'est marrant, j'ai fait cet article, je crois même que c'était avant qu'il y ait eu le clash, quand il y a eu le son clash entre, je crois, Benny Mann et le Versus. Mmh. Je sais plus, c'était Benny Mann et Bounty. Yep. Je crois que c'est Benny Mann et Bounty, je crois, le Versus. Je ne sais pas si je me trompe.
0: C'est pas le concert qu'ils avaient fait...
1: Pendant le confinement.
0: Pendant le confinement, ouais. Le concert de réconciliation, là.
1: C'est de la conciliation, mais en fait, il y avait un versus.
0: Il n'y avait pas de public, ils étaient tous les deux.
1: Tous les deux.
0: Ouais, je m'en souviens. Ouais.
1: Et en fait, ce jour-là, beaucoup de gens dans les commentaires ont dit Ouais, c'est sympa, mais en fait, votre playlist, on n'y a pas accès.
0: Mmh, okay.
1: Parce qu'en fait, il y a beaucoup de pays dans la Caraïbe qui n'ont pas accès à tous les systèmes de streaming, parce qu'ils s'installent au fur et à mesure, même si ce soit en Afrique, etc. Ils ne sont pas forcément partout. Mais c'était quand même une hérésie de dire qu'on s'installe dans la Caraïbe, mais vous oubliez quand même deux territoires, voire trois, qui sont en France quand même. Donc, ce serait bien de nous brancher et tout. Donc,
0: ce que je te dis, c'est... On a tellement... L'autre fois, je dis, le musicien à qui je parlais, il me dit, mais c'est vrai, tu vois. Je dis, mais même à Cuba, regarde, j'ai couvert deux concerts, là, fin décembre. Un, c'était le 20 décembre, c'était Roberto Fonseca.
1: Ok, ouais.
0: Un pianiste...
1: Il a de nom, il est connu, lui.
0: Ah ouais, lui, je l'ai vu, tu vois, j'ai eu la chance de le prendre en photo et tout ça avec son groupe. J'ai fait Felipe Cabrera, pareil, une pointure. C'est des mecs qui sont mondialement connus, les mecs qui remplissent la Philharmonie tout seul.
1: Ok.
0: Tu vois, là, il a fait le Théâtre du Châtelet, mm-hmm. avec un... Ils étaient à deux, ils ont rempli, quoi. Tu vois ce que je veux dire?
1: Ouais.
0: Et c'est des mecs, quand tu parles de ça à des gens, il y a des gens qui vont te dire « Ah non, on connaît pas. » Et le public, c'est pas trop des Antillais. Mm. Alors que c'est des mecs qui cartonnent, tu vois. C'est mais pareil, c'est Cuba, quand tu dis à des gens Cuba, l'autre fois je disais ça à un collègue, il me dit ah, je sais même pas que c'était des Antillais, tout ça. Je dis bah si, c'est les Caraïbes. C'est... Les gens se rendent pas compte. Je crois qu'il y en a beaucoup qui se rendent pas compte de la richesse qu'on a chez nous.
1: Mais déjà, comme même en tant qu'enfant, en tout cas, moi je sais que j'ai entendu de tout chez moi et que ça a toujours été. Mes parents écoutaient du compas, écoutaient du gros cas. Donc en fait, déjà, la plupart du temps, quand t'es antillais, déjà t'es bercé par plein de styles musicaux. C'est pour ça aussi que nos artistes ils sont très riches et qu'ils arrivent à faire plein de styles musicaux. Et qu'ils arrivent à être assez. On a du mal à les mettre dans des cases parce qu'en fait, ils sont assez fluctuants, tu vois. Bah, par exemple, Titoff qui fait du rap, mais qui est aussi capable de faire du chata. L'exemple de base, les deux exemples de base que j'adore, c'est Ridla et Fuck Lee, qui s'appellent c'est des 4x4. Ils font de tout. Fuck Lee, c'était un des premiers rappeurs à faire du zouk. À l'époque, c'était impensable. Et maintenant, tout le monde fait un peu de zouk, tout le monde fait un peu de toi. Voilà, on n'est pas dans des cases et les chanteuses de zouk font de la dancehall, etc. C'est parce qu'on est nourri de plein d'influences dès le biberon.
0: Dès le départ, t'as quoi ? T'as du compas, t'as de la salsa, t'as du zouk.
1: Donc, on est nourri. Et puis, j'ai envie de dire, on est un des probes, j'aime bien dire ça. Après, je ne sais pas si c'est exact historiquement, mais qu'on est quand même un territoire de mixité. Et c'est une mixité qui existe depuis des centaines. Donc c'est pas nouveau pour nous le métissage en fait. On est issus d'un métissage. Les îles sont assez proches. Donc on a des Dominicains, on a des Haïtiens, on a des Pagnols, on a de tout. Tu vois, on est tout le temps métissé. Donc en fait toutes ces sonorités on les a déjà de base. Donc ça c'est une super richesse.
0: Ah ouais. Non mais c'est une super richesse. C'est pour ça que moi je me dis j'en prends conscience hein, parce que avec tous les concerts. Que je couvre, je me rends compte que je me dis ah ouais quand même hein, c'est tu peux pas rester fermé quand t'écoutes ça en fait, tu peux pas ouais. Tu te dis il y a tellement de choses, même c'est Mario Canonge qui me disait ça, qui me disait tu sais moi en France dans les années 80 j'avais un groupe de salsa, j'avais un groupe où je jouais avec Ultramarine, tu vois, il y avait un asiatique dedans, il y avait un Camerounais, il me disait j'ai joué avec tellement de personnes, tu vois, et il m'a dit tu sais dans l'interview il y a le mot beaucoup qui va revenir souvent et quand t'écoutes des mecs comme ça, c'est des mecs qu'on joue avec tout le monde, tu vois. Il a joué avec différentes nationalités.
1: C'est le cas d'ailleurs de des membres de Kassav. Jacob Devarieux, il a fait du rock. Il faisait du rock avant. Jean-Claude Nemraud, je vais pas me tromper, mais il a fait des tournées. Je sais plus si c'est avec Lenny Kravitz ou autre.
0: Alors Peter Gabriel.
1: Ouais, voilà.
0: Peter Gabriel avec comment il s'appelle, Manu Dibango C'était Myriam Makeba.
1: Ouais, donc je vois, ils ont le grand écart musical.
0: Quoi. Et Michel Fugain aussi, il ne faut pas l'oublier. Ouais. Donc c'est vraiment le. Oui. Avant d'arriver dans Kassav.
1: C'est avant, mais.
0: Et Genesis aussi, il était dans Genesis. Mais quand tu vois membres-là.
1: Ils ont une richesse, ils viennent avec voilà.
0: C'est comme pareil, Jocelyne Berroir. Il y a des gens qui ne savent pas qu'elle faisait du reggae avant, qu'elle avait vécu un certain nombre d'années en Jamaïque. Qu'elle avait travaillé avec Lee Scratch Perry et qu'elle avait fait du jazz aussi. Quand elle arrivait en France, elle a commencé, elle avait un petit groupe de jazz et tout ça. Elle explique tout ça dans son livre. Qu'elle disait oui, moi j'ai commencé par le jazz, après j'ai fait du reggae, j'ai fait des chœurs, etc. Et j'ai dit ah, quand même, elle dit donc le reggae, oui, je le connais bien, quoi.
1: Tu vois, on a eu l'occasion d'avoir Tania Saint-Val aussi à la cérémonie. Et ce qui était beau, et ce qui est souvent le cas quand on a des personnes comme ça, entre guillemets, des anciennes générations, les précurseurs, en fait, ils ont un discours qui est très, très dans le love, en fait, en disant, voilà, que... Elle disait, par exemple, que ça a été très dur. Elle a parlé en tant que femme dans la musique, elle se cachait pour aller chanter parce que c'était pas bien vu qu'une femme chante, etc., que c'était compliqué. Et elle disait, oui, qu'il faut s'accrocher à... Elle disait aussi aux femmes de s'accrocher, mais elle disait aussi généralement aux artistes jeunes de s'accrocher, de continuer à y croire, de croire en eux. Et c'est des bons moments aussi quand t'as un artiste comme ça qui s'adresse. Parce que finalement, dans la salle, il y a quand même plus de public que d'artistes.
0: Oui, bah oui.
1: Mais qu'elle prenne ce moment, parce qu'elle se fait un trophée d'honneur, qu'elle prenne ce moment pour dire, voilà, moi, je suis passée par là, je sais ce que c'est. continuez à croire en vous, continuez d'y croire, ça va aller en fait. Et il y avait Tiwoni, il y avait Daddy Yod et tout ça qui était avec elle et tout, qui parlait avec elle. Donc il y a pas de cloisonnement et même franchement, il y a ce qui est bien dans la cérémonie. Bah en tant que public, c'est déjà que tu vois plein d'artistes s'amuser. Ils sont là, ils sont vraiment là. Il y a vraiment une bonne ambiance, vraiment très sympa. C'est pas comme des l'exposition. Je sais pas si les gens disent ça, mais moi, ma famille, on dit ça. Ils sont pas là comme des pantalons sur des cintres. Tu vois, ils sont pas là. Non, les artistes ils chantent, ils dansent sur les sons des autres. Donc ça, c'est.
0: Il y a pas une question d'ego de.
1: Non, franchement, non. C'est cool. Et c'est de voir aussi que des feats se font parce que les artistes se retrouvent à la cérémonie. Je sais que Stacy, elle disait ça avec la Tchad. Stony, elle découvre plus ou moins TKMC. En tout cas, elle le voit à la cérémonie. Et c'est comme ça qu'ils font un feat après ensemble. Et aussi, dans la cérémonie, on a par exemple la cérémonie, il y a quelques années, il y avait Joué doit filer. Qui était présent. Parce que Joué doit être filé, à la base c'est un compo, et il a composé pas mal de sons, et il y a des sons qu'il a composés qui ont gagné à être local.
0: D'accord.
1: Il a déjà eu l'occasion d'être dans la salle. Il y a des artistes qui viennent, il y a Axel Tony qui vient très souvent, Trexie encore, il vient même quand il n'est pas nominé.
0: Il vient quand même.
1: Il vient quand même pour l'ambiance, pour s'amuser. Il y a plein d'artistes comme ça qui ont plaisir à venir à la cérémonie, pour l'ambiance, pour rencontrer d'autres artistes. Ils ont rarement l'occasion d'être ensemble en fait, et d'avoir des temps vraiment pour discuter en cool quoi, pas d'être en show, d'être en presta, etc.
0: Parce qu'ils se croisent en fait, mais ils se parlent pas vraiment.
1: Voilà, ils se parlent pas vraiment, ouais. Et là, c'est l'occasion
0: de se rencontrer, de discuter, de créer des liens. Voilà. De...
1: Et ouais, comme je te disais, il y a qui d'autre ? Il y a Black Kent aussi. Black Kent qui était là. Et Black Kent remet le prix à Kérosène, et quelques mois après, ils sont en feat ensemble. Black Kent qui est après devenu PDG d'Universal. Donc,
0: ah oui, d'accord, ok.
1: Africa. Donc, tu vois, donc, on ouvre aussi. Et Black Kent, c'est nous qui l'avons invité. Voilà. Il y a déjà eu aussi AP 113 aussi qui était là. Il y a plein de gens qui sont là aussi dans le public et tout, donc faut pas s'arrêter forcément à la liste des nominés.
0: Oui, il y a des fois il y a des surprises.
1: C'est une question qu'on a reçue là ces derniers temps. Il y aura combien d'artistes de présents, qui va chanter. Bon, ça, qui va chanter, on ne le dit pas, ça reste toujours un petit secret, c'est la surprise. Mais on a eu un méga mix d'Admirati qui était très sympathique. On a déjà eu Daddy Mori qui a chanté aussi. Pour le reggae, on a eu Tiwoni. On a eu Sadik aussi qui avait fait un truc. On avait eu une super prestation de Kérosène. Et ça, c'était à l'époque, quand il l'a fait, c'était du jamais vu. Parce qu'en fait, Kérosène, il a chanté avec une danseuse de K. Donc, on l'a fait chanter en guitare-voix avec un joueur de K et une danseuse de K. Je crois que c'est la première fois où je voyais un show hit local où il n'y avait aucun bruit. Tout le monde était là, hypnotisé par les paroles. Parce que je ne sais plus c'est quel chant qu'il chantait. Je crois que c'était, c'était Black.
0: Ah, celui-là, ouais, il est.
1: Il y avait Black, il y avait une autre chanson aussi que j'aimais bien, je ne me rappelle plus. Mais c'est bon, de toute façon, Kérosène, hein, c'est un lyriciste. Et voilà, c'était un son que j'avais joué comme ça et c'était magnifique. Quoi. Donc il y a. On vous fait toujours des beaux shows. N'ayez pas peur, voilà.
0: Ok, Rosen, ouais, si on veut écouter, les gens veulent écouter un album bipolaire.
1: Mais d'ailleurs, il a gagné pas mal de fois en album, Kérosène. C'est ce qu'il a dit à ses fans cette année. Il a dit oui. D'ailleurs, je crois que c'est un des artistes les plus titrés au local. Ouais. Et il a dit oui, je suis nominé dans trois catégories, je veux partir avec les trois prix. C'est pour moi. Et ça fait plaisir en fait, des artistes qui ont envie de jouer le jeu. C'est un des premiers qui a gagné. Et voilà, 10 éditions plus tard, il a toujours cette même envie de gagner, de faire son public voter pour lui. C'est marrant aussi, c'est plaisant.
0: Bah oui.
1: De voir ça comme c'est aussi. Moi, de mon côté, je vois ça plutôt comme un jeu. Eux, peut-être artistes, ils voient ça comme un enjeu.
0: Ouais, comme un.
1: Mais il faut plutôt le voir déjà comme. Comme un jeu, parce que bon, pour voter les publics, c'était pas payant, donc ça n'engage en rien.
0: Oui, tu votes,
1: tu votes, hein, c'est. Mais c'est sur le plus dur de voter, c'est comme quand les youtubeurs disent faites-moi des likes, abonnez-vous, c'est plus dur, mais c'est important.
0: Bah oui. Monsieur Talodia,
2: Oui.
0: Vous mettez un petit peu de musique.
1: Ouais.
2: Bien sûr, j'attendais que vous ayez terminé votre chapitre.
0: Okay.
2: Je vous rappelle donc que vous êtes sur Radio RGB 99.2. L'émission s'appelle African Soul. Nous allons faire une petite pause le temps que Kali salue l'invité qui est arrivé en mode ninja. Et on se retrouve juste après. Restez connectés.

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L'émission s'appelle African Soul. Et je vous rappelle qu'on est ensemble jusqu'à 16h, 01 84 24 01 28.

0: Et je vous redonne le numéro de téléphone 01 84 24 01 28. 01 84 24 01 28. Kali, comment tu vas jusque-là?
1: Ça va, je repensais au message de Jamadel.
0: Donc tu veux le réécouter?
1: Non. non, ça va. Mais ouais, merci Jamadel.
0: Est-ce que... Bon, là, vous allez faire les 10 ans. Est-ce que tu aurais une anecdote marquante sur tes 10 ans? Un moment, bon, il y a eu plein, oui, je sais, il y a eu plein de moments. T'as vu, je comble un peu le temps que tu réfléchisses. T'as vu, je sais qu'il y a eu plein de moments, mais un moment où soit un truc inattendu, soit une fierté, tu vois, spécifique, ou soit une rencontre qui t'a bouleversé, tu vois. Donc,
1: Je pense que le plus marquant est c'est le fait d'avoir eu Kassav en 2019. Parce qu'en fait, personne dans l'association, personne n'y croyait. Et je crois que la cérémonie, c'était au mois de mars, en 2019, je crois que c'était le 19 mars, un truc comme ça. Et quand on a commencé à préparer, je crois en décembre, janvier, je leur dis, ouais, et tout, Kassav, ils vont avoir 40 ans et tout, faut qu'on les invite, faut qu'on demande et tout. Ils me disent, ouais, mais non. Et plein de gens autour de moi m'ont dit, ouais, non, ils sont occupés, leur planning, il est plein et tout. Et j'ai dit, en fait, j'ai tellement cru. C'était vraiment j'ai cru tellement que j'ai dit de toute façon on a rien à perdre. Écrivons, demandons, s'ils nous disent oui tant mieux, s'ils nous disent non bah tant pis. Et on a eu la chance d'avoir un grand oui, c'était, et à partir du moment où on nous a dit oui, et quand on nous a dit oui, il y aura Jocelyne Béroir, il y aura Jacob Desvarieux et Marie-Josée Gibbon, je peux te dire que on était sur un petit nuage. Il n'y avait plus aucun problème.
0: Joël, c'était quand même une cérémonie assez intéressante. Tu te retrouves donc avec le groupe là qui est là, le public même hyper étonné, mais hyper content. Et cette connexion entre l'ancienne génération et la nouvelle génération, comment eux, ils ont vécu? Est-ce que ils t'ont fait des retours par rapport à ce qu'ils ont vécu eux?
1: Oui, c'est vrai, parce que on a eu l'occasion de croiser des membres de l'équipe, de leur staff en fait, et souvent ils demandaient de nos nouvelles, qu'est-ce qu'ils sont devenus, les petits jeunes qui faisaient la cérémonie, etc. Et sur le moment même, je crois que personne dans la salle n'avait jamais été aussi près de Kassav. Moi, Kassav, je suis au Stade de France, donc je les ai vus très très loin. Et je pense que c'est ça qui a marqué toutes les personnes qui étaient présentes ce jour-là, c'est d'être à côté. Il y a eu une standing ovation quand ils sont levés, et même quand ils ont fait leur discours, ils ont dit oui. Quand on a commencé à chanter, la plupart d'entre vous étaient à peine nés. À peine nés. Donc, c'était vraiment un super moment. Et déjà pour nous, et je pense aussi pour le public, de se dire, ils sont à côté des légendes vivantes de la musique antillaise. Ouais. Et donc ça, c'était top. Ils sont restés un bon moment pendant la cérémonie, donc ils ont vraiment regardé le show, ils sont pas venus, ils ont pris leur trophée, ils sont partis, ils ont vraiment apprécié le show. Et effectivement, comme je disais, oui, ils demandent souvent de nos nouvelles, qu'est-ce qu'on fait, qu'est-ce qu'on devient. Et y a des moments comme ça aussi, voilà. C'était là, c'était pas dans 10 ans, c'était pas un truc... Tu vois, et malheureusement, on a perdu Jacob Desvarieux. Et voilà, c'est des choses précieuses, en fait. C'est des choses précieuses de récompenser les anciens. De la nouvelle génération, c'est bien, mais il ne faut pas oublier que sans eux aussi, on ne serait pas forcément là. Ou ça aurait peut-être été plus compliqué. Donc c'est top, en fait, de pouvoir avoir ce lien toujours aussi. Ne pas zapper d'où on vient. Parce que... on les écoutait, hein. Personne, aucun enfant en antillais n'a jamais entendu une chanson de Kassav, c'est quasiment impossible.
0: Non, moi jamais. Non, alors du coup, il nous reste une petite demi-heure. On a beaucoup parlé d'élite locale. Moi, j'aimerais parler de toi.
1: Encore? Bon.
0: Bah oui, non mais de toi, pas de toi, élite locale. Tout à l'heure, tu disais en début d'émission, je réfléchis beaucoup, j'ai beaucoup de projets en tête, je me projette beaucoup, j'écris beaucoup. Ok, tu es venu avec... le quiz.
1: Okay, j'ai remis.
0: On va parler un peu du quiz, mais on va parler aussi de l'assertif. On va parler aussi du projet Spotify. Et on va parler aussi de tes recherches sur la musique afro-caribéenne. En gros, Kali, bon, il y a 24 heures dans une journée. Okay, donc, comment tu fais pour positionner tous ces projets-là et pourquoi tu as envie de positionner tous ces projets?
1: Par exemple, le quiz, Le premier projet, c'était de faire un quiz sur Hitlocal. C'était vraiment le premier truc. C'était le quiz Hitlocal, c'était mon idée, j'en ai parlé à l'association. Et c'était pas très chaud, donc j'ai mis ça de côté. Et après, les circonstances ont fait que j'ai eu un regain de motivation et je me dis non, je vais pas passer à côté de mon idée, il faut que je le fasse. Et c'est comme ça que j'ai fait d'abord le quiz du Zouk. J'en ai fait deux. Là, je suis sur un rythme où je fais un quiz par an. Parce que normalement, il va y avoir un quiz Hit Local Awards. J'espère que je l'aurai pour la cérémonie, mais parce que c'était la base, en fait. La base, c'était de faire un quiz pour célébrer les 10 ans de la cérémonie. Et donc, en fait, quand je ne fais pas quelque chose, ça me fait chier, en fait. Je suis là, ça rumine, et jusqu'à temps que je l'ai fait, c'est bon, je m'en fous. C'est bon, on peut passer à côté. Donc voilà, bah, bon, par un quiz. Par exemple, le quiz Hit Local ou le quiz du Zouk, j'ai les questions depuis 5 ou 6 ans. Au fur et à mesure, je mets les questions, je mets les trucs. Hit Local, la cérémonie, j'ai des trucs marqués, des trucs. Dès que j'ai une idée, je l'écris, je la stocke quelque part. Tu vois, par exemple, là, le chef Le Riche, c'était mon rêve. Je disais ça à Tité, j'ai dit, pour la 10e édition, mon rêve, c'est d'avoir un chef. Quand on rencontre le chef, parce que en plus, je suis vraiment dans la meuf qui abuse. Je lui dis, vous savez, moi, mon rêve, c'était qu'il y ait des cocktails spéciaux avec les noms des artistes, avec des trucs. Un truc, pas juste un cocktail basique, un truc vraiment. Il m'a dit, ah ouais, l'idée, elle est super, on va faire un truc comme ça. Et il est tellement dans le. En fait, quand quand t'es passionné et que tu rencontres un autre passionné, il y a une émulsion qui se passe et ça lui a plu. Et donc, il a dit, ouais, je vais vous faire un des mets spéciaux et tout. Donc, apparemment, j'espère qu'il aura le temps, mais il y aura des trucs spéciaux. Je vais pas tout dire, voilà.
2: Parce que tout à l'heure là, t'as dit, bon, on va laisser la surprise aussi.
1: Voilà, faudra être là pour le cocktail, ça c'est sûr. Et donc voilà, je prends. Et ouais, je pense quand même que je dors peu, faut dire. Faut le dire. Mais tout comme n'importe quel passionné. C'est-à-dire que moi, les artistes, ils dorment peu, ils mixent les deux, les trois. Voilà, moi je suis maman, donc oui, je peux me coucher à. Même des fois faire des nuits blanches et aller emmener mes enfants à l'école, gérer. Voilà, en ce moment, je ne travaille pas, donc ça, c'est un peu plus facile. Donc après, je peux me recoucher et me réveiller à 13h. Mais pendant longtemps, il y a eu tout le cas, je bossais donc, pendant mes pauses déjeuner. Mais c'est propre à quelqu'un qui a une passion, en fait. J'ai une passion pour la musique, en fait, pour les artistes. Même s'ils me font très chier, hein. C'est vraiment une passion, c'est vraiment de la passion, c'est-à-dire que autant je les aime, autant des fois ils m'agacent, ils me font vraiment chier, mais c'est au-delà de ça en fait, c'est au-delà de ça. Le baromètre là qu'on a sorti, c'est un gros effort pour moi parce que je suis pas du tout une matheuse, mais on s'est dit que en fait on a des données sur la musique antillaise que personne n'a, et donc et c'est vrai que quand souvent, je parle avec des gens, en fait, comme moi, j'ai ce savoir-là, je peux paraître un peu soit à l'ouest ou truc, mais en fait, moi, les chiffres, je les ai, en fait. Je sais combien de clips font 1 million de vues, combien, en tout cas, sur les 600 clips, par exemple, que nous, on répertorie, il y en a combien qui font 1 million de vues, plus d'un million de vues, ces chiffres-là, moi, je les vois. Et en fait, quand tu as la connaissance des chiffres, ben tu relativises plein de choses en fait. Hein. Tu relativises, toi, parce que là maintenant, les chiffres sont devenus hyper importants dans la musique, parce qu'on, grâce à Spotify qui affiche le nombre de streams, YouTube qui affiche le nombre de vues, les artistes sont focalisés dessus, le public aussi focalise là-dessus, et ils sont jugés par rapport à ça, etc. Même nous, on se base dessus, hein, Local. Mais en fait, quand tu regardes les chiffres, il n'y a pas énormément d'artistes entiers qui pètent les scores sur YouTube, même des fois sur Spotify. Des fois, souvent, quand on fait le ratio YouTube-Spotify, c'est-à-dire qu'ils ont énormément de vues sur YouTube et très peu de streams Spotify. Il y en a quelques-uns qui font plus sur Spotify que sur YouTube, mais pas tant que ça, quoi.
2: Et Deezer, il n'y a pas.
1: Ben, Deezer, on n'a pas accès aux chiffres. Donc voilà, nous on se base sur les chiffres auxquels on a accès facilement, peut-être qu'un jour, on sera connecté avec des plateformes comme, comme Billboard et on verra bien. Mais voilà, nous, on se base sur les données qu'on a. Et par exemple, moi, j'ai comparé 300 clips, quoi. J'ai comparé 300 clips avec Spotify, tu vois. Donc, quand tu fais ça, oui, t'as un troisième œil.
2: Ouais. Donc, il y en a, comme tu dis, il n'y en a pas beaucoup qui ont beaucoup de vues. En fait, les gens, aujourd'hui, se basent que sur les vues.
1: Ils se basent beaucoup sur les chiffres, que ce soit les vues ou les streams. Ils se basent beaucoup dessus. Donc, dès que t'as un artiste, dès qu'il va pas faire tant, je sais pas, un artiste qui fait 100 000 vues, pour lui, il est éclaté, tu vois. Alors que 100 000 vues, c'est déjà beaucoup.
2: Bien.
1: C'est déjà beaucoup. Mais t'as l'impression que. Mais la plupart des artistes, la plupart des clips qui sortent, font pas tant de vues que ça, en fait.
2: Ouais, quand tu regardes vraiment. Si tu en regardes un comme ça, bon, tu te dis, ah, il y a quand même un million. Mais si tu en regardes 10, ouais. Peut-être que sur les 10, il y en a peut-être 2 ou 3
1: qui font le million. Ouais.
2: Ouais.
1: Donc il n'y a pas tant que ça, ouais.
2: C'est...
1: Mais je crois que vous savez, j'ai la tête dans le guidon, plus que dans le guidon. Mais je crois qu'il y a un des baromètres qui est accessible gratuitement. Sur l'Instagram de Dites Local, vous avez dans le link in bio et vous avez un des anciens baromètres. Faites télécharger, vous pouvez avoir accès au suite de 2021, je crois, un truc comme ça. Ouais.
2: Mais le fait de regarder les vues, par exemple, eux, ça leur apporte quoi?
1: À qui?
2: Aux artistes, même au public, parce que tu as dit que le public aussi regardait.
1: J'en sais rien. C'est un indicateur de performance.
2: Ça veut dire que plus t'as de vues, même si ta musique elle est éclatée, mais que t'as fait 20 millions de vues, ils sont.
1: Ça arrive assez souvent. Ça arrive souvent qu'il y a des artistes on les regarde pour se moquer d'eux. Il y en a aussi, c'est pour ça, mais il y en a aussi parce que le son il est bon aussi.
2: Oui, bah oui, voilà. Heureusement.
1: Il
2: ouais.
1: n'y a pas que pour se moquer, tu vois.
2: Donc, oui.
1: Mais c'est pas forcément un critère de qualité. Et pourtant, c'est quelque chose que nous, on nous reproche. Hein. Tu vois, je te dis ça, mais c'est quelque chose qu'on reproche à être local, de sélectionner sur les chiffres. Mais de toute façon, on nous traite déjà de copinage. Et on se base sur des chiffres de YouTube. Alors, si on choisissait selon mon goût à moi, etc., ce serait pareil aussi, de toute façon. Donc, les chiffres, ça élimine quand même. Parce que bon, il y a peut-être des fois des trucs qui sont nominés que moi j'aime pas ou ceux que j'aime bien qui sont pas nominés, voilà, donc
2: ça arrive, ouais.
1: c'est une base comme une autre. D'ailleurs, la plupart des cérémonies se basent sur les chiffres, hein. Soit c'est les chiffres, soit c'est en jury. Donc dans tous les cas, de toute façon, il y a forcément un truc qui est un peu biaisé. C'est rarement sur la qualité artistique. Quand c'est soit la qualité artistique, c'est forcément la qualité artistique vue par quelqu'un, par un jury. Donc
0: J'aime bien parce que j'ai dit tout à l'heure, sur la dernière demi-heure, on va parler de toi. Mais t'es tellement dans ton truc passionné.
2: On est revenu sur
0: la musique. Tu vois un peu comment tu es happé par le truc.
1: C'est lié par. Ouais. C'est comme ça, c'est mon mari.
0: Alors, du coup, en tant que personne, Cali, maman. Famille et tout ça. Quand tu rentres en Guadeloupe. Bon, la dernière fois que tu es rentré en Guadeloupe, c'était quand?
1: La semaine dernière, je crois. Okay. Il y a pas longtemps, j'étais en Guadeloupe.
0: Quand tu rentres en Guadeloupe, est-ce que tout le travail que tu as fait là, depuis, on dit 10 ans par rapport à Hit Local, mais depuis les sons et tout ça, est-ce que ça, au fur et à mesure, ça a changé ta perception de ton pays?
1: Non, je pense pas, non. Du pays, non. De l'industrie. De l'industrie, oui. Et des difficultés, etc. Mais voilà, je reste. De toute façon, là, j'ai fait quoi? Une semaine, je crois, en Guadeloupe. Oui, j'ai un peu bossé pour être local, j'avoue. Mais je reste quelqu'un de lambda et je profite de mon île, de la beauté de mon île. Je sors, je regarde la plage, je suis contente. Je regarde la mer, je regarde les bœufs, tu vois. Voilà. Il y a des belles choses et il y a des difficultés aussi. Et il faut en être conscient, il faut pas. C'est l'ambivalence de la vie, en fait. Oui, il y a des belles choses et il y a des gros problèmes aussi.
0: Du coup, tu arrives en Guadeloupe, tu fais un certain travail de valorisation. On est clair, on est net, ok? Est-ce que, j'aime pas dire les pouvoirs en place, mais est-ce que les autorités, les collectivités reconnaissent le travail que tu fais, apportent une aide au travail que tu fais?
1: Après, je n'ai jamais été aux Antilles avec cet objectif-là. Quand je rentre, c'est souvent pour la famille, pour les vacances. Bon, j'avoue que j'ai souvent des trucs à faire et je comble avec... J'ai souvent des trucs à faire avec la musique et je comble avec en rajoutant des jours pour le plaisir. Mais je n'ai jamais été en me disant je vais aux Antilles et là je vais au préfet, je vais... Non. Et par contre, on a fait un travail pour essayer de se rapprocher d'administration, de chaînes, etc. Mais en fait, ils ne comprennent pas. Ils ont toujours pas les gens ne comprennent pas Hit Local, en fait. Ils veulent changer le concept pour que ça rentre dans leur case. Et c'est vrai que nous, on a du mal à vouloir changer. Par exemple, on nous parle de salle, de changer de salle. Nous, c'est important que le public soit bien aussi dans la salle. La partie cocktail, elle est importante pour nous. On trouve que c'est un moment d'échange, c'est un moment qui est sympathique. Et c'est clair que c'est compliqué de trouver des salles abordables à Paris qui permettent de faire ça. Voilà. Donc voilà. Et puis, nous dire, oui, il faudrait inviter telle population, tel artiste, tel truc. Ça frotte, ça frotte.
0: Tu sens que à un moment donné, des conditions, ils essaient d'imposer certaines conditions qui ne sont pas.
1: Ben, ils ont leurs normes. C'est un peu comme tout. Ils sont normés avec leur fonctionnement. Mais nous, on a notre fonctionnement aussi qui existe depuis 9 ans, qui a quand même l'air de fonctionner. Un truc, c'est vrai que j'ai pas dit en termes de trucs majeurs, mais c'est que quand il y a eu le Covid, on a dû annuler la cérémonie genre 3 semaines avant. On a fait un crowdfunding. Les gens nous ont soutenus, des gens et des labels nous ont soutenus. Ça, c'était immense d'avoir ce soutien-là. Et donc, en fait, ça nous a prouvé encore qu'on n'est pas fous, en fait. Nos trucs, voilà, il y a eu beaucoup de personnes du public qui ont participé au crowdfunding. Il y a eu quelques gens de l'industrie. Donc, ça prouve bien qu'il y a, il y a une nécessité, il y a un besoin et qu'il y a aussi un amour de ce que l'on fait. Et en plus, j'avais été super autoritaire avec les gens de l'association. J'ai dit, je ne veux pas que vous participiez au crowdfunding. Ce crowdfunding-là, on n'y participe pas. J'ai dit, non, vous ne mettez rien. Là, on va voir, on met le public face à... Et c'est ça aussi, au bout d'un moment, il faut se mettre face à ce que l'on veut et tout, parce que... c'est bien beau de regarder les States et tout, mais il y a de l'argent. Même sans parler des States, regarder n'importe quelle cérémonie,

0: ou en tout cas, j'ai peut-être pas trop entendu. Il y a eu quelques. Je sais qu'il y a eu l'événement reggae. J'ai pas tellement entendu d'autres cérémonies. Voilà. Il y a Énergie qui a fait quelque chose, mais qui faisait déjà. Mais pas comme nous, en fait, dans le même délire où le public est là, etc. Donc, ça joue.
1: On est quand même sur un événement financièrement qui coûte, tu vois, et au niveau organisationnel aussi, parce que c'est super timé. Alors on va rappeler que au bout d'un moment, vous fermez les portes.
0: Effectivement, donc là c'est le 7 mars, donc je rappelle, 7 mars au Cube à Garges, les Gonesse dans le 95, il y a un parking.
1: C'est safe?
0: C'est safe.
1: Oui, non, je dis aux gens c'est safe.
0: Non, mais je confirme que c'est safe. On a été plusieurs fois. C'était un des critères, parce quand on a vu Garges les Gonesse, on s'est dit, oui, on sort de Boulogne-Billancourt pour aller à Garges. Non, c'est franchement, c'est cool et tout. L'endroit est super beau. Franchement, il y a un. Le cocktail, il y a un super hall d'accueil qui est méga grand, donc vous ne serez pas serré, vous serez à l'aise pour déguster les douceurs de Monsieur le Riche. Et côté non-VIP aussi, il y a de l'espace, la salle, elle est belle. Comme je l'ai dit, il y aura un mur de LED, il y aura des danseurs comme d'habitude, mais là, encore plus, parce que on est avec des partenaires là qui nous poussent. Mais de dingue.
2: Ça, c'est bien.
0: Ça, c'est bien. Ah ouais, non, c'est. On sort de notre zone de confort. Oh,
2: ça, c'est bien.
0: Mais c'est ce que je voulais parce qu'on aurait pu faire au Carré Bellefeuille. Ça fait 5, 6, 5 ans, je crois, qu'on a fait au Carré Bellefeuille. On aurait pu faire au Carré Bellefeuille. Et moi, je disais, ouais, mais bon, le Carré Bellefeuille, on connaît. Ouais, on est habitué. Il faut qu'on sorte un peu des sentiers battus et
2: bien
0: tout.
2: Bien sûr.
0: Et ouais, non, la
2: Parce
0: salle.
2: Que je regardais la salle là, effectivement, le cadre il est magnifique.
0: Non, non, le truc est super grand. Et
2: je savais même pas qu'il y avait ça à Garges.
0: Ouais, ben justement, ça vous permettra de le découvrir. Et en plus, j'y étais cette semaine. Il y a une expo qui est gratos sur la musique, où tu peux t'amuser à sampler, apprendre comment faire le BPM et tout ça, mettre une mélodie. Donc je vous invite aussi à y aller, même pour aller découvrir ce super espace. Il y a une cabine où on peut s'enregistrer, il y a une expo sur le numérique. Le Cube, c'est vraiment un endroit multimodal, parce qu'en fait, il y a un Fab Lab, il y a un studio d'enregistrement, il y a un cinéma, il y a même des séances régulièrement sur le numérique, le digital. Voilà, au-delà de nous, on le loue pour le truc. Voilà, j'ai été pour regarder à nouveau la salle et avec ma fille, on a passé un moment, on est resté au moins une heure à essayer de faire un sample reggae. Je crois qu'il y avait reggae, reggaeton, ils donnent la carte, ils te disent où appuyer. Voilà. Débuter mes débuts de compos.
2: Ah, mais là, je suis en train de regarder la salle, là, franchement. J'ai pas vu le studio, mais la salle, le cadre est joli.
0: Non, le cadre est joli.
2: Ah ouais.
0: Le cadre là, est joli, ouais. Ben, on essaie toujours de vous mettre dans des beaux cadres. Et ça, c'est vrai que c'est une particularité dite locale. On a visité énormément de salles, vous doutez bien, en 5-6 ans. Et c'est clair qu'on aime bien mettre le public dans des beaux lieux. C'est vrai que le public qu'on ramène, c'est pas forcément un public qui est habitué à ça. Donc au fur et à mesure du temps, il s'est habitué. Mais voilà. Ouais. Et justement, on fait comme le théâtre, c'est-à-dire que on ferme les portes. Donc je crois que 21h, les portes seront fermées. Donc faut pas arriver après 21h parce qu'en fait, le show va commencer. Et on sera sur le show et pour pas perturber le show,
2: les portes seront fermées.
0: Les portes seront fermées.
2: Ben non, mais c'est bien. En plus, là, vous respectez la communauté, quoi.
0: Ben c'est un respect mutuel aussi. C'est un respect mutuel. C'est pas un concert, c'est ça. C'est que.
2: C'est ça, ouais.
0: C'est pas. Et même pour un concert, c'est même pas forcément très très poli et très intéressant de rater le
2: début,
0: concert parce qu'il y a tout un travail qui est fait. C'est pas le gars, il arrive, il y a une réflexion sur l'ensemble du show. Donc oui, arriver à l'heure, vous allez pouvoir profiter. Et en plus, je pense que le tirage au sort, il se fera au début. Donc en fait, si vous voulez mettre vos pions dans l'urne, ce sera au début forcément. Ce sera pas pendant la cérémonie qu'on va vous dire de remplir des trucs.
2: Bah, donc, oui.
0: Si vous voulez avoir une chance sur 600, un peu moins, de gagner, de gagner un billet d'avion, aller-retour, je précise, c'est pas mal d'arriver à l'heure au moins pour ça.
2: Déjà, c'est pas mal quand même.
0: C'est pas mal. Sachant que la dernière édition, en 2022, il y avait déjà eu un tirage au sort et il y a eu un gagnant qui était parti. Hein, ouais, donc,
2: ah ouais?
0: Ouais, c'est vrai.

0: Ça existe.
1: Ça, ouais. Ça a été prouvé.
0: Ça a été prouvé. Il a gagné, il a tiré et il est parti.
1: Voilà. Non mais c'est bien. Franchement, là, tout ce que tu expliques, j'espère que les gens écoutent et puis prennent conscience de tout ce qui est mis en place pour cette cérémonie quand même.
0: Ouais, et puis je répète, il n'y a pas de vente sur place. Donc ne venez pas avec l'espoir d'avoir qu'on vous fasse rentrer le jour J. Non, le jour J, c'est on contrôle juste les billets, on vous fait rentrer. On ne manipule pas d'espèces, pas d'argent. Voilà. La seule chose qu'il y aura en vente, ce sera peut-être des quiz, peut-être des boissons pour les non-VIP, mais voilà.
1: Donc allez prendre vos places sur Bizouk.
0: Si vous voulez rentrer, en tout cas, prenez vos places, ça c'est indispensable.
1: Allez sur Bizouk, papayite local, et vous pourrez prendre vos places.
0: Mais voilà. Bon, j'ai envie d'être généreux. Je pense qu'on va peut-être faire des billets à faire gagner. Là, je pense peut-être sur vos réseaux. On va mettre ça en place dans les prochains jours.
2: Ouais, je suis partant.
0: On fera un petit jeu concours avec Africa.
2: Attends, on parle des billets d'entrée ou des billets d'avion?
0: Non. On va commencer par les billets d'entrée. Et une fois que vous serez rentré, vous virez avec le tirage au sort.
1: Donc ouais, ça serait bien de mettre des places à gagner, ouais.
0: Bah ouais, hein, y a pas de souci, on fait ça.
1: Ouais.
0: Ah, en plus, attends, je profite parce que là, je rajoute aussi que on a eu la chance d'avoir un super photographe qui a fait des photos des gagnants et des nominés au Hit Local. Donc il est venu spécialement, c'est Monsieur Dorlis, donc il venait spécialement pendant la cérémonie faire les photos des artistes. Et donc c'est des photos exclues en fait. C'est des photos que vous n'aurez jamais vues parce qu'en fait c'est des photos qu'on a et qu'on ne ressort que pendant les cérémonies. Donc si vous voulez voir vos artistes dans des belles photos, une expo, parce que voilà, il y aura une mini expo des gagnants. Il y aura un trophée aussi. C'est la première fois qu'on mettra un trophée un peu comme dans un musée. Voilà, vous pourrez voir le trophée si vous êtes en VIP aussi.
2: Et éventuellement si. Je suis fan d'un artiste et que la photo me plaît, il y a moyen de l'acheter la photo et de la faire signer par si l'artiste est là.
0: On n'a pas prévu d'imprimer les photos. On n'a pas prévu ça, mais peut-être qu'on va arriver à réfléchir à ça, mettre un photo booth.
1: Ouais.
0: Mais souvent les gens sont très timides. Hein. Les gens sont intimidés. Hein. Je sais que quand il y avait Admiralty, je me rappelle les fois où les gens avaient fait le plus de photos, c'était vraiment Admiralty et Stony où j'étais impressionnée. Je crois Admiralty à la limite a dû être exfiltré. Mais souvent les gens ils osent pas trop parler aux artistes, etc.
1: Ah bon?
0: Ouais, et puis ils les voient, ils sont là, mais
1: ils osent pas forcément.
0: Mais bon, c'est l'occasion, les artistes savent très bien que le public il est là et ils sont là pour ça aussi.
1: Mais quand tu dis une mini expo, c'est-à-dire que les photos seront sur cadre, enfin ils sont accrochés au mur, comment ça?
0: Alors, je sais pas encore comment elles seront mises.
1: Ok.
0: Mais elles seront exposées, ouais.
1: Ok.
0: On n'a pas encore vu les détails, mais ouais, vous pourrez voir les photos du magicien Dorlis.
1: Quand tu dis Dorlis, ça me fait penser au Dorlis aux Antilles.
0: Ah, ça c'est son pseudo, hein, ça c'est son choix. Hein.
1: Ah.
0: Non, il fait des super photos en noir et blanc et on a Pont de Mike, on a T-Camp, on a Tania Saint-Val, on a Daddy Yod aussi en photo et les photos elles dégagent un truc, c'est pour ça qu'en fait on les a jamais mis sur les réseaux parce qu'on trouve qu'elles ont pas leur place sur les réseaux. Ça n'a pas sa place là, ça a sa place dans un bouquin ou exposé.
1: Parce que t'as des photos, des fois, bon, tu les mets sur les réseaux, mais après, quand tu les vois, par exemple, comme tu dis, dans un bouquin ou exposé, ça prend pas la même dimension.
0: Ouais, donc, c'est pour ça que nous, on...
1: Parce que sur les réseaux, les gens scrollent.
0: Voilà.
1: Ils regardent, ils scrollent, machin. Alors que dans un livre, c'est pas la même. C'est... T'apprécies le travail, et même quand c'est exposé, tu regardes autrement.
0: Et pareil, c'est... Ce travail qu'a fait Dorlis, c'est aussi une mise en valeur magnifique, en fait, des artistes, parce que finalement, même maintenant, on trouve que c'est difficile d'avoir des photos d'artistes. Et il y a très peu, j'ai l'impression, en tout cas, de photographes ultramarins qui prennent en photo nos artistes, en fait.
1: Alors, comment dire, c'est vrai que...
0: Des expos.
1: Ouais.
0: Des bouquins, par exemple.
1: Ouais.
0: Comment dire, tu vois, par exemple, une expo sur Cassave. je pense qu'il y a matière à faire une expo juste sur des photos de Cassave, des photos de concerts, etc. Je pense pas que ça existe. Tu vois, en fait.
1: De quoi
0: une expo photo juste sur Cassave.
1: Ouais.
0: Par exemple, parce que c'est un des plus gros et des plus anciens groupes, tu vois. Ouais. Ou une expo photo sur les chanteurs de Zouk.
1: Ouais,
0: à ma connaissance, tu vois, ça n'existe pas.
1: Après, quand tu dis par exemple une expo de Cassave, tu parles d'un concert précis ou tu parles de l'ensemble de leur carrière ou juste par exemple s'ils ont fait un concert.
0: Mais même une expo photo sur un concert particulier, tu vois, ça existe pour d'autres groupes musicaux. Et bon, peut-être que ça existe parce que bon, ils ont une longue carrière, tu vois. Mais
1: non, mais ce que tu dis là.
0: Mais toi, par exemple, les rappeurs américains, il y a énormément de photos d'eux, tu vois. Et des photos classiques qui ont un truc, etc. Et je trouve que ça manque un peu, tu vois, au niveau truc. Et donc, mon rêve, c'était d'avoir une expo photo dite locale avec tous les gagnants, toutes les photos.
1: Ah oui, c'est normal. En même temps, c'est votre travail aussi.
0: Ouais, la valorisation. Donc,
1: pour montrer l'émotion qu'il y avait à ce moment-là.
0: C'est pas forcément les photos d'Orly, c'est pas sur scène. Hein. C'est vraiment des photos posées.
1: Non, c'est pour ça que je te parle d'émotion, c'est-à-dire des choses captées. Bon, on en discutait tout à l'heure avec ta Loggia. C'est vrai que tu me parlais de comment dire, pour revenir sur Cassave, tu me disais oui, il n'y a pas eu d'expo, etc. Tu viens de me donner une idée, enfin, que j'ai déjà lancée. L'idée, j'attends la réponse, mais j'en dis pas plus pour l'instant, parce que ce que tu dis là, c'est important. Et. Je répondrai à ta question, mais pas en direct.
0: C'est pour ça que je te dis, je suis très. Je sais pas, j'ai plein d'idées, mais toutes les idées, je peux pas les faire. Je suis pas photographe, par exemple, tu vois. Je suis pas photographe.
1: Parce que moi, en tant que photographe, je le dis, quand je suis sur certains événements, des fois on est deux, des fois c'est des mecs que je connais pas, ou des fois je suis tout seul, ou des fois on est 14. Tu vois, ça dépend de l'événement, ça dépend de. Tu vois, par exemple, pour répondre à ta question. Au mois de septembre, Cassave va donner un concert au pavillon Baltard. J'étais là en tant que photographe. Et il y avait peut-être deux ou trois photographes. On n'était pas, c'était pas énorme. Je m'attendais à plus quand même. Mais il y a eu des photos que moi j'ai vues. Enfin, une femme qui les suit depuis un petit moment. Après, je ne sais pas si elle a exposé ou pas. Mais c'est vrai qu'effectivement, j'ai pas encore vu une expo. Où il y avait un concert précis, où il y avait Cassave. Et pour rebondir à ce que tu disais par rapport à nos artistes, qu'il n'y a pas assez de photos de nos artistes, bah justement, je parlais au nom du média, African Soul, en couvrant des événements, fait ce travail-là. Moi, quand je vais sur les concerts, c'est justement pour montrer... des gens comme Kalash, des gens comme Maureen, même avec les vidéos, tu vois... C'est une espèce d'archive, en fait. Une archive pour montrer que ça soit les artistes qui viennent de Guyane, de Martinique, de Guadeloupe, pour montrer tous les talents qu'on a. Et ça, c'est important.
0: Effectivement, c'est important. Parce... C'est important de filmer, de faire des photos, de partager, de montrer ce qui a été fait, que les débuts... En fait, l'air de rien, l'histoire est en marche. Et on est dans l'histoire. On fait partie de l'histoire.
1: Ben, c'est ça. Donc, et c'est important d'avoir des gens... qui, par exemple, comme Hit Local, ont pris des photos hors cadre de cérémonie, que ça soit dans les loges, que ça soit dans un moment où ils rigolaient, des moments spontanés, tu vois. C'est important d'avoir ça. Parce que dans quelques années, on va retomber là-dessus, on va se dire « Ah ouais, Hit Local, ah ouais, je m'en souviens. Ah ouais, il y avait cet artiste-là. » Et ça fait plaisir, en fait, de revoir ces moments-là.
0: Ouais, c'est clair.
1: Donc non, c'est bien ce que Dorly, ça fait aussi. Mais il y a des... Il y a des personnes, nous, avec African Soul, on fait ce travail-là aussi, que ce soit avec les interviews télé ou radio, même les photos. On fait ce travail-là. C'est du taf. c'est pas mal de taf, mais ça fait toujours plaisir de le faire. Parce que tu te dis que dans quelques années, c'est pas que tu vas oublier, mais dès que tu vas ressortir une photo, les gens vont se dire, ah ouais, quand même, il y avait ça. Ah ouais, il y avait cet événement-là, je l'avais oublié. C'est comme tes photos de famille, en vérité.
0: Exactement.
1: Quand tu retombes sur des photos où t'avais 10, 11 ans, où t'étais sur ton vélo, où t'es tombé, et puis on t'a pris en photo, ou même avec telle tante qui n'est plus là aujourd'hui, ça te fait plaisir de retomber là-dessus, quoi.
0: Effectivement, ouais. Et puis comme le temps passe, en fait, et
1: c'est ça.
0: Et tu vois, en une dizaine d'années, On a perdu des artistes, on a perdu des gens qu'on a côtoyés, donc faut pas perdre de temps. Faut pas perdre de temps de dire merci, de remercier. Là, je pense particulièrement à Kelchabi, parce que Kelchabi, je l'avais recroisé.
1: J'avais ça en tête.
0: Au Reggae Awards, et je lui avais dit tout l'amour et l'admiration que j'avais pour lui, parce qu'à l'époque, il m'avait donné accès à ses artistes pour faire des interviews.
1: D'accord.
0: J'avais pu aller à Cyberguada, j'avais pu faire des interviews à Paris, j'avais accès à. Quand ils sont venus deux fois à Paris, deux fois, j'ai pu aller faire des interviews à l'hôtel, filmer le concert, etc., tu vois. Fuckly aussi, Fuckly, quand je l'ai croisé, je lui ai dit, Fuckly, tu es une légende. Quand les gens ont fait un travail, il faut leur dire aussi. Il faut pas attendre d'aller faire des éloges une fois qu'ils sont partis.
1: C'est ça.
0: Quelque chose que disait souvent Jerry Darawaxong, il disait souvent, aimons-nous vivants.
1: C'est ça.
0: Et valorisons-nous pendant que nous sommes vivants. Donc,
1: C'est pour ça que nous, quand on reçoit des artistes, comme Sadiq ou comme d'autres personnes, tu vois, qu'on a reçues ici, je pense à la famille Abraham, je pense à. Il y en a tellement qui sont venus. C'est bien de faire à la fin une petite photo ou même d'aller dans son concert. Tu vois, quand j'ai vu Sadiq à la Cigale, il est venu, il m'a dit, ça y est, on y est. Ben, j'étais content de le prendre en photo, tu vois. Même surtout, je lui avais dit, il a fait un morceau avec Laurine Rose, Kiproko. Et je lui ai dit, mais t'as pas fait le clip de ça? Et puis il me dit, non. Il me dit, tu m'as donné une idée, là. Et je lui ai dit, fais le clip et tout. Après, je sais pas s'il va le faire. Mais tu vois, de les avoir tous les deux à la Cigale.
0: Ouais.
1: J'ai pu les prendre en photo, j'étais content.
0: Non, on a eu des beaux concerts là depuis la rentrée, là,
1: oui.
0: Entre Jana et Maureen.
1: Ouais.
0: Non, Maureen, non pas Maureen, Moran.
1: Non, Moran.
0: Ouais. Sadiq,
1: ouais. Il y a eu Lisnaïs Jean.
0: Ouais, Lisnaïs aussi. Tu vois, il y a eu des belles, il y a eu des beaux concerts là. Ils sont continués encore là, qui s'annoncent encore.
1: Ouais.
0: Il y a Chris en fin d'année.
1: Il y avait Chris à la Cigale aussi au mois d'avril.
0: Ok.
1: Le 27 avril.
0: Ah, en 2025?
1: Ouais.
0: Ok.
1: Ouais, je l'ai fait. Bah, tous les.
0: Là, je crois qu'il fait le Zénith,
1: je crois. Je crois que c'est le Zénith, ouais. Parce qu'il l'a annoncé au mois de décembre.
0: Là, il y a Abbey Boys, là, Matthew White.
1: Le Zénith, ouais. Zénith avec Yun Cheng et.
0: 21, ouais.
1: Mais comme tu disais, Kassav, ils sont passés en concert au mois de septembre, au pavillon Baltar.
0: Et là, il y a Jean-Claude Nemro. Le 21 février,
1: ouais, au Cabaret Sauvage, qui fête ses 50 ans de carrière.
0: Il y a plein d'événements, en fait.
1: Il y a plein. Là, il y en a
0: et
1: plein.
0: Et encore, là, on parle des gros, il y a plein de choses qui se passent, des fois, au Baiser Salé.
1: Il y a tout le temps des concerts là-bas.
0: Voilà.
1: Il y a tout le temps des concerts. Il y avait Sylvain Rancy qui a joué. Il y avait Alain Jean-Marie aussi qui a joué aussi, il y a pas longtemps. Mario Canonge, qui lui joue tous les mercredis avec Michel Zénino. Il y a eu Lauriane Ludowski qui a joué il y a pas longtemps accompagnée de Sony Troupé et puis d'autres.
0: Non mais comme quoi il faut être
1: il y en a plein.
0: Ouvrir son œil en fait.
1: Il y a beaucoup de jams aussi, parce qu'on en parle pas, mais il y a beaucoup de jams. Il y a là il y aura un collectif de femmes là le 8 mars, 4 formes qui va donner un concert au son de la terre.
0: OK.
1: À Paris, il y a Amethyst Albis, Tatiana Baudrier, Fabienne Rennes que j'ai reçue en interview il y a pas longtemps dans mon émission Caribbean Jazz, et une autre femme, je me souviens plus de son nom, je suis désolé, mais c'est un concept de jazz caribéen
0: et féminin,
1: elle sera accompagnée de Thierry Vatton au piano, enfin de toute façon on le redira, mais c'est vrai qu'il y a beaucoup de concerts là qui il y a aussi Sony Troupé,
0: une petite musique de fin.
1: Il y a aussi Monsieur Sony Troupé qui donnera un concert au mois d'avril au studio de l'Ermitage. Il y a, comment il s'appelle, Christophe Negrit, pareil, qui va sortir un album et qui sera le 10 avril lui aussi au studio de l'Ermitage pour sa release party. Donc il y a beaucoup de choses dans la communauté qui se fait, il y a beaucoup de dates, il faut suivre parce que les artistes ils font beaucoup de tournées, beaucoup de choses dans les clubs de jazz aussi. Parce qu'on parle de, on peut parler des grosses scènes, etc.
0: Oui, il y a de tout. Il y a des grosses scènes, il y a des petites scènes, il y a des choses plus privées. Donc, faut en profiter.
1: C'est ça.
0: Nourrissez-vous de musique, de sons.
1: C'est pas ce qui manque.
0: C'est pas ce qui manque, exactement.
1: Eh oui, c'est comme là, le 20 décembre 2025, il y avait le concert de Poetic Lover, Joe et Montel Jordan et Cut Killer au Zénith. C'était vraiment Et puis, il y a les festivals aussi.
0: Les festivals qui vont arriver.
1: Il y a le Do You Remember Festival qui aura lieu le 3,
0: c'est
1: 4
0: où,
1: et 5.
0: C'est à Cergy, non? C'est où?
1: Ça, c'est dans le 95.
0: Dans le 95, ouais.
1: Avant, c'était à Taverny, mais je crois qu'ils ont changé de ville.
0: Okay.
1: Après, les gens peuvent aller voir sur l'Instagram du Dire Festival. Puis, ils auront toutes les informations. Il y aura Daddy Yod, ce qu'on en parlait tout à l'heure là.
0: Okay.
1: Daddy Yod, Jean-Michel Rotin, Fuckly, ce qu'on en a parlé. Parce que l'organisateur, c'est quand même un Guadeloupéen vietnamien.
0: Ok, ça je savais pas, ouais.
1: Qui organise, nous on était là, il est venu à la radio pour la première édition, et puis à chaque fois il vient.
0: Il y a le Caribbean Summer aussi au mois de mai. Donc ouais. En fait, ouais, il y a plein de dates.
1: Ah, il y a plein de dates. Hein.
0: Avant, pensez à nous quand même, pensez au hit local.
1: Oui, le hit local quand même, on rappelle la date, le 7 mars.
0: Le samedi 7 mars à 19h30, on vous attend au Cube à Garges, sous votre 31, ouais. Tenue de soirée, tenue de gala, tout le monde.
1: N'oubliez pas les cocktails.
0: Tout le monde, avec un bon petit cocktail, un super show et un bon moment à passer tous ensemble. Après 7 en absence.
1: Voilà, et ils sont sur, vous pouvez suivre Hit Local sur Instagram aussi.
0: Ouais, on est pas mal actifs sur Instagram au niveau du média, et on a un site, des réseaux sociaux, YouTube, il y a tout.
1: Donc voilà.
2: Merci. J'attendais une suite.
1: Et qu'est-ce que je voulais dire? Oui, mardi, il y aura l'émission Caribbean Jazz avec l'artiste Béatrice Yvaton. Voilà.
0: Ok.
1: À 21h. Mais je le redirai sur les réseaux.
2: On se dit à dimanche prochain, même heure, même antenne. Et on vous laisse avec le collègue qui est déjà dans les studios.
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2: Nous sommes aujourd'hui le 29 juin. En 1951, disparaissait le coureur cycliste italien Cercé Coppi, protagoniste d'une incroyable histoire sur le Paris-Roubaix 1949. Retour sur cette dernière avec Pascal Sergent, spécialiste de l'histoire de l'Enfer du Nord.
3: L'affaire en 49, l'affaire André Mahé, Cercé Coppi. Finalement, il y a 3 ou 4 coureurs qui sont échappés à proximité de l'arrivée, dont le frère de Fausto, Cercé Coppi. Il y a Franz Lehnen et Jacques Mujica, un Belge et un Français, qui accompagnent Cercé avec André Mahé. Et donc, à proximité de la ligne d'arrivée, il y a un gendarme qui est mal posté sur un carrefour et les coureurs sont déviés, alors qu'ils devaient aller tout droit, ils sont déviés sur la droite. Bon. Donc, panique à bord, ils ont déjà une bonne avance, donc ils sont pas rejoints. André Mahé donc arrive par l'arrière du vélodrome, l'arrière des tribunes, donc c'est l'arrière du stade. Il enjambe la barricade, il reprend le vélo, et puis il gagne en fait. Hein, il passe le premier la ligne d'arrivée. Et derrière surtout Mujica et Lehnen. Et une minute après, je pense, le peloton arrive et le sprint du peloton est gagné par Cercé Coppi, qui n'était pas un grand sprinter, Cercé Coppi, simplement. Où il était là, puis il avait fait la différence. Et donc, Jacques Godet remet le bouquet de vainqueur à André Mahé, tour d'honneur, tout va bien. Et Fausto qui arrive dans le peloton, dit « Je vais voir Jacques Godet », il dit « Moi, je marche pas, il n'est pas question de ça. Moi, mon frère a respecté l'itinéraire au centimètre près. André Mahé n'a pas respecté l'itinéraire. Il est certes arrivé premier, mais il n'a pas respecté l'itinéraire. Donc, non seulement je pose réclamation, mais si mon frère n'est pas classé premier, il menace à Godet et il dit je ne viendrai pas au Tour de France et je ne viendrai plus en France. Donc palabre, on retire le bouquet des mains d'André Mahé qui comprend pas ce qui arrive et les commissaires sont un petit peu dépassés par la situation et il a fallu attendre plus de six mois pour que il y ait un jugement qui met 2 vainqueurs, donc Cercé Coppi et André Mahé. Et André Mahé a toujours gardé une amertume de cette journée-là. Coppi, Fausto comprend, parce qu'il avait beaucoup de poids, un poids énorme, un Fausto dans le cyclisme des années 50, comprend que son frère sera classé a minima ex aequo, donc le jugement qui sera entériné en fin d'année par l'UCI. Et pour Cercé Coppi, c'est la victoire de sa carrière. Cercé trouvera la mort en juin 51 autour du Piémont, donc il roulera encore 2 ans et demi, mais c'est la grande victoire de sa carrière.
2: Pascal Sergent, qu'on écoutera prochainement d'ailleurs, car le Tour de France arrive à grands pas et ce grand départ depuis le nord de la France, édition 2025, mais ce sera pour d'autres histoires d'un jour et toujours avec Mémoire Sport.

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2: 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Des millions de Français ne connaissent pas leurs droits. Je suis Sabrina Gapteni, avocate et fondatrice d'Avocats Justes, le réseau d'avocats qui vous accompagne pour un monde plus juste. Aujourd'hui, je vais vous éclairer au sujet de l'entretien préalable au licenciement, auquel vous pouvez être convoqué par votre employeur. Voici trois réflexes à adopter pour vous préparer si cela devait vous arriver. Premièrement, dès que vous recevez le courrier de convocation à cet entretien, demandez-vous ce que l'employeur pourrait bien avoir à vous reprocher. Y a-t-il eu un incident ou une quelconque discussion les jours ou les mois précédents au sujet de l'exécution de vos missions ? Qu'en est-il de vos entretiens annuels d'évaluation ? Sont-ils positifs ? L'employeur vous perçoit-il comme un salarié exemplaire ? Et l'a-t-il déclaré officiellement ? Ou semble-t-il insatisfait de la relation de travail que vous avez avec lui ? Vous poser toutes ces questions vous permet d'avancer avec plus de clarté. Dans un deuxième temps, je vous invite à vous faire assister. Vous avez le droit de vous faire accompagner. Mais attention, un avocat ne peut pas être présent à cet entretien. La loi ne le lui permet pas. Seul un conseiller du salarié, représentant du personnel au sein de l'entreprise ou non, est habilité à vous assister. Cette personne peut d'ailleurs établir un compte-rendu de cet entretien, très précieux pour la suite, éventuellement défavorable, que va donner l'employeur à cet entretien. En troisième et dernier lieu, le jour J, parlez le moins possible. Je sais très bien qu'il est difficile de s'abstenir de parler, car vous pensez qu'il faut le faire pour bien se défendre. Mais c'est souvent le contraire qui se produit, car l'employeur reprendra vos propos, qui ne sont pas d'ailleurs toujours en votre faveur, s'il en vient à prendre la décision de vous licencier. Il n'est jamais bon, vous le savez, d'agir sous le coup de l'émotion. Prenez donc vos précautions. Restez à l'écoute des prochains épisodes pour mieux connaître vos droits. Le savoir, c'est le pouvoir.
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1: Bonjour à tous, à la une de l'actualité sportive en cyclisme. Une nouvelle victoire pour Richard Carapaz sur le Tour de France. L'Équatorien a remporté hier la 18e étape au sommet d'Orcières-Merlette dans les Hautes-Alpes. C'est son deuxième succès sur la grande boucle. C'est toujours Tadej Pogacar qui maillot jaune ce matin. Ça court la 19e étape aujourd'hui. 178 km entre Gap et l'Alpe d'Huez. C'est une étape de montagne. Paul Sexas, lui, est toujours quatrième à seulement 20 secondes de la troisième place. Le Français qui lance d'ailleurs un appel aux spectateurs. Il redoute une chute sur le parcours à cause des gens sur le bord des routes. Il appelle d'ailleurs à la prudence aujourd'hui. C'est une déception pour les Français aux mondiaux de canoë-kayak à Oklahoma City. Aucun tricolore n'a décroché de médaille hier en kayak slalom. Le champion du monde en titre, Titouan Castri, qui a été éliminé dès les demi-finales. Et ça après deux pénalités de 50 secondes. Chez les femmes, la première française termine 9e. L'or revient à l'Australienne Jessica Fox. En handball, le vice-capitaine de Cesson Rennes, mis à pied par son club, Théophile Cossé, 33 ans, est mis en examen pour viol aggravé, tentative de viol et violence habituelle sur sa compagne. Le handballeur avait déjà été placé en détention provisoire début juillet avant d'être libéré sous contrôle judiciaire. Il conteste les faits. Son club de première division a décidé de le mettre à pied à titre conservatoire. Voilà pour l'essentiel de l'actualité sportive. Excellente journée à tous.
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0: Alors nous sommes bien le 1er mai et vous êtes sur Absolutely Live.
1: On n'est pas tout à fait le 1er mai.
0: Poisson d'avril.
1: Ah,
0: je suis content, je suis content.
1: Ah, mais monsieur est drôle. Monsieur est plein d'humour.
0: Je suis content. Mais je me doutais que tu allais tomber dans le piège.
1: Bah oui,
0: parce qu'on ne fait plus de poisson d'avril.
1: Je suis confiant et crédible.
0: Bah voilà, voilà. Alors, le 1er avril, bien sûr, le poisson ne se fête plus. Moi, je trouvais ça très rigolo, mais bon, voilà, les traditions se perdent. En tout cas, moi, j'ai le 1er avril, j'ai toujours quelque chose qui a conduit ma vie jusqu'à maintenant, Laurent. C'est quoi ? Le 1er avril, quelque chose qui a conduit ma vie jusqu'à maintenant. Et c'est tous les 1er avril.
1: C'est la première fois que tu as interviewé Michel Polnareff.
0: Non. Non, c'est un vieil adage que j'emploie depuis mon enfance.
1: Ah.
0: En avril, ne te découvre pas d'un fil.
1: Voilà, je ne sais pas si on va aller au bout de l'émission en démarrant comme ça. Parce que...
0: Bon allez, vous êtes bien dans Absolutely Live, nous sommes la 504e émission. La 504, c'est une voiture que
1: j'ai conduite.
0: Oui. Que t'as conduite.
1: Très bonne voiture, on peut le dire, puisqu'elle n'est plus produite depuis 30 ans. Donc,
0: ouais, très bonne voiture.
1: Vous ne pouvez pas l'acheter chez un concessionnaire.
0: Ouais, moi j'ai un bon souvenir de cette voiture aussi. Première voiture assez spacieuse dans son intérieur aussi.
1: Très spacieuse. Ouais. Ouais.
0: Alors aujourd'hui, une émission tout à fait traditionnelle d'Absolutely Live, comme on dit, avec son cortège de nouveautés.
1: Oui, c'est trésor caché.
0: C'est trésor caché. Avec ses mammouths, il y a sûrement des mammouths dedans.
1: Hein. Les mammouths, c'est plutôt sinecure.
0: Oui, mais les mammouths musicaux, on va dire, allez.
1: Ah ouais, non, il y a un thème.
0: Il y a un thème.
1: Il y a un thème, on va faire un thème sur Vienne, la capitale autrichienne. Alors il n'y a pas tant de villes qui se prête comme ça à... Il y a peut-être Bruxelles, bon, Paris évidemment, Berlin, Rome, mais il n'y en a pas tant que ça, des villes où on peut aligner trois chansons et trois chansons de qualité qui touchent au cœur, quoi. Mais là, ça sera Vienne.
0: Même pas Bécon-les-Bruyères ?
1: Bah, tu me trouves trois chansons sur Bécon-les-Bruyères. les habitants de Bécon-les-Bruyères qu'on salue, parce que...
0: Qu'on salue. Par contre, il y a une chanson, alors je sais pas s'il y en a eu trois, mais à Bouffémont, mais chantée par, voilà, qui s'appelle Soin d'ailleurs, je crois. Et je sais que Hervé Bemel la passe, parce qu'il habite Bouffémont, et je sais qu'il l'a passé.
1: Ah ouais, voilà, mais...
0: Mais nous aussi on l'a passé d'ailleurs. Ah, Bouffémont, pam pam pam pam. Mais je pense pas qu'il y en ait une deuxième ou une troisième. Il faudra faire des recherches, hein. Bon voilà, en tout cas on est avec vous jusqu'à 17h30, c'est toujours un très très grand plaisir, n'est-ce pas Laurent ?
1: Absolument, et on va commencer par un trésor, non pas caché mais enfoui, un morceau du groupe Exo 7 qui avait été fondé en 2002 par 5 amis d'enfance, tous autodidactes, ça m'a rappelé un certain groupe, c'est pour ça que... Et puis après un premier album en 2004, Fait divers, en 2006, deuxième effet, ils avaient en 2011 enregistré un album pilule rock qu'ils ont jamais pu sortir pour cause de dissension, problème avec la maison de disques. Donc c'était en stand-by depuis 2011 et ça vient de ressortir.
0: Oh.
1: Ça vient de ressortir, et dans ce morceau, et dans cet album, il y avait le morceau « Élise et moi », alors qu'on pouvait pas, comme c'est un jeu de mots, on pouvait pas le passer dans une émission précédente, parce que ça aurait pu être mal interprété en période électorale, mais c'est Élise, le prénom féminin, et moi. Élise et moi par Exo 7. Donc j'aime bien ces histoires d'enregistrements qui disparaissent, qui sont dans une caisse quelque part à la cave, et puis à un moment donné... les gens font un peu un inventaire de ce qu'ils ont et ça ressort. Alors est-ce qu'ils vont faire de la scène 11 ans après ? C'est tout le suspense. Mais donc voilà, vous pouvez acheter cet album Pilule Rock.

0: Est-ce que ça va si mal que ça avec Élise et lui? Attends.
1: Mais je trouve ça sympathique.
0: Oui, très sympa. Ouais.
1: C'est pas Sticky Finger des Rolling Stones, et je pense que Clapton trouverait rare au solo au milieu qui a un peu de mal à décoller, mais c'est très sympa, c'est rythmé.
0: Ah, ouais,
1: je trouve ça. Bon, c'est pour ça que je me suis dit, pour démarrer l'émission, ça, c'est typiquement le morceau pétillant pour lancer une bonne émission.
0: Alors, un trésor caché de chez caché. Pas d'aspirine, bien sûr. Oh, c'est pas mal, ça, hein, de chez caché d'aspirine. Ah, je suis en très enfant.
1: Ah oui, il va nous le faire pendant 2 heures.
0: Bah, j'ai pris un café juste avant l'émission, donc ça m'a boosté.
1: Seulement un café
0: Oui, avec modération. Le groupe s'appelle, alors si je te dis Left Bank, est-ce que ça te dit quelque chose? Dans les années 60, Left Bank.
1: Bah, le nom me dit quelque chose, mais je serais incapable de te dire plus. Mais j'ai déjà entendu ce nom.
0: Ouais.
1: La rive gauche.
0: Alors, Left Bank, c'est un groupe qui a eu son heure de gloire, bien sûr, dans les années 60. Le morceau date de 1967 et a fait un gros tube. Un gros tube. Il est considéré dans les groupes baroques, les groupes pré-progressifs un petit peu, parce que dedans, quand vous allez écouter le groupe, on entend un peu du clavecin, on entend des chœurs, on entend des cassures de rythme, bien avant le rock progressif par exemple. Donc c'est un groupe qui est très particulier. Alors ils ont ressorti bien sûr les complete recordings de 66 à 69, et ça tient sur un disque, donc le groupe n'a quand même pas fait une énorme carrière, puisqu'ils ont sorti qu'un album, et puis avec des 45 tours, comme ça se faisait bien sûr à l'époque. Le morceau qui a été, par contre, qui a été publicité, s'appelle Pretty Ballerina. Ça te dit quelque chose?
1: Pretty Ballerina.
0: Oui, la petite, voilà, la jolie ballerine, la jolie danseuse, en fait. Voilà. Et ce groupe s'est reformé en 2011-2012. Un regain des anciens qui aimaient ce groupe dans les années 60, qui l'ont fait ressortir 40 ans, voire 50 ans plus tard. Et le groupe, de nouveau, a refait une tournée donc aux États-Unis et tout, 2012, 2013, 2014, et puis ça s'est arrêté là, à ma connaissance. Mais on voit qu'aujourd'hui, beaucoup de groupes, je l'ai vu dans 2-3 groupes, ils font référence à ce groupe-là, dans le style baroque. Il y a beaucoup de groupes, de jeunes groupes, qui travaillent dans le baroque et qui font référence à Left Bank. Alors, le disque s'appelle There's Gonna Be a Storm, qui est une des complètes recordings, donc on peut retrouver, donc c'est très bon, ils ont regroupé tous les morceaux. Tout n'est pas excellent, mais un bon nombre quand même de morceaux sont excellents, puis l'album était vraiment
1: puis,
0: pas mal.
1: Bah oui, il aura rendu hommage hein, dans son morceau Left Bank, come and dance with me, Left Bank.
0: Oui, c'est pas tout à fait ça, mais ceci dit, ce que tu dis en forme de joke, c'est pas. Je pense qu'il les a écoutés, donc à l'époque, avant de devenir le David Bowie que l'on connaît, parce que ils ont obtenu beaucoup plus de succès que le David Bowie en 1967, qui n'était pas du tout connu.
1: Pas du tout.
0: Voilà, donc je pense qu'il les a écoutés dans le style baroque. En tout cas, le morceau, tu vas l'écouter, tu vas me dire si ça te rappelle quelque chose des années 67-68. Parce que moi, je ne me rappelais plus de ce morceau. Je l'ai réécouté, je me dis, bah oui, je l'avais écouté, effectivement. Et très bon morceau.

0: Bon, juste un petit mot, le groupe a quand même atteint le top 5 chez Mercury. Mercury a bombardé ce morceau qui a tout de suite été, bien sûr, il est très charmant ce morceau. Hein. Qu'est-ce que t'en penses, Laurent?
1: Ben, j'aime beaucoup, je ne l'avais pas entendu hein, parce que ça ne m'a pas rappelé quelque chose. Donc je le découvre totalement et je trouve ça vraiment pas mal.
0: Ah ouais, ouais, 67. Hein. Ouais. Le disque est sorti exactement en fin décembre 66, exactement, et il a été popularisé en 67. Beaucoup de groupes en ont fait, bien sûr, ils ont eu un énorme succès. Le groupe a fait un deuxième album, ils étaient en studio dans le deuxième album, et bien sûr, le groupe s'est dissous en 69, avant la sortie du second album. Les musiciens ont continué après, mais ils n'ont pas eu réellement, ils n'ont pas fait de groupe fantastique comme Jimmy Page, Led Zeppelin par exemple, non, ça n'a pas été le cas, etc. Ils ont fait des carrières tout à fait honnêtes dans des petits groupes, ils ont arrangé, ils ont bricolé, quoi, mais le groupe, c'est son heure de gloire, sa seule heure de gloire, c'est en gros ce morceau-là. Mais je peux vous dire que quand vous achetez cet album et que vous écoutez l'ensemble de l'album, il y a plein de petites perles comme ça, dont Pretty Ballerina et sûrement Leur Joyau.
1: Bah, pas...
0: Oui, oui.
1: Là, on va passer un morceau. Je l'ai sélectionné, je vous dirai l'artiste après, parce que si je dis l'artiste, ça va m'influencer. Quand je l'ai écouté, je me dis, ben, Gigi Vagabond ou Gigi Givens, qu'on reçoit souvent dans l'émission, aurait pu composer ce morceau. Alors peut-être qu'elle aura envie d'en faire un cover. Mais en fait, ce qui va l'embêter pour en faire un cover, c'est que le morceau s'appelle Loving Whiskey.
0: Bon.
1: Donc, ben oui, mais c'est quelqu'un. Ben, je vous dirai après. Donc, écoutons-le, je ne veux pas influencer.

0: Ah, super petite mélodie.
1: Elle a, Rory Block, elle a le point commun avec Julie Gibbons, c'est-à-dire qu'elle est interprète avec une très belle voix et une très bonne guitariste, qui est le cas aussi.
0: Oui.
1: Donc, quand j'écoutais, bon, c'est une artiste qui est d'une génération au-dessus par rapport à Julie Gibbons. Et d'ailleurs, elle vient de sortir un nouvel album, mais j'ai pris, comme c'est la première fois qu'on la passe dans l'émission, j'ai pris un morceau d'un album de 1986, I've Got a Rocking in My Socks, hein, j'ai du rock dans mes chaussettes, ça fait. Et l'album qu'elle vient de sortir, c'est Heavy on the Blues, qui vient de sortir là, dans les jours de mars. Et je trouve que tant au niveau voix qu'au niveau de la maîtrise de la guitare, c'est vraiment très agréable, quoi.
0: C'est une personne qui a combien d'albums à son actif?
1: J'ai au moins 12-13 albums.
0: Au moins 12-13 albums, ouais. Ah ouais. Ouais, mais tu vois, je connaissais pas du tout.
1: Bah non, mais on découvre tout le temps. C'est un peu le but de l'émission.
0: Alors, comme on est le 1er avril et que c'est le poisson d'avril, j'ai trouvé un groupe que je n'ai pas passé depuis pas mal de temps, un groupe que tu aimais aussi, je crois que tu avais découvert sur le tard, mais que tu aimais bien, Marillion.
1: Ah oui.
0: Voilà. Marillion. Et son leader, c'était son surnom, Fish. Le poisson.
1: Ouais, le bassiste s'appelait Chips.
0: Non, ça, on s'arrêtera à Fish. Donc Fish, le leader, voilà, donc après il a continué. Il a fait 4 albums avec Marillion, 4 superbes albums, qui pour moi c'est la meilleure période de Marillion, de 84 à 89, 90, et après il est parti faire une carrière solo. Qui a obtenu des hauts et des bas. Heureusement que Steve Wilson de Porcupine Tree l'a sauvé à un moment et a remixé ses disques, a reproduit un album, un très bel album. Et là, on a ressorti tous ces albums de Fish en coffret avec des remasterisations, je pense, faites par Steve Wilson en personne, et puis des inédits et donc ainsi de suite. Et je crois qu'il a sorti aussi un nouvel album. À un moment, il a été très très malade parce que, bah, comme beaucoup de musiciens de rock, il consommait des choses un petit peu bizarre, quoi. Donc,
1: dangereuse, voilà. Et prohibée.
0: Voilà. Donc, c'est un Écossais, un pur Écossais. Donc, effectivement, sûrement le whisky et la bière devaient aussi participer à la.
1: C'est un procès d'intention, ça.
0: Oui, parce que c'est très rare chez les musiciens.
1: C'est très, très rare.
0: Donc, effectivement, là, on leur fait un très, très gros procès. Mais je l'ai vu plusieurs fois sur scène. C'est un personnage très attachant qui avait un public qui le suivait les yeux fermés. Et quand il est parti de Marillion, bien sûr, c'est un peu comme quand Peter Gabriel. À un moment est parti de Genesis, les gens ont dit Peter Gabriel c'est Genesis, et il y en a qui n'ont pas du tout été du côté de Phil Collins, voilà, et ça a fait pareil avec Steve Hogard, qui est pourtant un très bon chanteur, qui a repris Marillion à ce moment-là, qui a fait des superbes albums solo et qui continue, parce que le groupe Marillion continue toujours donc à composer avec Steve Hogard comme chanteur. Il y a eu que 2 chanteurs dans Marillion, Fish et Steve Hogard, Steve Hogard s'en est très très bien sorti aussi pour Marillion, mais c'était moins fort que avec Monsieur Fish. On va écouter le morceau du deuxième album, Fugazi, qui est pour moi peut-être leur meilleur album, sorti dès 1985. Et on va écouter le morceau Assassin. Et vous allez voir, c'est un morceau très progressif. Et il faut dire que Marillion, ça a été le premier groupe avec IQ et Pendragon qui a ressorti le mode progressif qui avait été enterré dans les années 80. Début 80, il n'y avait plus du tout de groupe progressif. Emerson et Palmer étaient dissous. Genesis ne faisait plus du progressif. Ils faisaient toujours de l'excellente musique, mais ils étaient rentrés dans des formats beaucoup plus courts et finis les grands morceaux. Et Marillion a repris le flambeau donc dans les années 80. Donc on les a appelés les groupes post-progressif. Vous êtes toujours sur RGB 99.2 et Luc,
1: Laurent,
0: avec vous jusqu'à 17h30.

0: Que penses-tu de Marillion?
1: Ah, c'est plus...
0: Ah bah, ils s'invitaient pour un second morceau, mais
1: c'est puissant. Hein.
0: Ah, c'est puissant. Hein. Ouais. En plus, ils ont été remasterisés super bien.
1: Ça, ça s'entend. Ouais.
0: Et c'est vraiment le son des années 80. Donc, on est dans le progressif. On reconnaît un petit peu la forme Collins, hein, Peter Gabriel Collins dans la voix de Fish. C'est évident. Mais, il y a un son qui est très 80, avec des basses et des batteries qui font. Alors, on va dire que c'est hérité du disco, parce que la batterie, elle est quand même très très marquée, hein. Elle est très très très appuyée, mais c'est pas du disco, c'est du progressif. Et ils sont passés des morceaux de 20 minutes, comme Foxtrot de Genesis, ou Emerson, Lake & Palmer et tout, ou Yes avec Close to the Edge. Ils sont passés à des morceaux de 7-8 minutes, donc ils ont réduit les morceaux, mais ils en ont fait des trucs très attrayants. Et puis Fish était un personnage sur scène qui était absolument incroyable, un mec qui faisait 1m92, 93, un géant, donc un géant, et c'est lui qui animait complètement les 4 premiers albums, et ils ont terminé par Incommunicado, qui a fait un tube, qui est rentré dans le top 50, Incommunicado, qui est le dernier album avec Fish, et après c'est Steve Hogarth qui prend la suite.
1: Alors on va changer un tout petit peu d'univers avec quelqu'un. Quelqu'un qui s'appelle Joseph Mount. Joseph Mount, c'est Metronomy, hein, c'est un groupe électronique alternatif qui a sorti sept albums entre 2006 et 2022, mais il fait aussi beaucoup d'autres choses. Il fait des remixes de très grands artistes qu'il aime, comme Franz Ferdinand, Lady Gaga ou Gorillaz, et il n'hésite pas, d'ailleurs c'est presque un confrère, à présenter des émissions, notamment sur France Inter, où il avait listé les gens qu'il aimait, dans lequel on retrouve les Who, on retrouve Gorillaz, on retrouve Françoise Hardy, on se trouve Kate Bush, on retrouve des gens comme ça. Donc,
0: Françoise, elle est partout.
1: Elle est partout, Françoise.
0: Ah, c'est l'égérie européenne des années 60.
1: Et aussi, comme c'est un très grand producteur, il fait des productions collaboratives. C'est-à-dire qu'il sort non pas des albums, mais des EP avec 3-4 titres. Et puis, ça lui permet d'inviter des autres artistes, des chanteuses, des rappeurs, pour essayer de fusionner plusieurs univers différents. Et là, on va écouter ce que ça donne sur un de ses derniers EP qui s'appelle POS, PO2SE volume 2, qui est sorti tout à fait fin 2024. Le morceau s'appelle With Balance, et il y a la chanteuse Naïma Bock et le rappeur Joshua Idehen dedans. Alors, on va voir ce que ça donne, mais je trouve que c'est une démarche intéressante.
0: Allez, RGB 99.2, radio RGB.net, on est avec vous, bien sûr, jusqu'à 17h30. 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

0: Ah, je trouve ça vraiment excellent.
1: Ouais, tout ça en moins de 3 minutes.
0: Ouais, ouais, ouais, c'est vraiment excellent.
1: Non, non, c'est intéressant ce qu'il fait, ces projets collaboratifs. J'en ai écouté plusieurs. Bon, bah, donc, il fallait que je sorte un morceau pour montrer, mais effectivement, ouais, c'est très intéressant. Moi, j'aime beaucoup.
0: Ouais, non, c'est très enlevé, c'est très frais, c'est très pop, et à la fois, t'as un mélange de rap et
1: puis il intègre bien les invités, quoi. C'est vraiment une musique collaborative. Ils sont bien intégrés dans le morceau, dans la structure, et c'est ce qui fait tout l'intérêt.
0: Absolument. Bravo. Non, mais ça fait partie. De toute façon, nous, avec Laurent, depuis maintenant 10 ans dans cette émission, hein, ça fait maintenant même la 11e année, on a commencé la 11e année, et on essaye vraiment de trouver. Alors, on le redit toujours, on est assez modeste. Hein. Bon, c'est la meilleure émission, mais on est assez modeste quand même.
1: Mais on le dit pas trop souvent.
0: Mais on le dit pas trop souvent.
1: Ça ferait des jaloux.
0: Bon, on rajoute pas du monde parce que ça ferait vraiment orgueilleux, mais bon. Allez. Non, mais ce que je veux dire par là, c'est que sans être voilà, en donnant les choses telles qu'elles sont, on passe à peu près 800 morceaux par an. 800 par an, morceaux par an, ce qui fait à peu près 650 artistes, puisqu'on en redouble pas mal. Ouais. Donc ça fait à peu près 600 artistes ou groupes et 800 morceaux. Donc c'est assez quand même, bon, voilà, ça peut, c'est estimable, on va dire, hein. Allez. Alors là, on va revenir en France, parce que voilà, on n'avait pas passé depuis le début.
1: Voilà, j'habite en France.
0: Voilà, j'habite en France. Voilà, donc on va passer du Sardou, les balles populaires de Sardou. Bon, bien que il y en a beaucoup qui détestent Michel Sardou, mais je me surprends dans ma salle de bain. Qu'est-ce que je chante dans ma salle de bain, à ton avis ?
1: Les lacs du Connemara.
0: Ouais, les lacs du Connemara. Je chante moi, cuis-je le jeune curé de la paroisse abandonnée. Je chante ne m'appelez plus jamais France, etc. etc.
1: Et tout le monde chante ça dans sa salle de bain, et les voisins font des pétitions pour que ça cesse.
0: Et assez. Et j'avais bien aimé même le film, puisqu'on fait une petite incarpate sur Sardou, parce qu'on n'a jamais passé Sardou, en fait, c'est ça la contradiction. Quand il y a eu le film qui a obtenu un énorme succès, c'était La famille Bélier. Ouais. Qui était basé sur Sardou, puisque le professeur de musique était un fan, il voulait absolument.
1: C'est ce qu'on appelle le saut d'une génération. Il y a toute une génération qui a découvert Sardou, qui n'écoutait absolument rien de Sardou, et qu'avec La famille Bélier,
0: Et je trouve que c'était très très bien, parce que là, on redécouvrait des morceaux avec le chœur. Donc il avait fait un chœur sur les trucs de Sardou, et entre autres, on a redécouvert le fameux morceau qui avait été enterré de Sardou, Mes parents, je vole.
1: Ah oui, Mes chers parents, je vole. Voilà.
0: Et qui était un morceau qu'on avait oublié de Sardou. Alors il faudrait voir bien sûr avec qui travaille Sardou, avec quels sont ses arrangeurs et quels sont les gens qui travaillent avec lui à la composition. Mais en tout cas, ça n'empêche pas que c'est un très grand artiste, même si c'est pas avec Laurent tout à fait notre tasse côte de thé, comme on dit à Londres.
1: Voilà.
0: Voilà. Alors donc pour ça nous a entraîné très très loin sur Sardou. On a pratiquement fait une présentation de Sardou sans passer de morceau, ce qui est fabuleux.
1: Donc comment tu te rattrapes là ?
0: Alors je me rattrape avec Catherine Lara. Catherine Lara, c'est la sœur virtuelle de Sardou. Non, c'est pas vrai.
1: Oui, bien sûr. Ça lui ferait plaisir si elle entendait ça.
0: Catherine Lara, peut-être qu'elle est très copine avec lui. On sait jamais. Non, tu penses pas. Bon, en tout cas, Catherine Lara, j'ai contacté Catherine Lara le premier disque de ce premier album en 71, premier album, et j'ai trouvé ça merveilleux. Deuxième album, j'ai beaucoup aimé. Après, j'ai arrêté d'écouter Catherine Lara, puis alors La Roqueuse de Diamants, là, c'était un petit peu trop pour moi. C'était un petit peu tout.
1: Il y a deux morceaux sur lesquels Luc, dans sa longue carrière, a bloqué. C'est La Roqueuse de Diamants de Catherine Lara, et Lily voulait aller danser le rock'n'roll de Julien Clerc. Là, il fait un blocage.
0: Parce que pour ces morceaux de rock, c'est du rock, mais on va dire du rock soft, hein. C'est pas du hard.
1: Quand Tansen écoute ça,
0: ouais. Ah oui.

0: Tonchen va s'entonner dans son lit, hein, pendant sa tombe.
1: Oh non, pauvre vieux,
0: il est bien vivant. Voilà. Mais en tout cas, il y a des morceaux qui sont très très beaux. Et il faut savoir qu'elle elle a, dans ses deux premiers disques, c'était elle, parce que c'est une instrumentiste, c'est une compositrice et c'est une arrangeuse. C'est elle qui faisait ses propres arrangements classiques. Et vous allez voir, donc elle avait une façon très particulière. C'est dommage qu'elle n'ait pas continué dans ce style pop rock. Elle aurait pu faire beaucoup de choses. Bon, ce qu'elle a fait, c'est déjà pas mal, mais bon, ça m'a moins touché. Qui a-t-il, mais qui a-t-il au fond de l'eau? Alors, c'est la question qui est posée. Qui a-t-il au fond de l'eau? Et elle y répond dans sa chanson. Elle y répond d'une façon très simple, hein, faut dire, hein, mais bon. Très pop 70, hein.

0: très beau choix, très très beau choix de monsieur Bill Joel, très belle composition.
1: Alors, très belle composition qui lui tient à cœur. On est entré dans un triptyque sur la ville de Vienne. On avait déjà fait une émission avec Luc sur les villes en chanson, mais en prenant Moscou, Bruxelles, Londres, New York. Là, c'est vraiment sur Vienne, trois morceaux. Le premier, c'est Billy Joel, donc le morceau s'appelle Vienna, bien entendu. Mais surtout, ça vaudrait le coup, et extrait de l'album The Stranger en 1977, qui est un des meilleurs albums de Billy Joel. Alors, le morceau est très profond, et il mériterait que Marie le traduise, et que tu le lises dans l'émission À la recherche du temps présent, parce que c'est une réflexion sur le temps et le rythme. Billy Joel, donc, est le fils d'un réfugié juif allemand qui a épousé une Anglaise, puis après, ils ont émigré à New York. Et le père, et où est né Billy Joel en 1949, et le père n'a pas supporté l'Amérique. Il trouvait que les gens étaient superficiels, violents et même grossiers. Donc, il est reparti en Europe et il s'est installé à Vienne. Et Billy Joel ne l'a pas vu pendant 10 ans. Et au bout de 10 ans, il a été le voir. Et il a été, alors il dit pas trop comment ça s'est passé avec le père, mais par contre, il a été séduit. Ce qui l'a frappé à Vienne, c'est la différence de rythme par rapport aux États-Unis. On prend son temps, on respire, et puis surtout, c'est une ville qui inclusive, c'est-à-dire qui inclut toutes les générations, alors que c'est très séquencé aux États-Unis. Il y a les teenage, les jeunes de Wall Street, et puis les vieux, quand ils sont plus productifs, on les rejette. Et à Vienne, l'ambiance était totalement différente. Donc c'est une réflexion dans cette chanson sur le temps et puis sur le respect des individus. Donc sur une première écoute, surtout si on maîtrise pas l'anglais, on peut pas tout à fait le comprendre, mais la chanson est très belle. On voit que ça lui a tenu à cœur, il a tenu à faire une très belle chanson, et le texte est très très intéressant sur notamment la respiration, le rythme, et c'est un texte très fouillé, quoi. Alors, ça, c'était un Américain sur Vienne. Le deuxième morceau, c'est Ultravox, le groupe anglais de Londres, qui a toujours été fasciné par la musique allemande, puisque le point d'exclamation sur Ultravox serait un hommage au groupe allemand Neue, qui s'écrit Neue avec un point d'exclamation. Ouais. Et alors, souvent, on oublie... quand les gens parlent d'Ultravox, le point d'exclamation, alors, c'était très important pour eux. Ils sont fascinés par l'Allemagne, par l'Allemagne, mais le monde germanique, qui est la musique germanique, qui est très différente de celle qu'on peut aller à Londres. Mais il n'est pas le seul à avoir été fasciné par l'Allemagne. Par exemple, John Lennon disait « Je suis né à Liverpool, mais j'ai grandi à Hambourg ». Ça les a profondément marqués. Et donc, ça s'est extrait de leur quatrième album, où il y avait un changement majeur, parce qu'il y avait l'arrivée du chanteur, compositeur et guitariste Mitch Hure, en remplacement du chanteur John Fox. Et cet album qui s'appelle Vienna, comme le morceau, c'est le premier qui a vraiment rencontré du succès avec Ultravox, puisqu'il a été troisième dans les charts et numéro 2 pour le single Vienna. Donc, ben voilà, après un Américain, là, c'est des Anglais qui essaye de dire en musique ce que leur a inspiré Vienne.
0: Il y a aussi quelque chose sur, je vais juste rajouter sur Ultravox, le fait que le premier disque était plutôt néo-punk, AAA, et après ils sont passés à une pop beaucoup plus mélodique, et ils ont eu leur grand succès, Dancing with Tears in My Eyes, par exemple, qui a fait un succès.
1: Oui, mais ce morceau, Vienna, a fait un succès.
0: Aussi, oui.
1: Un vrai succès.

0: Alors donc ça c'était Ultravox et on va finir sur ce triptyque, cette balade à Vienne avec une chanson iconique, une artiste tout à fait récente, à faire encore sauter une génération. La chanson c'est Vienne de Barbara qui a été composée en 1972. Et le premier saut de génération c'est quand William Scheller, qui était très proche de Barbara, l'a repris en 1993, c'est-à-dire 21 ans plus tard. Donc ça saute une génération. Et puis là, Zao de Sagazan, en 2023, alors qu'elle n'avait que 25 ans, a repris cette chanson avec évidemment un timbre différent, une émotion différente, mais c'est deux générations qui ont été sautées, et donc une toute nouvelle génération, parce que c'est une artiste qui est fan, qui remplit toutes les salles partout en France, et elle reprend Vienne avec simplement un piano droit, et puis sa voix, et puis la structure de la chanson derrière. Et je trouve que bah, c'est différent de c'est moins fragile comme interprétation, parce que c'est quelqu'un qui a plus de force, c'est moins fragile que Barbara et Scheller, qui sont sur le même plan. C'est un peu plus fort, mais c'est très intéressant, et puis l'artiste a du talent. Hein. Donc, Zao de Sagazan, Vienne.
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1: Et oui, on a écouté là, alors Laurent, je te remercie d'ailleurs, parce que c'est toi qui m'as fait découvrir Calypso Valois. Rien que Calypso Valois. Alors, Calypso Valois, c'est extrait de son album, un de ses derniers albums, Cannibal. Depuis, elle a fait la musique du film, très très très belle musique de film qu'elle a conduite pratiquement d'un bout à l'autre. Et ce film, bien sûr, nous allons rechercher tout de suite le titre, parce que de temps en temps, il y a des petites choses qui échappent à l'esprit. En tout cas, ce disque Cannibal est sorti en 2017 et vraiment que des beaux morceaux. Là, on écoutait le morceau éponyme, Cannibal. Et voilà. Alors, Calypso Valois, j'essaie de la contacter par différentes personnes interposées. Et pour le moment, il n'y a pas eu de réponse pour le moment. Donc, mes contacts ne sont pas tout à fait bons. Donc, il va falloir que je en trouve d'autres. Alors, est-ce qu'elle est inatteignable, Calypso Valois, ou est-ce qu'on peut atteindre Calypso Valois pour lui proposer, bien sûr, avec Laurent, une émission sur elle, sur ses trois albums qu'elle a sortis, qui sont tous merveilleux. Une ambiance, oui.
2: Mais c'est une actrice aussi, donc.
1: Oui, c'est une actrice, absolument. Et elle a fait la musique du film aussi d'un dernier.
2: Alors, Personal Shopper ou Nureyev ou La Belle Saison de Catherine Corsini.
1: Je crois que c'est.
2: Ou L'écume des jours de Michel Gondry.
1: Oui. Alors ça, c'est quand elle joue en tant qu'actrice.
2: Oui.
1: Mais là, je parle d'un.
2: Bah oui, mais.
1: D'un où elle a fait la musique de A à Z. Et voilà, donc avec un très très très très beau thème à un moment qu'elle traite sur un morceau assez long et dans lequel il y a une orchestration qui est absolument merveilleuse. On vous en reparlera de toute façon parce qu'on compte l'inviter et je vais pas m'arrêter là aux quelques contacts que j'ai eus. Je vais essayer de trouver d'autres contacts pour que on puisse avoir dans l'émission Calypso Valois. Alors. Pour le moment. Écoutez, on va faire la petite recherche. Le nom est complètement sorti de la tête. Alors j'ai adoré le film. Alors c'est un film qui date de moins d'un an et c'est une histoire très très. Alors par contre l'histoire, je m'en rappelle bien sûr très très bien. Je vais vous la dire. C'est une histoire très très romantique. C'est une amitié, une réelle amitié entre deux adolescentes. Et il y a une des adolescentes qui va disparaître à un moment, qui meurt quoi. Voilà. Et elle portait des rêves en commun, comme tous les adolescents portent des rêves en commun. Elles ont 17 et 18 ans, quoi, à la limite de la majorité. Et celle qui reste va être, elle va porter en fait les rêves qu'elles avaient d'écrire des chansons, d'écrire des textes et de devenir chanteuse. Et elle va avoir l'opportunité.
2: Ah oui, mais très récent, ça veut dire.
1: Très récent.
2: En 2026, oui, elle a. C'est L'Homme Poisson et la bande originale film de Caroline Dueras, Peano, qui est sorti le 11 février 2026.
1: Tu vois, je vais. Parce qu'on en voit quand même pas mal de films et il y a de temps en temps, tous se souvenir des films. Mais en tout cas, le film, je me souviens de l'histoire parfaitement, la musique parfaitement. Et on a déjà passé de nombreux morceaux de cette bande originale qui n'existe pas, qu'on peut télécharger, qu'on peut acheter, bien sûr, en téléchargement, mais qui n'existe pas en CD. J'espère qu'il y a un CD qui sortira avec une pochette, avec quelque chose, parce que ça le mérite vraiment. En tout cas, là, on a écouté.
2: Elle a fait aussi la bande originale d'un film récent, c'est Les Immortels.
1: Les Immortels, c'est celui-là, voilà, c'est Les Immortels. C'est surtout Les Immortels. Et donc, c'est deux filles, justement, qui sont amies. Elles partagent tout. Et il y en a une qui va décéder d'une maladie. Et l'autre reste seule avec ses rêves. Donc, elle fait une dépression pendant quelques mois. Et elle en sort. Et elle en sort quand elle va sur Paris. Donc, elle est étudiante sur Paris. Elle tombe sur une maison de production et le film se termine là-dessus, c'est-à-dire qu'elle commence à chanter dans un club et elle a énormément de succès, donc ça veut dire qu'elle va porter le rêve à deux, d'où Les Immortels, c'est-à-dire que cette fille devient immortelle à l'intérieur d'elle-même. Et le film est très très beau, un film très très français, de drame psychologique français, très très intéressant. Puis la musique que a fait Calypso Valois colle complètement à ce film. Donc j'espère qu'on pourra écouter Calypso Valois. Deuxième artiste que nous allons essayer de recevoir. En tout cas, nous en ferons une émission spéciale avec une invitée qui est fan de cet artiste, c'est Robert. Alors Robert, c'est pas le prénom Robert le camionneur, c'est Robert, la princesse Robert, et donc elle s'appelle Princesse Robert, voilà, et on lui a donné ce nom parce qu'elle était tellement belle, tellement blonde et tout, que le producteur qui était son mari, lui a dit, bah écoute, il faut pas du tout tomber dans le romantisme du truc, donc on va sortir le prénom inverse de ça, et elle s'est appelée Robert. Elle a fait une carrière absolument phénoménale, alors que personne n'en a parlé. Et même quand j'allais à la FNAC et j'ai été chez Gibert et dans plusieurs boutiques, j'ai dit, alors qu'elle a sorti quand même 13 albums, ce qui est pas rien, et on a dit, ah non, je ne connais pas cette artiste. Alors qu'elle elle a rempli 3 fois la Cigale, il y a eu un livre qui lui a été consacré, que j'ai réussi à trouver, un gros livre avec plein de photos d'elle qui sont fabuleuses. Et donc on va essayer de la contacter. Alors maintenant, Robert a commencé en 90, on est en 2026, donc elle a 36 ans de plus, elle a commencé à 24 ans, donc elle doit avoir 57, 58 ans. Elle est partie en Australie, je crois, produit par un producteur australien. Elle a refait un disque, donc on va écouter donc un morceau qui est vraiment excellent. Voilà, donc on attend un nouvel album d'elle. Elle a fait un disque aussi que j'ai téléchargé parce que je reçois ses news. Donc c'est des contes qu'elle a fait, et ça s'appelle Contes et légendes de Robert, dans lequel elle lit un certain nombre de contes qu'elle a écrit elle-même, et c'est très très beau avec sa voix, et c'est très très beau. On attend en tout cas un nouvel album de Robert. J'espère qu'elle aura beaucoup de succès. En tout cas, on va essayer de l'inviter dans l'émission. On aura une personne qui est fan, qui me l'a fait connaître, tout simplement parce que la personne, j'ai acheté des disques sur internet et elle vendait pratiquement toute sa collection pour vraiment pas cher. Alors je lui ai dit, mais pour avoir cette collection, soit vous l'avez repris de votre père ou de, je sais pas, ou d'un ami, ou alors, non, elle a dit non, je suis une fan de la princesse Robert. Donc je lui ai demandé si elle voulait venir à l'émission. Elle m'a dit oui, je serais tout à fait d'accord de venir si jamais vous faites une émission directe. Donc on aura au moins une personne qui est fan, qui me l'a fait connaître, et peut-être la princesse Robert viendra-t-elle en personne dans notre émission. Alors c'est un morceau très très romantique que j'aime beaucoup. Dans la lignée de Calypso Valois d'ailleurs, elle l'aurait pas renié.

0: Comment suis-tu de la princesse Robert ?
1: Pas mal du tout.
0: Ah, c'est pas mal du tout. Moi, j'aime beaucoup ce côté. Alors, bien sûr, on est dans l'école Jacquenot, là. Ça, on reconnaît dans les synthés la façon de faire. On est vraiment dans l'école Jacquenot. On a un petit côté Calypso Valois aussi. Alors, cette chanteuse existe depuis, donc, elle a commencé à faire ses premiers concerts il y a plus de 30, 35 ans. Et alors, inconnue de pratiquement, et pourtant, remplir la Cigale, ça se fait pas quand même comme ça, elle a rempli aussi un autre théâtre qui fait au moins 8 ou 1000 places, elle a fait des tournées qui ont été des succès, elle a sorti des disques live de ces tournées, j'ai toute la discographie maintenant complète, même les pirates qui sont sortis sur elle, parce que les gens ont sorti des pirates, il y a des gens qui l'adulaient complètement, elle avait un public qui la suivait absolument les yeux fermés, et voilà, donc j'espère qu'on la recevra, donc après Calypso Valois qu'on espère recevoir, après la princesse Robert, il y aura une émission spéciale sur elle et qu'on espère revoir aussi et avoir en direct bien sûr, revoir dans un nouvel album et avoir en direct dans notre émission. La troisième c'est Ebony Buckle, alors tu vas voir, c'est une découverte aussi, c'est la chanteuse choriste du groupe Solstice dont nous avons fait une interview cet été dans le nord de Londres. Voilà, donc c'est une choriste absolument incroyable du groupe Solstice, la chanteuse principale étant Jess Holland de ce groupe rock progressif des années 80 qui continue maintenant et qui a été classé premier groupe progressif de l'année, même au-delà même de Marillion, au-delà de Porcupine Tree, au-delà de Steve Wilson, etc. Et Ebony Buckles donc m'a envoyé, donc je suis en contact avec elle et si elle passe à Paris, elle viendra aussi dans notre émission, donc trois grandes chanteuses à découvrir, la princesse Robert, Calypso Valois bien sûr, et puis Ebony Buckle. On va écouter un morceau de Ebony qui en est à son troisième album et elle m'a envoyé les deux derniers qui sont vraiment excellentissimes. Elle a une voix fabuleuse et là on va écouter un morceau, Cats in the Cradle. Alors c'est une artiste qui est née du folk. Elle a commencé à chanter dans des clubs de folk avec des orchestrations assez sophistiquées et elle s'est retournée. Maintenant elle est chanteuse pratiquement à temps complet dans le groupe Solstice. Voilà, même si elle en prend un peu ses distances, non pas parce qu'elle les aime pas du tout, mais parce qu'elle se dirige vers sa carrière solo. Vous êtes toujours sur RGB 99.2, radio RGB.net, Luc,
1: Laurent,
0: avec vous jusqu'à 17h30.

0: Que penses-tu de ce Ebony Buckle?
1: Ah, je trouve ça très bien.
0: Ah, c'est une chanteuse incroyable. Donc on a trois grandes chanteuses à recevoir, Calypso Valois, Ebony Buckle et la princesse Robert. Alors, avant de continuer, j'ai un petit quiz, bien sûr, pour Laurent, parce que le 1er avril, il ne pouvait pas ne pas répondre à ce quiz, c'est impossible.
1: Je sens le piège.
0: Non, il n'y a pas de piège. Une question plein pot qui va t'intéresser, que tu connais d'ailleurs. Et ça, c'est tellement vrai que je te rappelle qu'en 1977, nous sommes rendus tous les deux en tant que journalistes. Nous travaillions à l'époque pour Rock en Stock, Rock Hebdo, le magazine Rock, etc. Et nous sommes rendus au château d'Hérouville. Voilà, faire un interview pendant 2-3 heures, un reportage sur Laurent Thibault. Et même une photo qui est paru dans le journal, qui immortalise notre venue avec Monsieur Laurent Thibault, qui est toujours qui s'occupe toujours d'Hérouville, qui est toujours le technicien, l'ingénieur du son en chef là-bas, parce que Hérouville, bien sûr, il y a eu un grand nombre d'émissions, il y a eu 6 émissions qui ont été faites dans ces studios-là sur Hérouville, qui ont des émissions qui étaient sublimes, avec entre autres Mr Joey que nous saluons, Joël Barra, et donc le studio d'Hérouville qui reprend du service. Michel Eyan, qui a énormément travaillé dès les années 80 et qui travaille encore au studio d'Hérouville. Donc je voulais te demander, dans un premier temps, 5 artistes ou groupes qui ont enregistré, c'est facile pour toi ça, qui ont enregistré à Hérouville.
1: Les Bee Gees.
0: Oui, alors pas n'importe quel Bee Gees.
1: Saturday Night Fever.
0: Bien sûr.
1: Magma.
0: Magma, absolument, ils ont enregistré 3-4 disques là-bas.
1: Hip Hop.
0: Iggy Pop, absolument.
1: Et donc David Bowie.
0: David Bowie.
1: Alors le cinquième.
0: Ah, c'est un groupe qui a vendu pratiquement le plus de disques dans les 7 ou 8 vendeurs, groupe américain qui a vendu le plus de disques.
1: Groupe américain. Chicago ?
0: Non, Chicago n'a pas a priori.
1: Groupe américain qui a vendu le plus de disques.
0: Oui.
1: Je sais pas, Eagles ?
0: Alors c'est marrant parce que.
1: Crosby, Stills, Nash & Young ?
0: Non. Fleetwood Mac.
1: Ah oui.
0: Oui, je crois que Fleetwood Mac. Alors, le disque n'est pas marqué dessus, mais je me souviens que le Fleetwood Mac Mirage a été enregistré, je crois, à Hérouville. Ils l'ont pas marqué. Mais si je t'en rajoute d'autres, donc il y a eu Jethro Tull, il y a eu T-Rex, il y a eu Elton John, il y a eu John McLaughlin, il y a eu etc. etc. Donc que des stars qui sont passés là-bas et des très grands disques même qui ont fait partie de la légende même des disques les plus vendus.
1: Je confirme, Mirage a été enregistré au château d'Hérouville à partir de juin 1982.
0: Voilà. Et c'est marrant parce que Elton John a enregistré un bon nombre d'albums aussi, au moins 2-3 albums uniquement à Hérouville. Alors pourquoi Hérouville ? Parce que c'était dans le nord de Paris, parce que c'était pas très loin de Paris, parce qu'on y accédait assez facilement, le nord n'étant pas englué quand on monte vers la province, vers Compiègne et tout ça n'est pas du tout comme quand on descend dans le sud pour aller sur la Côte d'Azur par exemple. Et puis ce studio était un château avec une grande piscine et il y a un autre groupe qu'on a oublié, mon groupe préféré, les Pink Floyd. Les Pink Floyd ont enregistré aussi là-bas. Voilà. Mais il y en a eu plein d'autres.
1: Hein. Il y a Cat Stevens.
0: Il y a Cat Stevens, absolument. Ah, il y en a eu plein. Hein. Gong a enregistré là-bas aussi.
1: Uriah Heep,
0: absolument. Uriah Heep a enregistré. Michael Schenken Group, Au Bonheur des Dames, Chuck Baker, Ange a enregistré son album Le Cimetière des Arlequins là-bas. Jethro Tull, je l'ai dit. Qu'est-ce qu'il y a d'autre ? Oh, Iggy Pop, bien sûr, on l'a dit. T-Rex, on l'a dit. Uriah Heep, tu l'as dit. Fleetwood. Emma Vishnu Orchestra, John McLaughlin, et il y en a eu des tonnes et tonnes, et Michel et Yann, bien sûr, que nous saluons.
1: Ça fait du beau linge. Hein.
0: Ça fait du beau linge, oui. Très grand studio, très beau studio, et qui fonctionne encore très bien. Ils l'ont complètement remanié, et selon Michel et Yann, le studio est toujours très attrayant, avec ce son et le fameux escalier que nous avions visité, où la chambre d'écho naturelle de cet escalier a fait le son des Bee Gees, entre autres.
1: C'est tout un pan d'histoire.
0: C'est un pan d'histoire, voilà. En tout cas, tu t'en es parfaitement sorti, pratiquement à 100%. Bravo. Alors.
1: Enfin, 90%, parce que.
0: Alors, qu'est-ce que nous continuons par.
1: Bah, on va continuer par Paul Personne.
0: Ah, Paul.
1: Alors, Paul Personne, bon, qui est un artiste du Val d'Oise. Hein,
0: oui.
1: Il est né
0: pure Val d'Oise.
1: À Argenteuil. Bon, refaire la carrière de Paul Persson, il nous faudrait 2 heures d'émission supplémentaire. Donc là, je vais juste mettre l'accent sur une réédition. Il y a une réédition d'une période de sa carrière bien précise, entre 2011 et 2015, où il a collaboré avec le groupe, qui est un quatuor, à l'Ouest, et qui a donné lieu à 3 albums, premier album Face A, deuxième album Face B, et troisième album Puzz 14. Et puis après, ils étaient absolument introuvables depuis des années. Et l'album Puzz 14, qui est une merveille, vient d'être réédité. Alors je me suis jeté dessus, c'est un album très très homogène, donc j'ai eu du mal à sortir un titre, mais bon, il fallait bien, je n'allais pas passer l'album en entier, donc... Je me serais fait gronder par un certain Luc Mariani, mais bon. Donc on va écouter Une Journée de Paul Persson et à l'Ouest. L'album était sorti en fin septembre 2014 et il vient donc de ressortir.
0: Pour la petite histoire, Monsieur Bobby Bruno, que nous connaissons, qui est décédé il y a peu de temps. Voilà, donc Bobby, voilà, il est au ciel. Bobby, qui était un personnage très sympathique, très gentil, et puis au demeurant un grand producteur, puisque c'est quand même lui qui a fait les Trusts. Il a produit les premiers Paul Persson. Voilà, mais Paul Persson, comme n'était pas très connu, et il s'est fait surtout connaître quand il a commencé à faire Johnny l'a intégré dans ses guitaristes, et il disait
1: ouais. Parce que c'est un bluesman, mais c'est aussi un grand guitariste.
0: Voilà, et donc Johnny lui a permis de faire des grandes scènes, et je crois que il a décollé réellement, je pense, voilà, grâce quand même à Johnny. Alors tout le monde le connaissait en tant que guitariste de blues, mais bon, le blues en France à partir des années 70 est tombé un petit peu bas, quoi. Voilà, allez, Paul Persson, comme il a fait un disque, le blues comme personne.

Alors c'est juste un petit morceau qui normalement devait se trouver dans le film. La scène a été tournée et puis pour des raisons de longueur de film, très souvent le metteur en scène Pietro Marcello a été obligé de revenir sur le film et il a dû couper des scènes, et il a coupé cette scène là et c'est, je trouve que c'est assez juste parce que je pense qu'elle s'intégrait pas réellement dans l'énergie et dans l'harmonie du film d'ensemble. Mais par contre le morceau, lui, elle a demandé Juliette à le sortir complètement par elle-même, voilà, le sortir sur internet en fait directement avec dont l'autre chanteuse qui est aussi actrice, Inès dans le film, qui joue très bien également. Et puis bien sûr il a accepté, donc ce morceau maintenant est disponible et je trouve qu'il est très très frais, voilà, il est très charmant et il complète bien le film sans rentrer forcément dedans.

0: Voyez-vous, avec Luc, on est un peu du genre à pas être effrayé par le fait de vider la mer avec une petite cuillère. Bah, notre approche de l'Asie est pareille. L'Asie, c'est dix fois l'Europe, quoi. Et donc, on a commencé par le Japon, la Corée, puis là, c'est une artiste chinoise. Alors, les Chinois sont beaucoup en Chine, mais ils sont aussi beaucoup sur la côte ouest américaine, de Vancouver jusqu'à la frontière mexicaine. Il y a une colonie chinoise très très importante qui est née au moment des chemins de fer. Hein, on a fait venir Namadov, et puis maintenant, ce sont des ingénieurs de très haut niveau. Et ça, c'est un morceau Jar of Love, jar comme la jarre. Hein. C'est Wanting Ku, qui était né dans le nord de la Chine, à Heilongjiang, et puis qui a émigré à Vancouver pour faire des études musicales. Et elle a commencé sa carrière musicale là, avec un certain succès, puisqu'elle a été nommée ambassadrice culturelle de la ville de Vancouver. C'est extrait de son premier album, Everything in the World. Mais sa mère, elle, par contre, a fait longuement de la prison en Chine pour détournement de fonds et corruption. On voit les deux systèmes quand même assez différents. Donc voilà, c'est la première fois. Je sais pas si on la repassera, mais comme ça, quand il y a un morceau qui nous accroche, de même qu'on avait pas mal exploré les artistes australiens, et on continuera, là, c'est les artistes chinois, qu'ils soient en Chine ou qu'ils soient de l'autre côté du Pacifique. Donc, Wanting Ku.
1: Oui, super. Enfin, j'ai bien apprécié. Il faudra écouter tout l'album après. C'est
0: donc ah bah oui, mais
1: oui, non, mais bien sûr.
0: C'est comme Paul Persson.
1: C'est comme Paul Persson.
0: Sinon, on fait 6 heures à chaque fois,
1: voilà.
0: Le mercredi.
1: D'ailleurs, le projet est à l'étude.
0: Oui, il va être longtemps à l'étude, à mon avis.
1: Alors, nous avons reçu une chanteuse classique, une chanteuse d'opéra, une chanteuse de baroque. Voilà, alors c'était un très très beau moment que nous avons passé. Elle a interprété 10 morceaux. Laurent, tu t'en rappelles bien sûr, hein, Alaïs Varon.
0: Ah oui.
1: Voilà. Donc il y a peu de temps. Et on a repassé, bien sûr, comme les morceaux ont été découpés et sortis de l'émission, ce qui nous permet de repasser ces 10 morceaux. Donc elle a chanté 8 morceaux classiques, hein, français, italien, il y avait même un compositeur. Le seul compositeur sud-américain aussi, hein, Reynaldo Hahn, entre autres, ce qu'on va écouter d'ailleurs. Et puis il y avait aussi 2 morceaux qu'elle a repris, qui étaient très inspirés un petit peu de la culture classique, le Alléluia, très mystique, de Leonard Cohen, et puis le morceau de Barbara Streisand, de Memory. Alors on va passer le Reynaldo Hahn, parce qu'elle en a fait une interprétation absolument sublime, donc Alaïs Baron, voilà, et qui travaille sur d'autres morceaux. Alors peut-être que nous la recevrons pour un nouveau concert. En tout cas, elle sait qu'elle est le bienvenu. Et en tout cas, le concert avait été bien apprécié, super. Et vraiment, c'était pas facile pour elle parce que il fallait chanter dans des bonnes conditions. On a des bonnes conditions, mais bon, pas idéal pour une chanteuse de classique et une chanteuse d'opéra. Parce qu'il faut de la résonance, il faut de l'espace, Et là, bon, on a un petit peu comprimé, bien sûr. C'est un beau studio, mais il est quand même petit. Voilà. En tout cas, elle avait pas pu régler non plus tous ses morceaux. Donc, elle avait réglé tous ses morceaux sur une seule réverb. Donc, ça donnait déjà très bien. Mais imaginons qu'elle chante les mêmes morceaux avec des réglages particuliers pour chaque morceau. Effectivement, là, ça prendrait encore une ampleur. Mais déjà, ça le faisait amplement. En tout cas, on va écouter le morceau, donc, de Anne, qui était l'ami de Proust, et le morceau s'appelle je vous dirai le nom parce que je ne l'ai pas.
0: Ça prouve qu'on est en direct.
1: Ça prouve qu'on est en direct. On peut pas tout faire, et comme devant moi j'ai à peu près 30-40 CD, parce que nous travaillons avec Laurent pratiquement qu'avec des CD, voire quelques morceaux bien sûr enregistrés, mais toujours enregistrés de façon en CDR, et nous n'allons pas le mettre directement en numérique avec le cloud, voilà, par exemple. Allez, on écoute le morceau d'Alice Baron qu'elle nous a fait en direct dans ce studio il y a quelques semaines. Voilà, oui, Laurent.
0: Par Reynaldo Hahn, qui sera dans le concert qu'on va entendre, le seul compositeur vénézuélien.

0: Morceau charmant s'il en est.
1: Absolument.
0: Et les paroles et l'interprétation, voilà, est très très belle. Et on va terminer tout simplement par le Super Omar. Et puis, bah voilà, nous prendrons congé de vous pour bien sûr une nouvelle émission la semaine prochaine. Under a Charm par le Super Omar.

0: Alors Laurent, on a quand même passé pas mal de chanteuses énergie féminine.
1: Hein. Ah oui, c'était très majoritaire dans l'émission.
0: Très, très majoritaire. Alors bien sûr, on citera Juliette Jouan, on citera la princesse Robert,
1: Calypso Valois.
0: Calypso Valois, on citera Sao de Sagazan, on citera la personne qui vient de Chine, qui chante, qui dit, alors je vais pas
1: oublier son nom. Wanting Ku.
0: Voilà, Wanting Ku, etc., etc. Et puis là, on a terminé par la chanteuse du groupe Le Super Omar, Julie Big. Je suis en contact aussi pour essayer de l'avoir dans l'émission, tout simplement. Julie Big qui va sortir un nouvel album, enfin un premier album, un premier grand album. Et voilà, on espère la recevoir. Et ben voilà, bah écoutez, gardez cette date du 6 mai avec Juliette Jouan, gardez cette date du 27 mai avec une autre grande chanteuse qui refait surface complètement, Jadis Olson, etc., etc. Voilà, allez, le temps avance très rapidement. Salut.
1: Salut.
2: Bonjour à tous, à la une de l'actualité, l'origine de l'incendie XXL en Gironde qui ravage le nord du bassin d'Arcachon pourrait être lié à un chantier de débroussaillage réalisé sous une ligne électrique. Enedis confirme être intervenu mais indique que les circonstances exactes restent à déterminer. Les enquêteurs privilégient pour l'instant la piste accidentelle. Face au risque d'incendie, la préfecture a interdit les travaux forestiers avec engin thermique dans le département. Édouard Philippe, victime d'une opération de désinformation présumée russe. Le candidat déclaré à la présidentielle de 2027 a été la cible par le réseau pro-russe Storm 1516, selon une source sécuritaire. De fausses informations concernant sa santé ont été diffusées sur les réseaux sociaux. Il s'agit de la première campagne de ce type visant un candidat déclaré à l'élection présidentielle française. L'ancienne ministre des Sports, Amélie Oudéa-Castéra, demande au gouvernement de rapidement préciser les modalités du retour du pass sport pour les jeunes de 6 à 13 ans. L'aide de 70 euros destinée notamment aux jeunes de 6 à 13 ans avait été annoncée comme rétablie pour la rentrée prochaine, mais ces modalités ne sont toujours pas connues. Les acteurs du monde sportif alertent sur une possible injustice pour les familles les plus modestes. Le ministère assure qu'une annonce sera faite dans les prochains jours.
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1: Bonjour à tous, à la une de l'actualité, l'origine de l'incendie XXL en Gironde qui ravage le nord du bassin d'Arcachon pourrait être lié à un chantier de débroussaillage réalisé sous une ligne électrique. Enedis confirme être intervenu mais indique que les circonstances exactes restent à déterminer. Les enquêteurs privilégient pour l'instant la piste accidentelle. Face au risque d'incendie, la préfecture a interdit les travaux forestiers avec engin thermique dans le département. Édouard Philippe, victime d'une opération de désinformation présumée russe. Le candidat déclaré à la présidentielle de 2027 a été la cible par le réseau pro-russe Storm 1516, selon une source sécuritaire. De fausses informations concernant sa santé ont été diffusées sur les réseaux sociaux. Il s'agit de la première campagne de ce type visant un candidat déclaré à l'élection présidentielle française. L'ancienne ministre des Sports, Amélie Oudéa-Castéra, demande au gouvernement de rapidement préciser les modalités du retour du pass sport pour les jeunes de 6 à 13 ans. L'aide de 70 euros destinée notamment aux jeunes de 6 à 13 ans avait été annoncée comme rétablie pour la rentrée prochaine, mais ces modalités ne sont toujours pas connues. Les acteurs du monde sportif alertent sur une possible injustice pour les familles les plus modestes. Le ministère assure qu'une annonce sera faite dans les prochains jours.
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Salut à toutes et salut à tous, c'est Fred et j'en oublie quelques-uns. Et vous écoutez l'émission Broadcast sur RGB 99.2, la radio du Val d'Oise. Ou de Cergy Pontoise, lui, on est vraiment en plein milieu, hein. Broadcast, ça va être 2 heures de bonne zik, 2 heures où on va survoler plus de 50 ans de rock, pop, music. Nous irons depuis le rock psychédélique, puis le blues de la fin des années 60 jusqu'au heavy metal des années 2000. Et puis entre les deux, bah, plein de bonnes choses, hein, comme d'hab, hein, krautrock, rock progressif, jazz rock. Des fois des incursions dans la soul, même dans le funk dur, si. Bref, tout un melting pot, mon pote de Ponzik. On a commencé avec un groupe, faut dire que son leader fondateur est un peu taré, un peu fou. Mais heureusement d'ailleurs, c'est ce qui fait le charme de ce groupe. Billy Corgan, le chanteur, guitariste et fondateur du groupe The Smashing Pumpkins. La grande époque, 1995, on était encore en plein dans le mouvement grunge. Bah, le grunge, hein, c'est un courant bien spécial, hein, du heavy metal, hard rock. Un peu ce que le punk est au rock, quoi, hein, c'est un truc complètement déjanté. D'ailleurs, vous allez vous en rendre compte sur ce titre, hein, qui s'appelle Tales of a Scorched Earth. Et cet extrait de ce fabuleux double vinyle qui s'appelle Melancholy and the Infinite Sadness. Ah, les Smashing Pumpkins. C'est aussi sur cet album qu'il y a une superbe ballade, hein, qui avait fait leur succès, Tonight, Tonight. Mais de temps en temps, il faut changer et puis mettre des trucs un peu plus destroy. Allez, on continue. 2018, nous allons en Suède avec un groupe de rock progressif, tendance quand même métallique, hein, sur certains morceaux. C'est le groupe Carp Tree. Leur album Subimago, donc sorti en 2018, qui est vraiment superbe, avec la voix du chanteur, assez spéciale, mais que j'aime bien. On va s'écouter le dernier titre de l'album, parce qu'il est vraiment, vraiment superbe. Les tensions dramatiques. Là, vous allez voir, des passages rapides, des passages calmes, comme on l'aime dans Broadcast. Ce titre, c'est Sum of All Senses. Le groupe suédois Carp Tree.

vous avez reconnu la voix, le style. Oui, c'est bien Genesis. Mais à une période assez spéciale quand même dans la vie de ce groupe qui a été assez quand même mouvementé. Hein. Là, nous sommes en 1978. L'album s'appelle And Then There Were Three. Ce qui veut lui dire à peu près et maintenant ils furent trois. Bah oui, ils se retrouvent à trois en fin de compte. Il ne reste plus que Mike Rutherford, guitare basse, Phil Collins au chant et à la batterie et Tony Banks au clavier. Le grand Steve Hackett, guitariste émérite, s'est barré, il les a quittés pour continuer sa carrière en solo. Et ma foi, l'album, il est bizarre. On ne retrouve plus la niaque qu'il y avait dans les albums précédents. Et puis là, on rentre dans une autre période. Heureusement, il y a sur cet album deux titres qui sont très très bien. Le dernier qui s'appelle Follow You, Follow Me, qu'on avait entendu sur toutes les radios, c'est un immense tube, très très bien foutu, et moi je préfère le premier titre de ce vinyle qui est Down and Out, qui est vraiment superbe. Et là c'est vraiment, on retrouvait le grand Genesis. Malheureusement le reste de l'album est plutôt un petit peu ennuyeux quoi, comme quoi, mais ils se rattraperont par la suite hein, bien entendu. Allez, un petit tour en Norvège avec ce groupe A que j'aime bien. On reste dans le rock progressif, mais moderne, actuel. 2025, Gazpacho sort son album Magic 8 Ball. C'est du bon, c'est du très bon prog. Vous allez vous en rendre compte en écoutant, tout simplement, le titre éponyme Magic 8 Ball. Gazpacho.

Je pense que ce morceau est inscrit dans nos gènes, c'est pas possible. Ça a été l'un des immenses tubes de l'année 1969 en France. Et pourtant, ce groupe est un groupe grec. Bah oui, c'est les Aphrodite Child. Leur deuxième album, It's Five O'Clock, qui n'aurait jamais dû sortir en France, et d'ailleurs, il n'aurait jamais dû rester en France, puisque à l'origine, en 68, ils étaient invités à Londres pour enregistrer leur premier album. Et puis, boum, les grèves. Ils sont restés bloqués à Calais, donc du coup, bah, ils ont dit, bah, on va aller faire un petit tour à Paris. Et ils sont restés à Paris pendant presque 3 ans. Et ils ont fait des albums absolument monstrueux avec des tubes incroyables. Là, c'est leur deuxième album, donc sorti en 69, qui s'appelle It's Five O'Clock. C'est le titre phare aussi de l'album qu'on vient d'écouter, It's Five O'Clock. Il y en a d'autres, hein. Tout l'album est vraiment superbe. Là, on sent les prémices hein, du rock progressif que fera par la suite l'un de ses membres éminents, puisqu'il s'agit de M. Vangelis Papathanassiou, qui s'appellera Vangelis par la suite avec ses albums très synthétisés. Il y a aussi le bassiste, chanteur, là vous avez reconnu sa voix, Demis Roussos, une voix extraordinaire, absolument unique dans le monde de la rock music. Il montait, je ne sais plus à quelle octave, mais c'était incroyable. Les deux ont disparu, maintenant ils sont partis, malheureusement. Donc voilà, leur troisième album qui sortira assez tard, en 1971, alors que même le groupe s'était séparé, c'est le fabuleux album 666, qui est en fait un album de Vangelis, et où les autres ne font que participer. Mais je vous le repasserai, un de ces quatre, parce que c'est un des albums majeurs du courant rock progressif. Un ovni aussi dans ce domaine. Voilà, c'était la petite histoire des Aphrodite Child. On va rester dans ces années-là. 1970. Nous sommes à Milk Way, aux États-Unis. Un groupe de jeunes musiciens qui se forment pour un seul et unique album. C'était la pleine période hippie encore, le mouvement n'était pas encore mort. Ce groupe s'appelle The Corporation, leur unique album s'appelle Get On Our Swing. Alors c'est du rock psychédélique avec beaucoup de fouze. Ah, c'était la bonne époque quand même. On va s'écouter donc de cet album ce titre, Sky Faces. Le groupe The Corporation.

Ah là, nous étions en Allemagne avec un monument du rock progressif allemand, avec ce groupe. Ah, pas très connu en France, hein, malheureusement, pourtant ils sont pas loin d'ici. Hein. C'est Eloy. Eloy qui a commencé sa carrière en 71 et qui est toujours là. Ils ont encore sorti récemment un album. Frank Bornemann, son leader, est toujours là aussi. Il a 78 ans maintenant. Et voilà, bah, il tourne toujours. C'est incroyable, ça conserve bien quand même le rock. Là, nous sommes en 1977 avec cet album culte de Eloy. C'est l'album Ocean. Superbe pochette. Il faut voir la pochette. C'est une pochette qui a été faite par le grand dessinateur Clifford Sudmack. C'est très science-fiction comme pochette. C'est vraiment génial. Puis le contenu aussi est très très bon. C'est du bon rock progressif. C'était leur meilleur album qui avait cartonné à l'époque en 77. Et de cet album, je vous extrais presque la face 2 complète. Atlantis, Agony, à Dune 5. Le groupe allemand Eloy. Alors tout de suite, on va aller dans le spécial. Mais le spécial, assez génial. Musique électronique. Le groupe s'appelle The Young Gods. Et en 2022, ils ont fait un truc assez extraordinaire quand même. Ils ont repris et réarrangé le répertoire d'un grand musicien novateur qui avait défriché, qui avait influencé la musique électronique dans les années 60. C'est monsieur Terry Riley, l'américain Terry Riley. Et The Young Gods a décidé de reprendre son répertoire et de le réarranger avec des synthétiseurs ultra modernes, bien entendu. Et ça donne un album assez extraordinaire qui s'appelle The Young Gods Play Terry Riley in C. Alors tous les morceaux s'appellent In C, avec la part 1, part 2, etc. jusqu'à la part 9. Et là, nous, on va s'écouter la part 3. Et vous allez voir, c'est quand même assez génial. Mettez le casque, hein, sous les oreilles, parce que ça vaut vraiment le coup. Les Young Gods.

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Ah, ce morceau, c'est un monument, quel chef-d'œuvre! Qui c'est qu'il y a derrière cette voix fabuleuse? Bah, certains l'ont reconnu. Ouais, le chanteur de Deep Purple, Ian Gillan. Ian Gillan a une période de sa carrière qui était très tumultueuse, il faut bien le dire. Il avait quitté très fâché le groupe Deep Purple en 1973. Il avait du mal à se reformer, à refaire de la zik. Hein. Et il avait créé son Ian Gillan Band à partir de 1976. Sorti 3 ou 4 albums classés plutôt jazz rock. Très novateur à l'époque, trop d'ailleurs, et le public ne l'a pas suivi, hein, bien qu'il ait fait partie de Deep Purple. Il a mis du temps à décoller. Et en 78, bah, il décide de changer d'optique. Il vire ses musiciens, il n'en garde qu'un seul, et puis les autres, c'est tous des petits nouveaux. Et il fait un nouveau groupe qui s'appelle tout simplement Gillan. Et il sort un album qui a surtout marché au Japon. D'ailleurs, c'est un import japonais. Lorsque je l'ai acheté, il a fallu que je le fasse importer parce qu'il était très difficile à trouver en France. L'album s'appelle tout simplement Gillan, avec une superbe photo où on le voit en train de hurler comme un fou en noir et blanc. Et il n'y a que des bons trucs dessus, que des bons morceaux. Limite metal, hein, puis d'autres bluesy. Et puis il y a ce fabuleux slow qui s'appelle Fighting Man. Rien que pour ce titre. Waouh! Ian Gillan, qui depuis est retourné bien entendu dans Deep Purple et qui continue encore à tourner un petit peu. Presque, non, il les a d'ailleurs, il a 80 ans maintenant. Le groupe qui suit, c'est un groupe allemand. Ils n'ont fait que deux ou trois albums, je ne sais plus, mais je crois que c'est que deux. Dont celui-ci, sorti en 74, qui est vraiment excellent, c'est du hard rock première génération. Le groupe s'appelle Epitaph, leur album s'appelle Outside the Law, un album qu'ils ont enregistré aux États-Unis quand même. Puis ensuite, bah, ils ont plutôt disparu et c'est bien dommage. En fait non, c'est leur troisième album, j'ai dit des bêtises. Et c'est peut-être le meilleur qu'ils aient fait. Vous allez pouvoir vous en rendre compte en écoutant ce titre, Outside the Law. Les Allemands de Epitaph.

un grand voyage dans le temps, puisque là nous remontons à l'année 1970. Nous sommes au State, USA, avec ce grand groupe qui s'appelle The Amboy Dukes, avec un grand guitariste qui deviendra l'un des plus grands guitaristes de hard rock des années 70 et 80. Je veux parler de Monsieur Ted Nugent. En 70, les Amboy Dukes sortent cet album qui s'appelle Marriage on the Rocks, Rock Bottom. En fin de compte, le titre complet du groupe à cette époque-là, ça commençait déjà à sentir un petit peu le sapin, c'est Ted Nugent and the Amboy Dukes. Bah oui, parce que peu de temps après, bah, il se barrera du groupe et il fera sa propre carrière solo. En tout cas, cet album, il est superbe, il est très hard psychédélique. Et le morceau qu'on s'est mis dans les esgourdes, c'était Children of the Woods. Là maintenant, nous allons dans un pays où, il faut reconnaître, il n'y a pas beaucoup de groupes de rock et encore moins de heavy metal. Et pourtant, j'ai réussi à en trouver. Ce pays, c'est Cuba. Et oui, même à Cuba, il y a des groupes de metal. J'ai trouvé une compile sortie en 2008. Cette compilation s'appelle Rock Vivo Rock Cubano. Ouais, Cubano, Cuba. Et dedans, il y a plein de groupes de metal et de hard rock. Il y en a deux qui sont superbes, dont un que nous allons écouter. Alors là, c'est vraiment très très metal et bien foutu en plus. Le groupe existe toujours. Il s'appelle Zeus. Et pour cette compilation, ils ont interprété ce titre qui s'appelle Tierra de la Cruz. Le groupe Zeus, extrait de cette compile qui s'appelle Rock Vivo, Rock Cubano.

ce morceau est incroyable, l'album est incroyable et l'artiste est incroyable. Si je vous dis Gaston, il y a le téléphone. Si je vous dis, vous n'avez pas vu Mirza? Oui, Nino Ferrer. Nino Ferrer dans les années 60. En 69, il en a eu marre. Il a tout laissé tomber. Il est parti en Italie. Il est d'origine italienne, hein, Nino Ferrer. Et là, il a refait sa vie et puis il a changé complètement de style. Il est rentré dans la pop rock music. Il s'est entouré de super musicos. Et en 72, il sort cet album géant qui s'appelle Metronomy, qui est vraiment un must dans le rock progressif français. Oui, rock progressif. Ce morceau est même dans le style du groupe anglais Van der Graaf Generator. Non, bah si. Il y a d'autres perles, d'autres tubes sur cet album. Il y a aussi le fameux, on va dire slow, mais un morceau très cool qui s'appelle La maison près de la fontaine. Eh oui, déjà. Il avait aussi repris un de ses titres à la fin des années 60 qui s'appelait Pour oublier qu'on s'est aimé. Enfin bref, je vous recommande cet album, il est absolument géant. Nino Ferrer, Metronomy. L'artiste qui suit, c'est un grand guitariste français, basé à Nancy. Il a été un des premiers guitaristes français à populariser cette nouvelle technique de guitare qui s'appelle le tapping. Je veux parler de monsieur Daniel Perouane. Alors, sur Nancy, hein, il a eu de nombreux groupes. Il a joué aussi avec des groupes de bal. Il a joué pour d'autres artistes. Il a joué avec des groupes de métal. Et puis en 2009, il décide de former son premier groupe vraiment dédié à sa musique. C'est de l'instrumental. Le groupe, il l'appelle tout simplement à son nom, hein, Daniel Perouane. Il s'entoure de plusieurs musiciens de haut vol, notamment la batterie Olivier Baldizera et à la basse monsieur Philippe Chevaillot. Ça donne un superbe album instrumental digne de Steve Vai ou de Joe Satriani. Enfin, vous allez voir, c'est vraiment très très bien foutu. Dommage que depuis il n'a pas fait d'autres albums, pourtant celui-ci est vraiment génial. Daniel Perouane continue à faire de la zig, bien entendu. Il est professeur de musique sur Nancy. On va écouter donc de cet album sorti en 2009, un album qui s'appelle, j'ai le titre là juste là, voilà, Renovatio. Et on va s'écouter ce titre, Choina, monsieur Daniel Perouane.